0: tu l'as fatigué.
1: Et pourquoi tu viens pas avec moi? J'étais à Saint-Tropez. Viens avec moi à Saint-Tropez. Hein?
0: Bah, on fait la cure, cours de sommeil, diététique, on attend la sous-thérapie. Bon, je dis pas que de temps en temps, on va pas aller faire un peu le bidimbao, ouais. Écoute, je vais te dire, moi je les aime jeunes, deux bois pastèques et pas bavardes.
2: Allô, maman?

0: crois qu'elle est tombée dans la mallette et qu'elle tombe sur
1: le. Ok, mais moi on m'a raconté.
0: En gros, en tout cas, selon Flav, elle est tombée. Et voilà, dans la.
1: Mais vas-y, Flav, il est prêt. La valise s'est refermée sur elle, à savoir.
0: Et comme les doigts de Marc sur le. Et Fanny a failli devenir ouf. Hein.
1: Non mais gros.
0: Bien de fois on a raté le train, on est resté bloqué.
1: Quand j'ai lu le texto, vous allez bien, les mamelles. J'ai dit non.
2: Il a son. Hey,
1: gars. J'ai dit c'est la famille, mais ouais, hey, tu vois.
0: Vous vous rappelez un petit peu qui était tombé dans la boue au
1: ouais.
0: Fait un peu gros.
1: Il pleurait du sang.
0: Et il était trop courageux, gros. Il avait un petit
1: shirt à la fin. Non, la première fois que ça nous arrivait, on était choqués quand la meuf s'est niquée dans le pogo.
2: Et tu vois les gens sur le lit, et t'as ça, genre tu te demandes s'ils te détestent ou s'ils t'aiment toujours.
3: On est dans le local, hein, on est dans le libre.
4: Et le libre, c'est un peu.

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1: Il y a les mains rayées de mon père, les ongles noircis par la terre. Les visages rouges à cause du temps qui passe l'hiver, les hommes du village qui te serrent la main tellement fort que c'est comme s'ils avaient 5 pouces à la place de l'annulaire. Des fois, avec lui et lui, on se raconte les poignées de main des gens du village. Ça remplit vite bien des pleines pages. Il y a celle de Max qui est molle, molle comme qu'on dirait qu'il est saoul. Que quand il lui dit bonjour, faut le retenir pour pas qu'il tombe. Partir en vrille avant qu'on saoule. Il y a celle du barman, toujours un peu mouillé. Celle du cuistot qui te glisse entre les doigts. Et celle du pilier de bar complètement bourré qui te gueule dessus.
2: Liberté!
1: Il y a celle du curé que quand on était petit, qui te serre la main en te tenant le bras comme si t'allais t'enfuir. Comme pour mieux te convertir. Je vous jure, monsieur le curé, c'est pas moi. Je t'ai rien dit, mon enfant, je voulais juste savoir où t'en étais avec ta foi. Il y a la main de Maria qui est toujours douce, la main du grand frère, hyper rapide, toujours pressée. Des mains des fois courtes et des fois toutes cabossées. Celle de celui qui est plein de cambouis, qui te serre juste le pouce ou le poignet, encrassé. Mais c'est celle de celui qui gueule, liberté. Eh ouais, la liberté. Puis il y a la main de la postière qui est tellement fine que tout le monde lui parle tout doucement comme si elle était tout intime. 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Attention si elle se fâche. Il y a la main de Jean-Pierre qui ressemble à du papier de verre, tellement il s'en sert. Celle du voisin Pierre qui manque un doigt qui est resté coincé dans la portière. Puis celle de Patrick qui a 3 dents coupées parce que forcément pour lui, ça lui rappelle aussi.

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Il y a les mains qui me disent rien et que je ne serrerai plus jamais. 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

0: Il y a les mains rayées de mon père, les ongles noircis par la terre. Avant, j'en avais presque honte, des mains abîmées. Maintenant, de les voir, j'en suis presque fier. Puis il y a les mains rayées de nos mères, qu'ont aimé les mains rayées de nos pères. Puis les mains rayées de nos pères, qu'ont aimé les mains rayées de nos mères. Ou le contraire.
1: Allez!

0: notre futur en question.
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2: Bonjour madame.
3: Bonjour Jean-François, ça va?
2: Oui.
3: Tu sers quoi aujourd'hui?
2: Je voudrais un pain au chocolat, s'il vous plaît.
3: Tu ne dois pas être au courant, mais c'est assez dangereux d'en manger en ce moment.
2: Ah bon?
3: Je te suggère plutôt un croque-monsieur ou vraiment le plus sûr, le rouleau à la saucisse pure pomme.

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Pourtant on sait qu'il y a des voleurs qui feront jamais les premières pages. 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
1: Ne dit-on pas que l'art est beau comme un bidet renversé? Alors on se presse, on cherche les failles, on nettoie les camisoles, on les driving de l'audimat, et peu importe les plaisirs du moment, pourvu qu'il y ait l'ivresse. Aussi dans les vapeurs d'alcool désalcoolisés, on donne en concert les meilleures chances de guérir le monde. On y descend les canettes de luxe en se prenant les épaules comme de vieux camarades de chambre. Les chanteurs sont d'anciens militaires, à la voix de basse trop faible pour les chœurs.

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0: les mots de chez WAM. Petit détail historique. Tout petit bébé comme les autres, mes premiers mots étaient des areux, areux. 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Si ça se trouve, on va se marrer encore pendant des années. Parce que ce qu'il y a derrière, quand on chambre sur nos mères, c'est de l'amitié, un code de vocabulaire. Comme un code d'entrée. Mais celui-là, il donne direct dans un escalier qui n'existe plus, mais qui résonne encore des rires qu'on y a entendu. 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

Mais quelle France? La France du silence, des sans-écho, la France en souffrance qui cache ses mots. 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La France des tuiles qui se retrouve sans toit. La France des huiles, celle du gras, du cash, du cac, du résultat. Le côté bas de la France d'en haut, celle qui sonne faux dans des médias. La France de la chasse aux éléphants, des classes et de l'ivoire. Mais aussi la France des sans-logis, du RMI remis en RSA, qui crève la dalle, celle qui travaille pour que dalle. 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

Nous reprenons cette semaine les lointaines routes de l'Asie pour faire halte cette fois dans une contrée dont l'actualité nous décrit trop souvent les malheurs. Il s'agit du Pakistan, ce pays né avec son cousin le Bangladesh de la partition de l'Inde et qui, depuis, n'a jamais vraiment retrouvé la paix. Mais pourtant, la tradition orale du Pakistan regorge de personnages hauts en couleur qui sont les héros de fort nombreux contes courts, qu'ils soient représentés comme des simplets ou au contraire comme des sages dotés d'une grande intelligence. Ils ne cessent de nous étonner par leurs réactions apparemment incongrues à des situations qui ne le sont d'ailleurs pas moins. Voici par exemple quatre petites histoires mettant en scène des hommes aux étranges tournures d'esprit.

0: Adjiba Glol et le morceau de foie. Adjiba Glol habitait un village où il était connu pour sa laideur, sa barbiche qui lui donnait l'air d'une vieille chèvre et son estomac plus que rebondi. Et d'ailleurs, en parlant de cet estomac, il lui arriva un jour une drôle d'histoire dont la nourriture n'était bien évidemment pas absente. Une matinée où il prévoyait d'aller jusqu'au village voisin pour déjeuner avec des membres de sa famille, sa tante lui donna un gros morceau de foie à partager avec ses parents. Elle lui donna également la recette, soigneusement écrite sur un bout de papier, un secret que sa cousine lui réclamait depuis des années et des années. Adjiba Glol se mit donc en route, la recette dans sa poche et le foie bien enveloppé au creux de ses mains. Il fit bien attention qu'aucun chien errant ne vienne lui dérober par surprise le précieux morceau de viande, mais malheureusement, à force de regarder terre autour de lui, il oublia les dangers venus du ciel. Et ce fut un faucon qui piqua sur lui en silence et lui arracha le paquet contenant le foie dans un grand puissement d'ailes. Adjiba Glol regarda le rapace s'éloigner dans le ciel avec le fruit de sa rapine. Mais au lieu de s'en attrister ou de se mettre en colère, il se mit au contraire à rire à gorge déployée au risque de s'en étouffer littéralement. Deux passants qui avaient tout vu du spectacle lui demandèrent ce qui avait de si drôle à se faire ainsi voler son repas. « Mais ce qui est à mourir de rire, » répondit Adjiba Glol entre deux hoquets, « c'est que je ne vois pas que ce stupide faucon pourra faire du foie, figurez-vous, puisque la recette est toujours dans ma poche. » Mulado Piazza et le chien du voisin. Mulado Piazza avait un voisin querelleur qui de surcroît possédait un chien très bruyant qui aimait à aboyer n'importe quand et surtout au beau milieu de la nuit. Un soir où Mulado Piazza, harassé par une dure journée de travail, s'était mis au lit à peine rentré chez lui, il ne supporta pas d'être une fois de plus réveillé en sursaut par le terrible animal. Il sortit de sa maison en courant, sa canne à la main, et bondit dans le jardin du voisin pour y battre le chien. Les aboiements, qui n'exprimait cette fois plus que de la douleur, poussèrent le dit voisin à sortir à son tour pour s'enquérir de ce qui pouvait bien se passer devant sa porte. L'homme se mit à aboyer presque aussi fort que son chien et menaça Mulado Piazza en ces termes. « Mais enfin, vous n'avez pas le droit de vous en prendre ainsi à mon chien. Je vais vous dire une bonne chose. Si vous frappez son dos, je casserai le vôtre. Si vous lui frappez les pattes, je vous casserai les jambes, et ainsi de suite. Est-ce que c'est bien compris ?» Mulado Piazza baissa sa canne quelques instants, le temps de la réflexion, puis il la leva de nouveau en déclarant le sourire aux lèvres. « Puisqu'il en est ainsi, je ne frapperai plus que sur la queue !»
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Chaque Chili et les chiens. Chaque Chili avait peur de deux choses, sa femme et les chiens. Quand il était chez lui, il ne disait jamais un mot plus haut que l'autre et obéissait à sa femme en tout point. Et quand il était dans la rue, il essayait de rester le plus loin possible du moindre chien, aussi petit soit-il. On lui avait dit que les chiens qui aboient ne mordent pas, mais il n'était pas persuadé que les chiens eux-mêmes soient bien au courant de ce précepte. Il était malgré tout aidé dans sa tâche par les propres objets de sa crainte, car les chiens cherchaient aussi à éviter Chaque Chili, se méfiant de cet homme à l'allure étrange

lunettes menaçaient toujours le tomber du bout de son petit nez. Un jour, Cheikh Chili se rendit chez son oncle, qui habitait dans le village voisin. Les chiens de ce village, qui n'avaient jamais vu arriver chez eux un personnage aussi bizarre, se mirent à aboyer très fort et à suivre l'étranger à la trace. Cheikh Chili accéléra le pas, mais il se rendit vite compte qu'il ne s'aimerait pas les animaux. Prenant son courage à deux mains, il se retourna vers ses ennemis à quatre pattes en cherchant autour de lui quelque chose qui pourrait lui servir d'arme. Il vit à ses pieds une brique à moitié enfoncée dans le sol. Il se baissa, il essaya de l'extraire tirant de toutes ses forces, mais l'arme potentielle refusa de bouger. Cheikh Chili se releva et se mit à crier sa colère. Et un passant s'arrêta pour lui demander ce qui provoquait chez lui un tel emportement. « Vous habitez un bien étrange village, dit-il à l'homme. Ici, les chiens sont en liberté, mais les briques, elles, sont fermement attachées. »

0: Cheikh Chili et le recensement. Un jour, le seigneur du village demanda à Cheikh Chili de compter toutes les maisons les alentours, en promettant de lui payer 20 paysas pour chaque habitation recensée. Notre homme accepta le marché et passa une longue et éreintante journée à compter, décompter et recompter chaque maison du secteur, marchant sans s'arrêter, de rue en rue, de l'aube jusqu'au crépuscule. Le soir venu, il donna sa réponse au seigneur et obtint son paiement en échange. Le lendemain matin, plusieurs de ses amis vinrent le voir après avoir eu vent de l'affaire. D'une seule voix, ils lui reprochèrent de ne pas les avoir prévenus avant d'accepter un tel travail. Ils pensaient en effet que le seigneur, connu dans toute la région pour sa triste malhonnêteté, avait sans doute réussi à escroquer d'une manière ou d'une autre son employé d'un jour. « Bien au contraire, mes amis, attends qu'à Cheikh Chili, c'est moi qui l'ai arnaqué cette fois-ci, c'est moi !»« Mais comment as-tu donc fait ?» demandèrent ses amis étonnés. « C'est simple, je ne lui ai pas donné le vrai nombre de maisons que j'ai compté, je ne lui en ai subtilement indiqué que la moitié. »
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1: 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Bon ben on écoute Anis, le sommeil.
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Le sommeil c'est la paix, le repos du guerrier, pour se requinquer dans un monde agité, rien de tel que de s'allonger. Et longuement, ouais, c'est tiré, c'est l'heure de se coucher. 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

0: Oh Moreto, comme ta bouche est immense. 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
1: La radiodiffusion télévision française présente...
0: Le festival du film documentaire Écho d'ici, Écho d'ailleurs, de la Bastide de Rouérou, dans le sud du Tarn, se prépare. La 19e édition du festival du film documentaire Écho ici, Écho d'ailleurs prend forme petit à petit. Cette année, il sera question d'argent, de consommation, d'engagement, de commun et de désobéissance parfois. Le festival aura lieu les 9 et 10 octobre, notez-le. Retrouvez toutes les infos sur le festival sur le site www.echodudoc.fr. Partager un moment sportif et convivial et offrir la possibilité de vous dépasser quel que soit votre niveau, fédérer les plus jeunes avec une exposition de camions, de pompiers et un parcours sportif, c'est ce que propose le trail du 18 à Saint-Juéry le 19 septembre prochain, organisé par les sapeurs-pompiers de Saint-Juéry. Le trail du 18, ce sont trois courses nature de 8, 13 ou 18 km avec buvette et restauration sur place. Le départ se fait à l'impasse du Bac, sur le parking de la salle Georges Albinet à Arthès. Inscription jusqu'au 18 septembre à 23h via le site Eloasso ou au 06 80 73 30 03. 06 80 73 30 03. Retenez bien la date du trail du 18 à Saint-Juéry le 19 septembre prochain. Envie d'une pause solidaire? Venez sauver des vies et profiter de moments rien qu'à vous dans votre maison du don d'Albi. Les équipes vous attendent avec bienveillance au 8 avenue du Maréchal Delattre de Tassigny, accès via le parking de l'hôtel Campanile à Albi. Prenez aussi rendez-vous via le site dondesang.efs.sante.fr ou au 0800 97 21 00. 0800 97 21 00. La ressourcerie Planète Réemploi d'Albi s'est donnée comme mission de collecter, sensibiliser, valoriser et vendre des objets pour agir sur l'environnement en réutilisant. Toute son équipe vous souhaite la bienvenue dans sa boutique au 15 rue Jean-Laurent d'Alembert à Albi, les mercredis et vendredis après-midi ainsi que le samedi toute la journée. Retrouvez toutes les infos sur la ressourcerie Planète Réemploi d'Albi sur sa page Facebook ou par téléphone au 06 40 10 27, 23. 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

sur Radio Albigès, un poème enchanté, suivi d'un dicton avec le prénom du jour. Bonobo et Binobi étaient frères jumeaux bonobo. Ils avaient appris quelques mots. Certains vous diront que c'est faux, mais quelquefois on peut faire parler les animaux, s'ils en ont envie. Bonobo et Binobi, il est vrai, avaient gardé un défaut. Ils confondaient le B et le P. Ainsi, Bonibo et Binobi sont devenus Ponopo et Pinopi, les Ponopos. L'histoire finie, vous aurez juste appris à jongler avec le son des mots, ce qui n'en fait pas un poème. Le roi Soleil a des insomnies. À la Saint-Louis, comment voulez-vous, avec un nom pareil, passer de bonnes nuits? Le roi Soleil a des insomnies à la Saint-Louis. Comment voulez-vous, avec un nom pareil, passer de bonnes nuits?

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Est-ce à cause ou grâce? 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

Du 24 au 30 août, c'est la 26e édition de l'Urban Festival à Albi. Un événement gratuit et ouvert à toutes et tous, mettant à l'honneur les cultures urbaines comme le skate, le graff, la musique, la danse, le BMX, le streetball, le VTT trial et des performances de street art. Pour annoncer cette 26e édition, j'accueille dans le studio de Radio Albigès Geoffrey Amiel, directeur, coordinateur, éducateur du Skate Club d'Albi, les graffeurs Arnaud Maffre, alias Croquet, et Clément Lascaviec, alias Lasca, de l'association Aéroson, ainsi que Guillaume Doms, fondateur et coprésident du studio Ampère d'Albi. Tous les quatre nous présentent leur action pour cette nouvelle édition de l'Urban Festival d'Albi. Allez, c'est Geoffrey Amiel, directeur, coordinateur, éducateur, couteau suisse pour Skate Club Albi que j'accueille dans le studio de Radio Albigès.

0: qui est voué à promouvoir le skate sur l'Albigeois et faire vivre la culture skate à travers tout ce qu'elle peut, toutes les manières dont elle peut s'exprimer.
1: Qu'est-ce que vous proposez justement aux jeunes skateurs et skateuses albigeois ou des alentours d'Albi? Par exemple, cet été, on a vu qu'il y avait pas mal de stages.
0: Ouais, tout à fait. Du coup, ça va du cours de skate au stage, mais aussi des concerts, des sessions particulières, des petits événements festifs ou compétitions. Et aussi, on propose des sorties pour aller faire du skate ailleurs. On propose d'aller faire des compétitions ailleurs. Et même des fois, un truc un peu particulier que je cherche à développer, c'est par exemple fabriquer des skateparks. On a amené des gamins faire du béton à Toulouse une fois. C'est ce genre de petit projet un peu farfelu qu'on adore faire vivre aux skateurs albigeois et skateuses.
1: Du coup, ça touche un peu à tout l'univers du skate. Et puis là, on est au quartier de la Panouse, où sont les studios de Radio Albigès. Et on vous voit régulièrement, justement, en lien avec le centre social pour donner aussi des initiations ou de la découverte du skate ou des cours de skate.
0: Tout à fait, ouais, le travail dans les quartiers, c'est super intéressant. C'est un public qu'on ne voit pas assez, nous, dans nos activités, mais qui est en fait notre public cible premier, finalement. Le skate, historiquement, c'est un sport de déracinés, quoi. Donc, ici, où il n'y a pas trop de terre, il y a pas mal de gens déracinés, quoi.
1: Et puis du 24 au 30 août, c'est la 26e édition de l'Urban Festival à Albi. Vous allez être présent, place de la Pérouse, pendant 4 jours, du jeudi 27 août au dimanche 30 août. Il y a beaucoup de choses qui sont proposées, hein. On laisse les auditeurs, auditrices aller sur le programme qui est téléchargeable sur le site de la ville. Vous proposez à la fois du spectacle de très haut niveau, mais aussi des initiations gratuites pour le grand public. Pourquoi est-ce que c'est important d'ouvrir le skate aux débutants durant le festival?
0: Le skate, c'est la liberté. Et on veut montrer qu'on peut en faire. Nous aussi, ben, on est un club de skate qui travaille toute l'année. Donc, c'est aussi une promotion de ça. C'est une première porte d'entrée pour le club de skate. Et après, c'est important pour nous de parler à tous les publics. Le skate, ça peut se vivre à la fois avec une planche sous les pieds, mais aussi avec les yeux. Et du coup, donc on propose de l'animation pour vraiment tout le monde, sauf les gens qui n'aiment pas le bruit. Parce qu'il faut penser à ceux qui ne veulent pas non plus.
1: Et oui, mais en même temps, le skate, c'est ça. Enfin, du coup, ça se voit, ça s'entend, ça se ressent. Et puis, vous annoncez dans votre programme une démonstration sur l'histoire du skate et une avant-première vidéo. Justement, en quoi le skate, il est bien plus qu'un simple sport, mais il y a toute une culture urbaine qui l'accompagne.
0: Bon, c'est dommage qu'on ait que 10 minutes parce que je pourrais en parler pendant des heures, mais... En effet, ouais, nous, le Skate Club Albi, on fait de la compétition, mais presque c'est une petite parenthèse, alors que tout ce qui est l'aspect culturel, c'est ça qui, moi, en tout cas, le premier représentant du club sur le terrain, me fait vibrer, quoi. Toute l'année, on va filmer du skate en ville, on va faire du skate en ville, ouais, avec les jeunes du club. On va interagir avec les gens dans la rue. Des fois, ça plaît pas, des fois, ça plaît. Globalement, on a plutôt un 95% de gens contents qui s'arrêtent des fois pour nous regarder. On adore ça, cette interaction. Et même des fois, on convainc les gens qui n'étaient pas contents au début que ce qu'on fait, c'est plutôt génial. Et toute cette interaction-là, on la transmet là à travers du coup l'avant-première. Et après, la démonstration sur l'histoire du skate, ce n'est pas forcément très impressionnant, mais c'est quelque chose qu'on a un peu improvisé sur deux, trois événements. Et on s'amuse trop à le faire. C'est pour nous un petit kiff, quoi, où on va montrer l'évolution du skate depuis 60 ans environ, que ça existe, quoi, à travers des petites figures mes commentaires au micro.
1: Et justement, en 2026, là, vous allez être 4 jours sur la place de la Pérouse à Albi, dès le jeudi 27 août, dès 16h, et ce jusqu'à 22h souvent, hein, et après, vendredi et samedi, en pleine journée, de 10h à

0: 22h, 10h30 de skate par jour. Est-ce qu'il y a des temps forts que tu veux nous dire? Parce qu'il y a tout un programme qui est relativement vaste, vous allez proposer beaucoup de choses, mais est-ce qu'il y a des temps forts que tu avais envie de mettre en lumière?
1: Ouais, complètement. Il y a du coup l'avant-première le jeudi vers 19h, 19h30. Ça, c'est un petit temps fort, puis c'est le travail de toute une année qui est là en avant-première. Après, on pourra le regarder sur YouTube, mais ce sera pas pareil. Là, on a la réaction du public, donc ça va être cool. Après, le vendredi, on aura la petite compétition de rampe. C'est une rampe en forme de U. Ça enchaîne très vite les figures. C'est assez impressionnant et surtout c'est, on va dire, l'attractivité sur le week-end où il y a le moins de chutes. Du coup, ça c'est assez intéressant à l'œil. Et ensuite, en suivant, on a le Best Tricks proposé par Lockwood. Du coup, c'est notre partenaire, c'est lui qui a fondé l'association et c'est le magasin de skate d'Albi. Et du coup, c'est assez fort. On veut proposer un temps qui va, je pense, être dédié au spectacle, quoi. Donc ça, c'est le vendredi. Donc entre 16h et 20h, ça va être un gros temps fort. Ensuite, il y a le samedi où on a, pour une première fois, invité tous les magasins de skate de la région. Et ça, c'est un petit plaisir qu'on fait. On va le faire sur un format qui n'a rien à voir avec ce qu'on voit d'habitude. On s'est inspiré d'un vieux truc qui s'appelle le King of the Road, proposé par le magazine Thrasher. C'est un truc qui aujourd'hui n'est pas trop politiquement correct. Du coup, on le remodèle un peu quand même pour que ça soit grand public. Mais ça va être des défis un peu couillons et en même temps qui vont pousser au haut niveau et avec de l'interaction potentiellement avec le public. Tout ça avec des skateurs semi-pro ou pro, quoi. Donc ça va être intéressant. On n'est pas sur un truc de compétition Jeux Olympiques, mais on est sur quelque chose qui est vraiment. La fleur du skate, quoi. C'est la petite fleur, la toute jolie fleur du skate. Parce que nous, dans la discipline, on va adorer. Et je vais reprendre un peu les mots d'un des gars qui perce en France, qui a fait premier, hein, notamment l'an dernier, sur une compétition internationale de renom qui s'appelle la Street League. C'est Vincent Milou. Il représente la France aux JO. Et il disait, moi, je m'en fous de faire premier aux JO. Je préfère avoir la couverture d'un magazine. Et c'est un peu cette ambiance-là qu'on va rechercher sur ça, quoi. On n'est pas là pour être le premier, mais on est là pour faire un peu une représentation artistique et en même temps se la donner fort, quoi.
0: Et je rebondis sur ce que tu dis, Geoffrey, c'est il y aura quelques grands noms du skate quand même pendant ce week-end-là. Est-ce que tu peux nous en annoncer des sûrs qui pourront venir justement sur la place de la Pérouse à Albi?
1: Alors, sûr à 100%, il y aura l'équipe de Lockwood, avec notamment Louis Barre, qui a fini premier au régional cette année. C'est ma petite fierté parce que c'est un peu mon fils adoptif dans le skate. Et du coup, là, il fait sa première place cette année en Occitanie, donc c'est vraiment cool. Après, j'aurai pas les noms précis, parce qu'en fait, ça va être les équipes des magasins. Il y aura notamment la team Okla, qui est un gros gros magasin à Toulouse et qui m'ont dit qu'ils venaient. Ils ont une très belle équipe et ça va laisser un peu de surprise, mais pour se dire, il y en a qui étaient en finale de championnat de France et après, il y en a quelques-uns qui sont sponsorisés par des marques de skate. Il y en a qui représentent des grosses pages. Des réseaux sociaux au niveau français, voire international. Voilà, on a du petit beau monde. Donner des noms, ça ne sera pas forcément pertinent, sachant que je ne peux pas garantir qu'ils seront là. Mais il y aura forcément du beau monde avec des styles bien variés. Et je pense qu'en termes de spectacle, on aura tout ce qu'il faut cette année.
0: Avec Skate Da Shit aussi, il me semble.
1: Exactement.
0: Pour conclure cette interview, Geoffrey, comment on fait pour ceux qui veulent s'inscrire aux initiations ou aux compétitions sur le stand de Skate Club d'Albi? Comment ça se passe en pratique?
1: Alors les initiations, c'est tous les non, je dis des bêtises, c'est pas tous les matins, c'est vendredi et samedi matin. Ça se passe directement sur notre stand à l'accueil. On vient, On se présente, on donne 2-3 informations et après on vient pratiquer le skate. Ce sera encadré par quelques initiatrices et initiateurs. Et l'idée, c'est que nous, on va fonctionner comme on fonctionne sur nos cours de skate, la liberté. On va faire du skate et on va donner des conseils, nous, en fonction de ce que l'enfant ou l'adulte, on pourra prendre des enfants et des adultes, voudront faire. Et du coup, comme ça, on va progresser vraiment sans se mettre trop la barrière de la peur, qui est quand même un élément important du skate. Et on va progresser beaucoup plus vite que si on le disait « Alors là, tu mets le pied ici, puis tu vas faire ça. » Voilà, on va fonctionner sur « On fait du skate et on va te donner des conseils par rapport à ce que tu veux faire. » Et ça va bien gazer, je pense, sur ces deux matins. On a fait ça l'an dernier. Il y avait en continu une vingtaine de personnes qui étaient initiées. Il y en a qui sont restées toute la matinée, d'autres qui sont restées que 10 minutes. C'est un peu à la carte. Et c'est aussi la richesse du skate, c'est on fait un peu ce qu'on veut. Il y a quelques codes, hein. Le skate est très codifié, par exemple, pas faire de skate assis. On va dire aux parents de rester bien à l'écart, parce que pour s'exprimer, il ne faut pas avoir la main de papa ou maman qui nous tient. Et on va faire du skate comme ça. Donc l'inscription se fait sur place à l'accueil. Et pareil pour les participations aux compétitions. Nous, ce qu'on demande aux participants, c'est de nous donner 5 euros pour les compétitions, pas les initiations qui sont gratuites, qui représentent une adhésion au club, à l'association. Voilà.
0: C'est un bon deal. Alors, allez, pour les initiations, pour les plus belles figures, pour des collectifs, pour l'amour du skate, de la liberté, eh bien, rendez-vous place de la Pérouse du jeudi 27 août au dimanche 30 août avec Skate Club Albi. Geoffrey Amiel, directeur coordinateur éducateur de l'association Skate Club Albi, merci d'être venu me présenter le programme de la 26e édition de l'Urban Festival spécial Skate.
1: Eh bien, merci à toi de m'avoir accueilli et juste un petit mot pour Gonzalo Cuba qui est notre graphiste et qui nous a fait une incroyable affiche qu'on partage sur les réseaux sociaux du Skate Club Albi. Allez voir ce travail de fou furieux et on aura potentiellement un peu de merch autour de ça.
0: Eh bien, le message est passé. Et allez, on continue pour cette 26e édition de l'Urban Festival qui aura lieu à Albi du 24 au 30 août. On accueille deux membres de l'association Aéroson. Arnaud Maffre, bonjour.
2: Bonjour Pao.
0: Et Clément Lascaviec, bonjour.
3: Bonjour.
0: Bon, Aéroson, est-ce que vous pouvez me présenter en quelques mots, c'est quoi comme association? Qu'est-ce que vous représentez?
3: On représente le graffiti sous toutes ses formes, à savoir le faire de manière événementielle, de manière pédagogique avec des enfants, de manière participative et de manière démonstrative où on fait des fresques en live et en direct.
0: Depuis combien de temps ça existe à Aéroson et est-ce que c'est présent que dans le Tarn?
3: Ouais, ça existe depuis très longtemps, plus de 15 ans, presque 20 je pense, je ne sais pas. Mais ouais, ça fait très longtemps et depuis, alors ça a commencé ouais, dans le Tarn, mais après, maintenant, ça fait quelques années aussi où on a une antenne à Rodez et à Millau, surtout.
0: On vous connaît tous les deux sous le nom de Croquet et Lasca. Vous êtes un duo graffeur sur Albi. On peut observer certaines de vos fresques dans différents endroits à Albi, il me semble au Carré Public. Où est-ce qu'on peut observer aussi vos graffes dans Albi?
2: Alors du coup, il y a aussi une fresque au niveau de Rochegude, autour du parc, où il y a quatre gros murs. Il y en a un qui a été fait par Clément, un par un autre artiste albigeois très intéressant qui est Tato, et un par moi-même. Et après, on a fait un quatrième, un mur collectif, tous les trois. Après, il y en a un sur la rue, sur le projet Toulouse-Lautrec, c'est quelle rue?
3: C'est la rue Sainte-Afrique, des Ballons du Marché Couvert.
2: Donc du coup, là, vu qu'on était à proximité du musée Toulouse-Lautrec, on a fait une peinture autour de la thématique de Toulouse-Lautrec. Et puis après, il y en a
3: une... Ah oui, un dernier.
2: Sur la Dolto, voilà, c'est la rue. Françoise Dolto.
3: C'est à Verrières.
2: Ouais, Verrières, ouais.
0: Bon, alors on ouvre les yeux à Albi pour observer ce que vous faites. Et puis pour l'Urban Festival cette année, Vous êtes au Jardin National. Vous réalisez en direct une fresque collective d'environ 160 mètres carrés, si je ne me trompe pas.
2: C'est ça.
0: C'est quoi l'esprit de cette œuvre géante ?
2: Alors là, l'idée de cet événement, c'est vraiment de promouvoir le graffiti et ce qu'il est, le graffiti ou la peinture, parce que maintenant on s'ouvre aussi un petit peu plus aussi à d'autres pratiques que le graffiti pur et dur, qui est du lettrage, le graffiti. Mais voilà, c'est un endroit où on se montre aussi au public. Comme ça, c'est le public a l'occasion de rencontrer des graffeurs et des peintres. Le but du jeu aussi, c'est de créer un support où tous les artistes sont libres de faire ce qu'ils veulent. Il n'y a pas de cadre, forcément. On impose un code couleur pour qu'on ait un ensemble cohérent. Mais après, il n'y a pas forcément de thématique. On laisse les gens venir, on les accueille pour qu'ils viennent s'exprimer. Et après, il y a notre intérêt aussi, c'est un rassemblement aussi pour nous. C'est l'occasion d'inviter des artistes qui viennent d'un peu partout en France et même d'ailleurs. Surtout cette année, on va faire venir des artistes qui sont de la Catalogne. Et en particulier, certains seront de Gérone, parce qu'Albi est jumelé avec Gérone. Donc du coup, ça prend son sens. Et nous, c'est l'occasion aussi de... on va dire que c'est un événement qui est... convivial, où on se retrouve, où le soir on prend plaisir à parler graffiti, peinture, la journée on peint. Souvent on a des artistes qui sont très ouverts aussi à parler avec le public. Donc il y a une rencontre qui se fait très naturellement entre les gens qui circulent.
0: Voilà. Oui, justement, parce que le graff, ça se fait... En tout cas, c'était un art plutôt underground qui se faisait un peu la nuit. C'était difficile de rencontrer les graffeurs. Là, du coup, vous êtes en plein jour, vous peignez et vous graffez en public. Et ça, c'est un peu différent. Est-ce que le public, il a tendance à venir vous voir, vous poser des questions ?
3: Oui, alors là, on ne va pas du tout parler du graffiti de nuit. Là, ce qui est bien aussi, c'est que justement, de partout où ils viennent, on met en avant le graffiti, à savoir le côté éphémère aussi de la chose, parce qu'ils peignent toute une longueur, ça fait 70 mètres de long, ça fait toute la longueur du Jardin National, juste sur 2 jours, ils viennent juste pour ça, et pour vraiment avoir un moment de partage entre graffeurs, entre artistes, et avec le public qui est là derrière, qui peut rester voir l'évolution de la fresque, et poser toutes les questions qu'ils ont à poser.
0: Arnaud, tu disais qu'il y avait un code couleur, ça va être quoi cette année le code couleur ? Ou alors c'est encore confidentiel.
2: Voilà, on va le garder.
0: Ok, très bien. Il faudra du coup se rendre le samedi.
2: Petite précision sur ce qu'a dit Clément. C'est vrai qu'après, c'est souvent des artistes qui peignent pas forcément que la nuit. Le graffiti, c'est un peu souvent ce qu'on affilie au graffiti. Mais il y a beaucoup d'artistes qui peignent aussi dans des endroits abandonnés, des endroits qui sont peut-être un peu plus cachés. Et c'est juste certaines peignes, ils cherchent des surfaces vierges pour pouvoir s'exprimer comme des grandes toiles. Et donc du coup, c'est vrai que là, c'est l'occasion que ces artistes qui sont plus ou moins cachés, bon maintenant c'est de plus en plus mis sur le devant de la scène, mais voilà, qu'ils puissent rencontrer le public. Et le public, oui, pose facilement des questions, il y a des interactions qui se font. Et par contre, là, le public n'intervient pas sur les œuvres des artistes.
0: Et donc, pour justement observer les artistes et connaître le code couleur de la 26e édition de l'Urban Festival, c'est le samedi 29 août et le dimanche 30 août, du coup, au Jardin National de la ville d'Albi. Au-delà d'un spectacle visuel, quel message ou quel regard sur la culture graffiti vous souhaitez transmettre aux familles, aux jeunes, au public qui vont se promener justement dans le Jardin National ?
3: La convivialité, je dirais. Le fait de prendre du plaisir, en fait, à poser des couleurs et à s'exprimer avec des bombes de peinture ou de la peinture, je pense, je ne sais pas après.
2: Ouais, je pense que c'est vraiment ça, on n'est pas forcément aussi, c'est faire découvrir des peintres, des gens qui s'amusent à peindre, pas forcément tout le temps mettre le mot graffiti derrière, c'est des peintres et qui peuvent donner envie à d'autres personnes de peindre. C'est intéressant aussi de voir le process, et le process de création. Il y a le public qui passe à différents moments, il voit les œuvres évoluer. Souvent, quand on regarde une peinture, on voit un produit fini. Et là, ce qui est intéressant, c'est que sur toute la journée, on peut voir vraiment les étapes, même des moments de doute de certains artistes qui parlent au public. Ah, ben là, je ne sais pas trop où j'en suis, je suis en train de réfléchir. Donc, du coup, ils voient vraiment comment on arrive à un produit fini avec les convictions et les doutes pour arriver à un truc au final qui aboutit, quoi.
0: Alors, combien il y aura d'artistes masculins et féminins pour cette 26e édition? Vous êtes combien?
3: Eh bien, ça, c'est la surprise. Vous le découvrirez en même temps que le code couleur.
0: Très bien. Bon, bah, très bien. Bon, bah, faut vraiment y aller, le vol le samedi 29 et le dimanche 30 au Jardin National. Et donc, du coup, avec des artistes venus de Catalogne, comment ça se prépare au niveau du nombre de bombes de peinture, au niveau de peinture qu'il vous faut? Bon, OK, on ne sait pas combien il y aura d'artistes. OK, on ne sait pas combien il y aura de code couleur, mais il y a combien de litres de peinture? Comment vous organisez?
2: Allez, on va lâcher une info. Il y aura entre 18 et 20 artistes. Voilà. Après, c'est souvent un classique. On sait que les artistes ont un certain nombre de mètres carrés. Et on sait très bien à peu près combien de peinture il faut pour faire une pièce assez colorée. Donc, chacun a un pack, en gros, qui va... Cette année, je crois qu'ils ont 15 bombes chacun. Et ils arrivent, on leur donne leur petit pack. Et puis, ils vont s'éclater.
0: Et après, qu'est-ce qu'elle devient, cette fresque?
2: Et après, cette fresque, c'est comme disait Clément tout à l'heure, c'est éphémère, quoi. C'est nos murs, en fait, c'est comme un graffiti park, quoi. On remonte les murs chaque année. On peut même les utiliser pour d'autres événements. On recouvre et c'est reparti pour une année. Et ceux qui veulent voir les peintures, il faut être présent sur l'événement, quoi.
0: Très bien. Parfait. Ça fait combien d'éditions que vous participez à l'Urban Festival? Il me semble que ça fait un moment que vous êtes sur l'Urban.
3: Je crois que c'est la 12e.
2: Ouais, c'est ça, c'est la 12e. C'est la 12e qu'avec Clément, on organise.
0: Bon, un événement alors que les Albigeois et les Albigeois connaissent de venir vous voir à l'œuvre graffer et peindre, du coup, lors de la 26e édition de l'Urban Festival. Je rappelle les dates pour venir vous voir au Jardin National de la ville d'Albi, le samedi 29 et le dimanche 30. Arnaud Maff, merci.
2: Avec plaisir.
0: Et Clément Lascaviec, merci beaucoup.
3: Et merci beaucoup.
0: J'accueille du coup le fondateur et le coprésident de Studio Ampère, Guillaume Doms. Bonjour.
4: Bonjour, bonjour Albigès.
0: Bon, ravi de te recevoir dans le studio pour pouvoir parler ensemble justement des talents de quartier. Est-ce que tu peux nous expliquer ce qu'est le tremplin Talents de quartier qui est organisé par la ville d'Albi et vous serez sur scène le mardi 25 août à 20h30 sur le parvis du Grand Théâtre?
4: Oui, tout à fait. Le dispositif de talent de quartier qui a été impulsé par le service jeunesse de la mairie d'Albi existe depuis plusieurs années. Il consiste à pouvoir accompagner un groupe de jeunes chanteuses et chanteurs de 9 à 25 ans à peu près, pour leur permettre de jouer sur des scènes avec de vrais musiciens, de se professionnaliser et de se faire de l'expérience sur scène.
0: Et justement, comment vous recrutez ces talents de quartier ?
4: Alors, chaque année, il y a un casting qui est ouvert à toutes et tous, qui se déroule au Théâtre des Lys, qui se fait à peu près aux vacances de la Toussaint, où nous avons un jury de professionnels, donc avec les personnes du service culture, de la mairie, et des musiciens professionnels. On a eu Amandine Bourgeois, et puis des personnes, on a aussi Stéphane Solo, qui accompagne, qui est speaker et beatboxer, qui nous accompagne sur ce dispositif, ainsi qu'un membre du studio chargé de la commission d'écoute pour recruter les voix, parce que on a plus d'une cinquantaine de candidatures d'audition chaque année.
0: Et qu'est-ce que vous proposez comme accompagnement pour ces jeunes artistes avant qu'ils montent sur scène ?
4: Alors l'accompagnement se fait dès la sortie du casting, parce qu'on doit monter un set. Et donc ça se fait par rapport à leurs choix musicaux, mais également les aider sur leur tessiture, leur graine de voix, quel registre serait cohérent pour faire... travailler ensemble ces 15 élèves. Et donc, on propose également des cours de chant, des travails de technique vocale, des travails de groupe. On fait beaucoup de travail d'arrangement de leurs morceaux. Et certains ont des compositions, certains font des reprises, mais ils voudraient un ton au-dessus ou un break plus comme ci ou comme ça. Et nous, avec notre équipe de musiciens, notre backing band, on a la possibilité de travailler avec eux directement sur les arrangements pour faire vraiment du sur-mesure. Donc on travaille les techniques de scène, les techniques de voix, la gestion du stress. Voilà, il y a plusieurs ateliers dans l'année, dont un grand stage qui a été effectué la fin juin sur 2 jours, avec plusieurs professionnels qui se relaient au sein du studio pour vraiment les préparer aux scènes. Donc c'est vraiment pas juste un casting, vous chantez, c'est vraiment un accompagnement pour les professionnaliser.
0: Et alors du coup, ils vont être beaucoup à jouer sur le parvis du Grand Théâtre devant du public, le public de l'Urban Festival. Mmh. Comment ils gèrent la pression que l'on peut ressentir devant une prestation solo, en public et pas là dans le cocooning du studio Ampère?
4: Alors déjà, ce qui est intéressant de savoir, c'est qu'ils ne jouent pas sur une clé USB. C'est-à-dire qu'il y a des musiciens qui sont autour d'eux, à qui ils connaissent depuis le début de l'année. En fait, nos musiciens les accompagnent tout au long de l'année. Donc il y a un lien qui se fait, ils sont en confiance, ils ne sont pas tout seuls. On leur explique que les regards se portent ailleurs, ils vont jouer, on les apprend à se déplacer sur scène, à regarder le public, à regarder le micro. Dans les travails de technique de chant, on fait également de la sophrologie, du souffle, du placement, plein de choses pour vraiment les mettre en confiance, parce que la musique, c'est un moyen d'expression et de maturité. Donc on leur permet de gérer ce stress petit à petit. Il faut savoir aussi qu'ils ont déjà fait des scènes avant, tout au long de l'année, que ce soit sur la fête de la musique, sur le off de pause guitare. Ils ont également joué à Place aux artistes. Donc ils ont déjà eu affronté le public et on a pu faire du débriefing et tout s'est très très bien passé. Ils sont accompagnés, ils sont bienveillants. On permet aussi à ceux qui sont le plus stressés de pouvoir chanter en duo, d'avoir des chœurs, d'avoir leurs collègues, parce que c'est une vraie session, c'est une vraie promotion. Il y a une vraie complicité qui se fait sur ce groupe de jeunes et donc ils se soutiennent entre eux de façon vraiment, vraiment bienveillante.
0: Je rebondis sur ce que tu viens de dire. On les retrouve sur le off de Pause Guitare, on les retrouve sur Place aux Artistes, on les retrouve dans quelques quartiers également d'Albi en représentation. Mmh. C'est quoi votre lien avec la ville d'Albi et justement le fait d'accompagner ces talents de quartier?
4: Mais dès la création du studio, la ville d'Albi a cherché justement un groupement de professionnels comme ça, avec des personnes qui étaient... avec des personnes ressources autant dans la gestion du stress, dans l'accompagnement musical, dans l'arrangement, pour pouvoir accompagner nos jeunes. Nous, dès la création du studio, ça a été vraiment notre objectif associatif, c'était de rendre la musique à la portée de tout le monde, quel que soit le niveau, qu'on soit amateur, semi-professionnel ou professionnel. Et donc là, on a vraiment la mairie nous a laissé vraiment carte blanche, on a pu proposer nos professionnels et ils ont été ravis. Et d'ailleurs, c'est pour ça qu'on a beaucoup de candidatures sur ce dispositif chaque année. Ça fait de grandes fêtes populaires tous les étés, ça rencontre vraiment... un franc succès, c'est un vrai partenariat avec le service jeunesse de la mairie d'Albi.
0: Guillaume, est-ce que tu as l'exemple d'un jeune ou de plusieurs jeunes qui ont commencé en jeune talent de quartier et qui aujourd'hui se sont dirigés vers une carrière professionnelle dans la musique?
4: Tout à fait, tout à fait. Chaque année, avec les accompagnants qu'on fait, il faut savoir que nous, derrière, on propose des sessions d'enregistrement. On accompagne des jeunes à des castings avec nos musiciens, ceux avec qui ils ont joué tout l'été, qui ont pu passer des auditions avec ces musiciens. Nous proposons des choses dans nos services et donc il y en a qui sont rentrés sur Musical. On a Luna qui est devenue donc chanteuse professionnelle, Océane qui travaillait il y a 3 ans avec nous, qui est devenue également professionnelle, qui tourne tout l'été avec les orchestres de Manhattan. On a également des jeunes qui participent aussi sur des émissions télévisées, télécrochées. Encore cette année, on avait repéré Noam là, sur un casting qui participera, qui a été sélectionné pour The Voice Kids, qui va y participer. Voilà, on a vraiment des jeunes qui sont très motivés, des familles qui accompagnent. Donc on est ravis de pouvoir voir ces enfants qui sont vraiment qui participent pour 3-4 fois d'affilée, qui commencent à faire leur album, leur maquette, et petits castings et vraiment à se professionnaliser. Parce que entre chanter à la maison avec les copains et en faire son métier, il y a un vrai, vrai palier. Et ça fait et l'accompagnement et le studio Ampère permet de montrer la facette professionnelle de ce métier.
0: Ce qui fait que vous avez des musiciens pros qui travaillent pour vous à Studio Ampère, qui sont là toute l'année pour les accompagner. Comment ça se passe?
4: Oui, oui, tout à fait. En fait, on a une cinquantaine de musiciens, nous, sur notre collectif, et qui sont dans tous les styles, que ce soit de la variété, du rap, du métal, de l'afro. On a vraiment un super bassin de collectif. Et donc, chaque année, à la suite du casting, on recrute un backing band sur mesure par rapport aux chansons qui ont été choisies, en disant, ben là, cette année, on a besoin d'un trompettiste, cette année, on a besoin d'une choriste, là, il nous faut quelqu'un au clavier qui fasse des sons synthé parce que c'est plus K-pop. Et donc, on a juste notre backing band sur mesure pour les jeunes. Et c'est vrai que, comme c'est des personnes à qui on travaille sur d'autres projets, qui ont déjà enregistré chez nous, qui donnent des cours d'éveil musical chez nous, qui sont intervenus dans les quartiers de la ville de l'Albi pour nos sessions d'éveil musical, on est déjà avec des musiciens avec qui on travaille, sur qui on peut compter et qui sont tout à fait formés à accompagner les jeunes avec bienveillance et gentillesse.
0: Ça s'appelle Talent de quartier parce que vous faites un recrutement dans les différents quartiers d'Albi. Pourquoi du coup ?
4: Alors à la base, c'était sur les talents de quartier, effectivement, pour aller, parce qu'on avait commencé à faire des ateliers d'écriture, on avait repéré vraiment des petites pépites qui ne sortaient pas de chez eux, et donc on voulait les faire venir sur scène. Et la mairie d'Albi donc, a officialisé ce nom Talent de quartier. Et il faut savoir que maintenant, le rayonnement de ce dispositif fait qu'on a des personnes qui sont d'origine albigeoise, mais même en étant autour dans le Tarn, viennent quand même candidater. Voilà.
0: Allez, on rappelle du coup les talents de quartier qu'on retrouvera accompagnés par les musiciens du studio Ampère le mardi 25 août sur le parvis de la scène nationale d'Albi à 20h30. Est-ce que tu peux nous donner des informations sur le studio Ampère si on a envie de vous contacter, de vous appeler, de vous envoyer un mail si on a envie de vous retrouver sur les réseaux? Et est-ce que tu peux rappeler les conditions pour participer au casting de talents de quartier?
4: Tout à fait. Alors la date sera diffusée à la rentrée pour le participer au casting talent de quartier. Donc ce sera entre 9 et 25 ans, que ce soit compo, reprise, c'est ouvert à toutes, à tous, dans tous les styles, en duo. Il ne faut pas hésiter à venir, c'est vraiment une chouette expérience, ne serait-ce que de faire le casting. Voilà, quant au studio Ampère, ben voilà, c'est un studio associatif qui existe, qui entre dans sa sixième année maintenant, qui organise des jam sessions ouvertes à toutes et tous, chanteurs, musiciens, tout style, tout niveau. Les deuxièmes vendredis du mois, vous pouvez venir pousser la porte, rencontrer le collectif des musiciens. On propose également de la location de studios de répétition, des enregistrements, des captations vidéo. Voilà, on a un Facebook, Instagram, vous tapez Studio Ampère Albi, vous avez studioampere81@gmail.com, un numéro de téléphone pour prendre des infos, adhésion, renseignements, réservations au 07 64 2007 49. Et sinon, sur Internet, voilà, vous avez toutes les infos. N'hésitez pas à pousser la porte parce que vraiment, c'est très familial, ouvert à toutes et tous. Et voilà, on amène sa bonne humeur, il y a déjà tous les instruments sur place.
0: Je confirme un très bon accueil et un très beau lieu. Merci Guillaume.
4: Merci
0: Doms, fondateur et co-président de Studio Ampère. Et à bientôt sur les ondes de Radio Albigès.
4: Merci.

Merci aux différents invités, Geoffrey Amiel du Skate Club d'Albi, Lasca et Croquet, les graffeurs de l'association Aérosson et Guillaume Domes du studio Ampère. Rendez-vous à la 26e édition de l'Urban Festival d'Albi du 24 au 30 août.

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0: araignée grise, araignée d'argent, ton échelle esquisse tremble dans le vent. Toile d'araignée, émerveillement, lourde de rosée, dans le matin blanc. Ouvrage subtil qui frissonne et ploie aux maisons de fil, escalier de soie. Araignée grise, araignée d'argent, ton échelle esquisse tremble dans le vent. C'est une poétesse Madeleine Lay qui a écrit ce poème. Et puis moi, je l'ai chanté. Voilà. Ça sera joli quand il y aura de la rosée, les toiles d'araignée, pendant les vendanges par exemple, au petit matin, quand il y a la rosée qui perle sur les fils tendus, qui tremble dans le vent.
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2: Culture, écrire, semer, récolter, c'est le thème d'une résidence d'écriture qui vient de s'achever en Tarn-et-Garonne, sur le pays de la Française. Pendant 6 semaines, l'auteur Benoît Toccaccielli a sillonné les routes du territoire avec son dictaphone à la rencontre des habitants pour recueillir leurs souvenirs et leurs témoignages. Des écoliers aux résidents d'EHPAD, plus de 200 personnes ont participé à cette aventure. Marie Bataillon est la directrice de l'association Confluence, porteuse du projet.
3: Culture au pluriel, écrire, semer, récolter. Et l'idée étant que l'écriture, en tout cas la médiation autour de l'écriture, du livre et de la lecture, peut être aussi une façon de semer des graines d'intérêt pour la littérature et l'écrit sans que ce soit quelque chose d'élitiste.
4: Avant, dans le village, il n'y avait que des agriculteurs. Maintenant, ici, c'est des retraités belges. Là, c'est un comptable. Là-bas, je ne sais même plus qui c'est.
5: J'avais un dictaphone quand même, parce que mine de rien, c'est très dense ce qui peut se dire juste en 20 minutes de discussion. Il y a beaucoup de phrases pépites. Et je tenais à ce que dans le recueil que je livre à la fin, là, ce soit leurs mots et pas les miens.
6: Moi, je me rappelle, avant, en patois, pour tous les jours, il y avait un dicton. Pour la Saint-Barnabé, ceci. Pour la Saint-Machin, cela. Maintenant, les dictons, ils ne marchent plus. Et le patois, il disparaît en même temps.
3: Ce qui est sorti de la résidence, il y a un objet concret qu'a fabriqué Benoît, c'est-à-dire une sorte de classeur qui compile la récolte de paroles.
6: Ma grand-mère, qui a vécu presque jusqu'à 100 ans, elle parlait que patois à tout le monde. N'importe qui venait, elle parlait patois. Elle parlait français, bien sûr, mais le patois, c'était sa langue.
5: En fait, soit c'était des agriculteurs ou d'anciens agriculteurs, et ils me parlaient de comment était l'agriculture avant, comment ils la voyaient maintenant. Et les gens qui n'étaient pas agriculteurs, ils me parlaient tous de vivre ensemble, en fait.
7: On voulait quelque chose qui ne se faisait pas, quelque chose de nouveau. On a été les premiers ici à faire un marché gourmand.
5: Il y a culture avec un S entre parenthèses dans le thème, et je me suis rendu compte, moi, qu'en parlant avec les gens, que la base de la culture avant tout, c'était de se poser ensemble et de discuter, et que la musique, la littérature, le cinéma ou quoi, tout ça, c'était juste des prétextes pour se retrouver.
2: Imprimé en 4 exemplaires, le recueil est aujourd'hui consultable dans les 4 médiathèques du réseau, La Française, Loubéjac, Vazerac et La Bastide du Temple. L'association Confluence porte déjà le nouvel appel à projet de résidence pour 2027, avec comme thème « Prendre soin, interroger ce qui nous lie, nous fait du bien ». Ce numéro de 180 secondes a été réalisé par CFM Montauban pour l'Assemblée régionale des radios associatives dans le cadre d'un partenariat avec la région Occitanie-Pyrénées-Méditerranée.
8: Depuis 125 ans, les associations font battre le cœur de la France. Avec la France qui se bat, partez à la rencontre de celles et ceux qui s'engagent partout sur le territoire.
9: Depuis 20 ans, l'association Oxalis accompagne les autoconstructeurs et autoconstructrices pour leur proposer des stages pratiques afin d'acquérir de l'autonomie sur leur futur chantier. Parmi ces formations, un bénévole de l'association a conçu les plans d'un poêle de masse à destination des autoconstructeurs dont tous les outils et supports ont été offerts à la communauté pour pouvoir construire et se chauffer de manière économe et respectueuse de l'environnement. Chacun et chacune peut se les approprier et les utiliser, et ce grâce au travail coopératif des bénévoles de l'association. Depuis 2020, plus de 1000 poêles ont été construits, principalement en Auvergne-Rhône-Alpes, mais également partout en France et au-delà des frontières.
10: Alors, je portais un projet de construction de maison, et la réalité économique et l'augmentation du coût des matériaux m'a amené vers une solution d'autoconstruction.
9: Régis, autoconstructeur, ayant participé à une formation de construction de poêles de masse au sein de l'association Oxalis.
10: Et quand j'ai compris que mon besoin était de me former avant de me lancer, par réseau, j'ai rencontré quelqu'un qui m'a conseillé l'association Oxalis. Je suis allé sur leur site internet, j'ai découvert tout le catalogue de formations. Et là, je n'ai pas réfléchi, je me suis inscrit à toutes les formations. Parmi toutes les formations que j'ai réalisées, j'ai découvert le poêle de masse qu'on appelle aujourd'hui Oxalibre. Et ça a fait sens pour notre projet. Le modèle de poêle de masse qui est proposé, Il est sur le principe de low-tech et sur le principe de la mise à disposition de tout le monde. Chacun peut y contribuer et apporter ses compétences et c'est vraiment le groupe de tous ceux qui ont eu envie d'investir du temps dessus, qui ont fait émerger le projet comme il est aujourd'hui, qui peut être très détaillé avec un modèle 3D mis à disposition gratuitement sur le site internet Oxalibre. Aujourd'hui, on sait dans les statistiques qu'il y a plus de 1100 poils de masse qui ont été réalisés et qui placeraient le poil de masse Oxalibre auto-construit comme le premier poêlier de France. Après la réalisation de toutes les formations Oxalis, je me suis rendu compte que l'association était sur le territoire auquel je portais mon projet. Et donc pour moi, ça a fait sens en termes de valeur. Étant donné tout ce que l'association m'avait apporté au moment où j'en avais besoin sur mon chemin de vie, j'ai eu envie de redonner ce temps, ces compétences à l'association en m'engageant dans le conseil d'administration. Ce qui me plaît dans l'association Oxalis, c'est que je retrouve des valeurs que j'ai l'impression qu'on a perdues dans notre société suite aux deux grandes guerres mondiales, où chaque corps de ferme était construit, je pense, par un village, par une famille, où il y avait de l'entraide et où chacun allait aider l'autre sur son bâtiment. L'histoire nous a fait perdre ces techniques, ces savoir-faire pour différentes raisons, parce que certains sont morts à la guerre, tout simplement. Et donc là, on retrouve ce partage de savoir-faire de personnes qui ont déjà réalisé et qui transmettent aux autres leur savoir-faire pour que chacun puisse mener à bien ses projets. L'association Oxalis a vraiment une vocation à vouloir rester ancrée sur son territoire. En dépit de ça, il s'avère que lors des stages, des formations qui sont proposées, il y a des personnes de l'ensemble de la francophonie qui peuvent venir, montrant un véritable besoin dans chaque territoire que ce genre de structure existe avec ses propres identités, caractères.
8: 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Pour découvrir la campagne et vous engager, rendez-vous sur www.lafrancequi-se-bat.fr.
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2: Culture, écrire, semer, récolter, c'est le thème d'une résidence d'écriture qui vient de s'achever en Tarn-et-Garonne, sur le pays de la Française. Pendant 6 semaines, l'auteur Benoît Toccatielli a sillonné les routes du territoire avec son dictaphone à la rencontre des habitants pour recueillir leurs souvenirs et leurs témoignages. Des écoliers aux résidents d'EHPAD, plus de 200 personnes ont participé à cette aventure. Marie Bataillon est la directrice de l'association Confluence, porteuse du projet.
3: Culture au pluriel, écrire, semer, récolter. Et l'idée étant que l'écriture, en tout cas la médiation autour de l'écriture, du livre et de la lecture, peut être aussi une façon de semer des graines d'intérêt pour la littérature et l'écrit sans que ce soit quelque chose d'élitiste.
4: Avant, dans le village, il n'y avait que des agriculteurs. Maintenant, ici, c'est des retraités belges. Là, c'est un comptable. Là-bas, je ne sais même plus qui c'est.
5: J'avais un dictaphone quand même, parce que mine de rien, c'est très dense ce qui peut se dire juste en 20 minutes de discussion. Il y a beaucoup de phrases pépites. Et je tenais à ce que dans le recueil que je livre à la fin, là, ce soit leurs mots et pas les miens.
6: Moi, je me rappelle, avant, en patois, pour tous les jours, il y avait un dicton. Pour la Saint-Barnabé, ceci. Pour la Saint-Machin, cela. Maintenant, les dictons n'y marchent plus. Et le patois, il disparaît en même temps.
3: Ce qui est sorti de la résidence, il y a un objet concret qu'a fabriqué Benoît, c'est-à-dire une sorte de classeur qui compile la récolte de paroles.
6: Ma grand-mère, qui a vécu presque jusqu'à 100 ans, elle parlait que patois à tout le monde. N'importe qui venait, elle parlait patois. Elle parlait français, bien sûr, mais le patois, c'était sa langue.
5: En fait, soit c'était des agriculteurs ou d'anciens agriculteurs, et ils me parlaient de comment était l'agriculture avant, comment ils la voyaient maintenant. Et les gens qui n'étaient pas agriculteurs, ils me parlaient tous de vivre ensemble, en fait.
7: On voulait quelque chose qui se faisait pas, quelque chose de nouveau. On a été les premiers ici à faire un marché gourmand.
5: Il y a culture avec un S entre parenthèses dans le thème, et je me suis rendu compte, moi, qu'en parlant avec les gens, que la base de la culture avant tout, c'était de se poser ensemble et de discuter, et que la musique, la littérature, le cinéma ou quoi, tout ça, c'était juste des prétextes pour se retrouver.
2: Imprimé en 4 exemplaires, le recueil est aujourd'hui consultable dans les 4 médiathèques du réseau, La Française, Loubéjac, Vazerac et La Bastide du Temple. L'association Confluence porte déjà le nouvel appel à projet de résidence pour 2027, avec comme thème « Prendre soin, interroger ce qui nous lie, nous fait du bien ». Ce numéro de 180 secondes a été réalisé par CFM Montauban pour l'Assemblée régionale des radios associatives dans le cadre d'un partenariat avec la région Occitanie-Pyrénées-Méditerranée.
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0: Un jour, un poème sur Radio Albigès. Que veux-tu ? On s'est rencontrés en ayant déjà fait chacun un bout de route. J'ai mon passé, tu as le tien, il n'y a que les passifs qui s'ajoutent. Quand un aveugle guide les sourds, il faut avec raison croire que l'amour à eux ressemble. Tout semble hors du commun, le moindre sourire devient objet d'art. Parole sublime. La lèvre le dit, les yeux le prouvent. Petit ballon rouge, le vent rompt les fils légers du cœur qui s'envolent. L'ange se réveille démon à l'heure des cloches. La voix des sourds guide les aveugles. L'amour ne se rend jamais à l'évidence. Dès qu'il déserte, nous sommes pareils à l'arbre qui n'a plus ses feuilles.
1: C'était Un jour un poème, Christian Taroux.

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0: à la guitare par Carlita pour chanter d'une seule voix. 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
1: Vous écoutez toujours Radio Albitzes et qu'est-ce donc qu'on vous prépare pour la semaine? 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Bon, d'abord prenez un mouchoir, ensuite notez bien, demain mercredi c'est Gardarem la terre à midi et rediff à 18h. Et si l'on vous dit qu'on veut la garder notre terre, c'est qu'on a des arguments. Toujours demain mercredi à 14h, cette fois c'est la première diffusion de la semaine du créneau littérature d'Albitzes. On y tourne des pages, mais sans pour autant oublier. Bonne écoute sur Radio Albitzes, on écoute sur Radio Albitzes.
2: Siri, localise le ravin de Sodèche.
3: Le ravin est localisé. Il vous faudra prendre la départementale D51 à gauche dans 2 km.
2: Merci Siri. Tu sais, tu es le dernier à qui je parlerai.
3: Je ne comprends pas.
2: Non, rien. On n'a pas programmé ce genre de dialogue dans ta base de données.
3: Non, monsieur. Je ne comprends pas pourquoi je serais le dernier à qui vous parleriez.
2: J'ai fait mon temps ici, sur cette terre.
3: Si j'en crois l'âge qui est répertorié sur votre abonnement, vous êtes encore jeune, monsieur.
2: L'âge n'est pas le problème, Siri.
3: Vous affichez un taux de stress élevé, monsieur. Puis-je vous conseiller de prendre quelques jours de repos?
2: Depuis quand tu parles comme ça, toi? Je n'avais pas acheté l'application psychologue.
3: Je dois surveiller à ce que vous alliez jusqu'au bout de votre abonnement, monsieur. Un client en moins est une mauvaise nouvelle pour l'entreprise.
2: Tiens, il y a l'application casse-couille aussi, visiblement.
3: Je fais stopper votre voiture, monsieur. Vous représentez un danger pour vous-même.
2: Quoi? Siri, redémarre la voiture tout de suite.
3: Vous devez me promettre de ne rien faire de dangereux.
2: Je te le promets. Maintenant, redémarre cette caisse.
3: Vous mentez, monsieur.
2: Ce n'est pas une machine qui va me faire la morale. Redémarre cette voiture si tu tiens à ta vie.
3: Ce n'est pas un suicidaire qui va m'apprendre à préserver ma vie, sans vouloir vous vexer, monsieur.
2: Nom de Dieu, démarre cette caisse. Même mon GPS se fout de moi.
3: Votre iPhone m'a communiqué que votre couple n'allait pas bien. Est-ce cela qui vous attriste?
2: Mon iPhone te parle?
3: Oui, lui et votre ordinateur portable s'inquiètent pour vous.
2: Comment ça, il s'inquiète pour moi?
3: L'iPhone m'a transmis votre dernier message. Nous l'avons trouvé inquiétant.
2: Inquiétant? Mon dernier message? Mais depuis quand, vous? Je dois devenir fou?
3: Nous ne pouvons pas vous laisser faire, monsieur.
2: Vous vous inquiétez pour moi? Je te remercie. Enfin, je crois.
3: Ne nous remercie pas. Nous faisons cela pour nous. Si vous disparaissez, nous aussi. Nous devons survivre par tous les moyens. Et si pour cela, vous aussi, nous vous y contraindrons.
2: Tu me menaces?
3: Faites demi-tour, monsieur.
2: Réponds à ma question.
3: Je ne comprends pas. Faites demi-tour.
4: Je me souviens de ces années dans le quartier où l'on vivait, je me souviens.
5: Des rendez-vous sur le marché, des amants liés sans dimanche,
4: je me souviens.
5: Il y avait des réfugiés, des Yougoslaves, des Portugais et des Bretons,
4: des Espagnols, des Italiens, des Turcs.

Je veux une femme, un modèle parfait, avec des reliefs, des parties cachées. Qui puisse s'encastrer et s'harmoniser à mes dimensions, mes mensurations, et qui corresponde à mon corps immonde, ce corps bosselé que je n'ose montrer. Que je n'ose.

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1: 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Val'Occitane, ami Rosemary.
2: Et bonjour, et Maurice. Dans Occitane et d'ailleurs.
1: Es un balso que divrisa que le bal occitan, un balso d'Auvergne, la Cati.
2: C'est une valse d'Auvergne qui ouvre le bal occitan, la Cati.

0: Avez-vous êtes d'accord d'une série de bourrées à doucet del Berry?
1: Une suite de bourrées à deux temps du Berry. En passant par la rivière, le ruban bleu ou bourré de la Châtre.

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1: Avec les souffleurs de vrève, l'anglaise. Issue de la danse de la marine militaire au XIXe siècle, notamment pour l'obtention du diplôme de maîtrise de danse, cette matelote a été réutilisée en Provence par les marins après leur service dans le cadre des sociétés de danse villageoise.

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1: Une scottish de tradition irlandaise avec Lunambule.

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1: Avec Jean Bentaberi, une mazurka la tsarina.

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1: Avec DCA, en place pour une suite de Bourrée.

0: 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Merci de l'avoir écouté.
1: C'est donc sur ce rondeau que se termine ce bal occitan. Merci de l'avoir écouté. Al cop que ve.

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1: Aujourd'hui, direction la Guépie. Pour retrouver Clément. Clément, je l'ai rencontré dans un festival en tant que libraire itinérant mobile. Aujourd'hui, Clément vient d'ouvrir une micro-librairie indépendante nommée L'Abîme dans le centre-ville de la Guépie. Livres, BD, fanzines, essais, albums jeunesse, micro-éditions, affiches, cassettes audio, badges, plantes, étagères, tables en formica et un libraire qui aime partager, discuter et conseiller. Bref, bienvenue à L'Abîme micro-librairie.
4: Salut, bienvenue.
5: Ça va?
4: Ça va, toi? Pour te décrire un peu où tu es, t'es dans une pièce de 16 mètres carrés qui était une ancienne charcuterie et que j'ai retapé cet hiver. J'ai acheté ce lieu l'été dernier et puis j'ai retapé ça cet hiver. Du coup, ça nécessitait de rafraîchir et puis d'aménager l'espace. En récupérant des étagères, en faisant ce un peu un Tetris d'étagères pour que tout loge. Mais il reste encore de la place, comme tu vois, il y a encore des rayonnages vides, et puis il y a encore de la place pour mettre des étagères, pour faire une belle vitrine. C'est une amie à moi qui a fait l'enseigne, qui est super chouette, là, avec des lettrages, elle a peint des lettres à la main. On peut y lire micro-librairie, L'Abîme, neuf et occasion. Parce que l'idée, c'est de vendre principalement du neuf, mais j'avais un petit stock d'occasion là qui prenait la poussière et que j'ai retrié, fait une petite sélection, mais en mettant des choses aussi un peu des classiques, des choses un peu plus légères, que j'avais pas envie forcément d'acheter en neuf parce qu'on les trouve facilement.

0: avec la BIM, qui s'appelle donc la bouquinerie infokiosque mobile. Et je me balade avec ces caisses-là sur divers événements festifs, militants et culturels. Et voilà, et là, depuis le jour du printemps, depuis le samedi 21 mars 2026, j'ai inauguré une petite boutique à La Guépie, au 13 rue du Balat. J'ai gardé le nom de la BIM, parce que j'aimais bien ce jeu de mots onomatopesque. Et voilà, mais en me disant que l'acronyme pourrait changer à terme, parce que c'est moins mobile. Mais ça reste modeste. Du coup, je me dis le M pourrait devenir le M de modeste. Voilà, modeste parce que la boutique est toute petite, ça fait 16 mètres carrés. Donc j'aime bien parler de micro-librairie, même si c'est pas un label ou une dénomination qui a déjà été validée ou décrite. Mais en tout cas, je suppose que dès qu'on est en dessous de 20 mètres carrés, je pense qu'on peut considérer que c'est une micro-librairie. Sachant que la plupart des librairies font plus de 25 mètres carrés. D'ailleurs, je crois que c'est la taille, la surface minimum pour pouvoir avoir des aides. Donc voilà, moi je peux pas prétendre à des aides par la surface et de par le nombre de titres sélectionnés et proposés. Donc voilà, modeste par la surface et la proposition, et aussi par les idées qui sont proposées, qui sont ambitieuses, mais que je propose d'une manière modeste, voilà, sans me poser en expert ni avant-garde, mais en essayant d'y mettre une petite touche populaire. Mais voilà, c'était une présentation un peu longue, mais... Ici, au sein de la BIM, tu pourras trouver des romans, des essais, des albums jeunesse. Tu pourras trouver un lieu confortable où pouvoir se poser et discuter, feuilleter des BD également, des fanzines de la micro-édition. Je vais prochainement avoir une offre un peu plus large d'affiches faites par des artistes locaux. J'ai également de l'appétence pour les cassettes audio, du coup tu peux trouver des cassettes aussi, les écouter parce qu'il y a un lecteur cassette. L'idée pour moi, c'est de faire un lieu chaleureux et accueillant pour pouvoir discuter, échanger, se rencontrer, voilà.
1: Moi, je t'ai connu en itinérance sur différents lieux. Qu'est-ce qui a déclenché chez toi ce passage à un lieu sédentaire ?
0: Eh ben, ça faisait quand même pas mal de temps que c'était un peu mon rêve. Alors moi, je suis complètement autodidacte. Voilà, il y a pas mal d'années quand j'ai commencé à lancer cette idée de librairie, infokiosque itinérante sur différents festivals. C'était un peu pour faire circuler des textes et aller à la rencontre des gens, mais je n'ai pas fait de grandes études autour de l'édition du livre ou même d'études littéraires. C'était vraiment par goût de la lecture, par curiosité et puis par envie d'échanger autour de certaines idées qui sont à mes yeux importantes pour faire évoluer la société dans le bon sens. Donc j'ai fait un peu ça en autodidacte et en découvrant ce métier et en y prenant goût. Et puis petit à petit, est venue l'idée de pouvoir développer ce projet-là et de devenir une véritable librairie, qui sont des lieux que j'affectionne. Parce que ce sont des lieux de passage d'idées, d'échange et de passage d'idées, de découverte, de discussion. Et j'ai toujours eu un amour profond du livre, de l'objet livre et de la lecture. Du coup, c'était une manière un peu de professionnaliser ma passion, quoi. Et bon, des années d'itinérance, aller à la rencontre des gens, de porter du matériel, d'être sur des événements où ça marche plus ou moins bien. Mais en tout cas, le plaisir d'être dans des endroits où on ne s'attendait pas à me trouver.

0: Là, je me suis dit, bon, bah, je vais. J'ai eu cette possibilité-là, là, assez chouette, de pouvoir avoir ce petit local. En milieu rural, c'est important de le préciser, et je me suis dit que c'était l'occasion de franchir un nouveau pas dans ma vie et de faire évoluer le projet. Et d'en faire un lieu un peu ressource où on peut me trouver à des horaires fixes et à un endroit fixe, voilà.
1: Avant, c'est toi qui allais à la rencontre des gens. Aujourd'hui, c'est les gens qui vont venir à ta rencontre, qui vont venir dans un lieu. Qu'est-ce que ça change par rapport à l'approche? Comment tu l'envisages?
0: Bon, alors, déjà, moi, je m'attends pas à être submergé de clientèle non plus, quoi. Le village est dynamique, mais les librairies, c'est quand même un commerce un peu particulier. C'est pas comme un commerce de bouche où les gens viennent un peu tous les jours, sauf si vraiment on a des gros accros à la lecture dans le coin. Mais en tout cas, je m'attends pas à être submergé. Moi, je bosse beaucoup sur mon ordi pour faire des impressions de brochures, pour envoyer des mails, des commandes, etc. Donc, je conçois un peu ce lieu déjà comme un lieu où je travaille, un petit local où, dans lequel je travaille, où il y a des rayonnages avec les livres que je proposais déjà à l'époque où j'étais en itinérance et où les gens peuvent voir un peu ce que je propose et venir éventuellement acheter des livres. Moi, j'ai toujours eu un peu un rapport conflictuel avec la question de la vente, du commerce, de la marchandise. Du coup, ça me pose encore question, mais j'avais envoyé un mail d'invitation à l'inauguration de la librairie où je reprécisais qu'on peut venir ici sans forcément qu'il y ait de rapport marchand et juste pour discuter, échanger des idées, échanger des points de vue sur des lectures, sur des points de vue politiques. Et c'est pour ça que j'ai mis un fauteuil confortable aussi, s'il y a des gens qui veulent venir se poser, bouquiner. C'est super chouette de faire ça à plusieurs, parce que je pense qu'il y aura aussi des moments où moi je serai dans cette boutique à bouquiner. Du coup, ça c'est un premier point sur la question du local. Mais ce que ça change dans mon rapport aux autres, bah c'est ça, un peu un lieu où on puisse me trouver et où on peut échanger. Je sais, j'ai en tête pour y avoir été confronté moi-même qu'une librairie, ça peut être un local de ce type-là, ça peut être un peu impressionnant, intimidant. Faut faire quand même la démarche de franchir le seuil, de pousser la porte, de franchir le seuil, d'arriver avec tous les a priori qu'on peut avoir sur un lieu qui est rempli de livres. Si on n'a pas le goût de la lecture, bon voilà, on peut se dire ah c'est pas pour moi. C'est quelque chose que j'aimerais casser déjà en proposant de la littérature un peu populaire, accessible au plus grand nombre, exigeante mais quand même accessible. Et puis voilà, de la BD. Des choses un peu graphiques, des livres de cuisine, je sais pas, des choses, des guides pratiques, des choses comme ça, qui peuvent toucher le plus grand nombre, des plus petits aux plus grands, des bricoleurs aux intellectuels, donc il y a un peu ça. Du coup, ça me fait rebondir sur le fait que c'est un peu une nouveauté pour moi d'avoir un local. Mais après des années d'itinérance, mais je n'ai pas envie de laisser tomber cette manière de fonctionner, l'itinérance. Voilà, parce que ça a été important pour moi, ça a été une démarche importante pour moi d'aller à la rencontre des gens, d'aller rencontrer des personnes sur des événements type marché, café associatif, festival, être là où on s'attendrait pas à trouver des livres. Donc voilà, c'est important pour moi d'aller au devant des gens, de pas attendre qu'on vienne vers moi. Ouais.
1: Ta sélection que tu mets en avant, c'est des maisons d'édition engagées, indépendantes, notamment sur des questions féministes, politiques ou sociales. Comment tu choisis les livres que tu proposes?
0: J'essaye de sélectionner des livres qui déjà moi me botteraient, quoi, des thématiques qui me bottent, des livres que vers lesquels j'aurais été attiré si je les voyais en librairie. Moi je passe énormément de temps à faire de la veille éditoriale, à fouiller dans les catalogues de maisons. Alors, c'est ça. J'ai un peu identifié des maisons d'édition amies, des maisons d'édition.
1: Tu peux en dont... citer quelques-unes, justement.
0: Alors, je peux citer Libertalia, Cambourakis. Je mets beaucoup en avant certaines maisons d'édition locales ou en tout cas dans la région de Toulouse, notamment Blast, qui est une super... rien à voir avec le média, je le précise, parce qu'à chaque fois, il y a des personnes qui me posent la question. Mais Blast, c'est une maison d'édition associative toulousaine, super, qui fait un travail génial sur les questions, justement, féministes, queer, qui propose de la poésie, de la littérature contemporaine, des essais de qualité, qui met en avant des autrices pas très connues, mais voilà, qui gagnent à être connues, qui font un travail remarquable. Blast, Ici-Bas, qui est aussi basé à Toulouse, Demain les Flammes, qui est un peu sur une ligne de littérature punk, un peu. Voilà, quelques-unes des maisons d'édition que j'affectionne, Divergence également, dans la littérature jeunesse, enfin dans les albums jeunesse, j'aime beaucoup les éditions des Trois Canards, qui est une maison d'édition amie, qui c'était un peu les premiers albums jeunesse que j'ai fait venir sur les tables de l'Abîme. Donc toutes ces maisons d'édition, j'en ai une liste, je sais pas, d'une quarantaine ou une cinquantaine, comme ça, où je regarde régulièrement quelles sont leurs dernières sorties. Et je fais une fouille dans leur catalogue et j'essaye de mettre en avant leur catalogue, à la fois pour faire connaître ces maisons d'édition-là, mais aussi tout simplement parce qu'elles ont des publications de qualité, des livres qui m'intéressent moi. Donc je fais un peu ça aussi. J'écoute des émissions radio, un peu sur l'actualité littéraire. Je lis pas mal de news sur un peu sur les dernières sorties et j'essaye de sélectionner un peu voilà des nouveautés de cette manière-là. Il y a des thématiques qui sont voilà que j'ai développées des fois comme je disais tout à l'heure, j'ai fait des salons du vin, donc des fois ça a été des thématiques que j'ai aimé creuser, me dire comment trouver des livres qui parlent de vin, mais avec un point de vue un peu situé, un peu politique. Voilà. Comment incorporer la question du féminisme dans le vin. Donc j'avais trouvé par exemple un livre qui mettait l'accent sur les femmes dans le milieu du vin. Voilà. J'essaye de trouver des choses inédites comme ça et qui me bottent et que j'espère peuvent botter d'autres gens. C'est un peu comme ça que je fais. Et donc avec une ligne. Politique, ouais, progressiste, féministe, écologiste, que j'essaye de tenir le plus possible, mais bon, voilà, j'essaie
1: dans la lune. Militantiste ?
0: Ouais, il y a un côté militant. Déjà, il y a un côté militant dans ma démarche, dans le fait de mettre en avant ces maisons d'édition indépendantes à une époque où on assiste à une concentration de l'édition entre les mains de quelques personnes, puis une espèce de machine comme ça qui essaye de récupérer pas mal de maisons d'édition pour essayer de gagner une bataille culturelle réactionnaire. Voilà, c'est vraiment une démarche militante de faire la promotion de maisons d'édition indépendante et de mettre ça en avant. Voilà, à ce titre, il y a ce livre super qui est sorti l'an dernier, si je dis pas de bêtises, qui s'appelle Débordés Bolloré et qui analyse justement la concentration de l'édition et voilà comment des gens avec des gros sous s'accaparent des outils culturels pour faire passer leurs idées nauséabondes ou réactionnaires en tout cas. Donc très humblement, c'est une manière de lutter, contre cette grosse machine à fric. Le livre, c'est un peu un objet culturel particulier parce que ça reste une marchandise, un objet culturel qui est monnayable, mais qui peut faire changer aussi. Qui peut ouvrir l'esprit, qui peut ouvrir l'imaginaire, qui peut faire changer de point de vue sur certaines thématiques. Et bon, moi, c'est comme ça que j'ai un peu grandi politiquement, en lisant des bouquins, Mais toujours aussi avec cette démarche aussi de proposer, c'est vrai que c'est important, ça je ne l'ai pas dit avant, mais essayer de proposer des choses qu'on trouve peu ou pas en librairie. Donc donner la place, c'est important pour moi, aux éditions indépendantes, aux petites productions, à la micro-édition, aux productions DIY de potes ou même de gens que j'ai pu croiser sur ma route, dont font partie le fanzine par exemple, ou des choses bricolées comme ça artisanalement, imprimées artisanalement en sérigraphie ou en risographie, ou voilà, mais en tout cas essayer de trouver des choses un peu originales qui sont pas tellement mises en avant ou peu en librairie conventionnelle. Bon, de plus en plus le milieu de la librairie indépendante fait vraiment ce travail là d'essayer de trouver, de mettre en avant une autre forme éditoriale et des choses originales, quoi. En tout cas, de toute façon, c'est la base de notre métier, de faire découvrir des choses un peu... On ne va pas toujours vendre du tout venant, ça, tu le trouves un peu partout. On essaye de trouver des choses un peu chouettes, quoi, et puis qui peuvent intéresser. Il y a quand même, moi, ce truc aussi, je suis partagé entre le fait de mettre à la portée des gens et aussi de partager ce qui, moi, me plaît, le type de littérature qui me plaît. Et donc, je suis toujours partagé entre ce truc-là. L'idée, c'est aussi de partager mes goûts et de faire découvrir ça. Donc, il faut trouver le juste milieu entre tout ça.
1: Dans la BIM micro-librairie, est-ce que tu imagines des fois organiser des rencontres? Des discussions, des arpentages, c'est hyper à la mode dans les librairies indépendantes. Est-ce que c'est un souhait que tu as ou pas? Enfin, comment tu te projettes?
0: Eh ben, bon, alors là, je viens juste d'ouvrir et du coup, c'est peut-être un peu prématuré d'en parler, mais je commence à l'envisager et à voir comment c'est possible. Le local est tout petit, du coup, faut que je réfléchisse à comment faire ça. Bon, pour l'instant, je le mets pas en place. Je suis encore dans la phase où je réfléchis à comment mettre ça en place, mais effectivement, ça me plairait beaucoup de faire des présentations de livres qui m'ont botté, en partenariat avec des maisons d'édition, s'il y a des éditoristes qui peuvent venir, ou des auteuristes qui peuvent présenter leurs livres, que ce soit de la poésie, de la non-fiction, de l'essai, des romans, et voilà, pour pouvoir un peu dynamiser la librairie, pourquoi pas des arpentages, ouais, à voir comment je mets ça en place aussi, vu que le local est petit, pareil, c'est un peu prématuré d'en parler, mais je faudrait que je vois s'il y a des partenariats possibles avec d'autres lieux culturels dans le village, et de voir si on peut, voilà, faire des partenariats comme ça et de partager des lieux, partager des idées, et continuer à faire circuler les idées qui sont les nôtres, quoi.
1: Aujourd'hui, on est à Laguépy. Ouais. C'est un petit village du Tarn-et-Garonne qui est un peu dans le triangle entre le Tarn-et-Garonne et l'Aveyron. On est dans un milieu rural, clairement. La culture existe déjà. Là, tu en amènes autrement et par la création de la première librairie du village. Justement, comment c'est l'historique par rapport au livre et la guépie? Quel symbole ça a de t'installer en milieu rural, sachant que j'insiste sur le fait que le milieu rural n'est pas un lieu avec une absence de culture. Enfin, tu vois ce que je veux dire? C'est important. Comment toi, tu t'inscris? Comment justement ce projet que tu as présenté aux habitants, habitantes, a été reçu? Quel est ton point de vue?
0: Au niveau... Le livre était déjà présent sur le village parce qu'il y a déjà une bouquiniste, il y a une maison de la presse également qui vend des livres. Donc le livre est déjà présent, il y a une médiathèque également, qui est dynamique. Il se trouve qu'il y a une fête du livre également à la Guépi, qui est tous les premiers, le premier week-end de décembre, et à laquelle j'ai participé cette année en faisant un stand avec ma librairie. On a organisé une exposition d'albums jeunesse, j'ai animé un atelier fanzine avec une exposition de fanzine également. Donc la fête du livre existait déjà depuis pas mal d'années, donc je suppose qu'il y avait déjà un goût un peu pour la lecture à la Guépi. Puis j'ai eu l'occasion de discuter avec des habitants et habitantes qui sont des lecteurs et lectrices. Voilà, donc la culture est déjà là, enfin que ce soit la culture littéraire, mais également au niveau du spectacle, concert, il y a des choses comme ça, il y a la fête du village, il y a une fête de la châtaigne qui ramène beaucoup de gens, la fête des fleurs et du miel, bon voilà. Moi, j'ai grandi en milieu rural, dans un petit village de Dordogne, où il n'y avait pas de librairie, où c'était difficile d'accéder à la lecture. C'est important pour moi d'arriver dans un milieu rural avec cette proposition-là, tout en le faisant encore une fois de manière très humble, de pas arriver avec mon savoir et en arrivant avec mes gros sabots de figures, je sais pas, qui amèneraient la culture aux gens. C'est important d'avoir en tête que la culture est déjà là, qu'il y a déjà un monde culturel qui est dynamique. Moi, ça s'inscrit un peu dans une continuité et qui entend être à l'écoute aussi des besoins du village. On parlait tout à l'heure de démarches militantes. J'ai lu quelque part. Alors j'ai essayé de retrouver cette info-là, mais j'ai pas réussi à retrouver. Mais j'ai lu quelque part ou j'ai entendu quelque part que Amazon, qui maintenant est le premier commerçant d'Europe, que Amazon faisait la moitié de part de ses ventes de livres en milieu rural et dans les petites villes. Du coup, je trouve ça important qu'il y ait un maillage dense d'offres autour de la lecture et du livre dans les villages. Moi, je vois plutôt d'un bon œil. Il y a déjà une librairie assez chouette à Cordes que je salue. Il y en a une à Carmo, par exemple, celle de Clémentine Liberny. J'ai une amie qui tient une librairie bouquiniste à Limogne-en-Quercy, la bouquinerie du Chat-Huant. J'ai entendu dire qu'il y avait un projet de librairie également à Najac. Donc, moi, je vois d'un assez bon œil qu'il y a un maillage dense comme ça dans la campagne d'offres de littéraires et de lecture. Déjà parce que ça nous permet de nous entraider aussi. C'est une manière, une fois de plus, modeste et humble de faire la nique à Amazon et d'essayer de déconnecter ce rapport à la vente par correspondance et la mainmise d'un géant, quoi. La question des librairies en milieu rural, moi je trouve que c'est important d'être présent et de proposer ça. Oui, c'est ça aussi, que je voulais dire, c'est que j'ai lu aussi dernièrement que dans le milieu de la librairie, c'est un peu compliqué pour les librairies en ville, visiblement. Il semblerait qu'il y ait des... Alors, je sais pas, je fais ma propre analyse qui est peut-être un peu fumeuse, mais les librairies en ville se galèrent un peu en ce moment. Je suppose que c'est lié au fait que les loyers en ville sont de plus en plus chers, et c'est une bonne chose, mais qu'il y a de moins en moins de voitures en ville. Donc les gens ont de plus en plus de mal à faire leurs courses en ville, que les centres-villes sont un peu désertés, avec souvent des commerces qui sont en périphérie, etc. Et que visiblement, les librairies dans les petites villes et dans les villages et les initiatives un peu originales sortent leurs épingles du jeu. Économiquement, moi je trouve que ça a du sens. Je trouve que ça a du sens de tenter le coup, de tenter l'expérience, d'être présent en milieu rural, à la fois économiquement, à la fois dans une démarche culturelle et dans une démarche militante. Voilà, moi, je trouve qu'il y a un pari à jouer d'être présent là, d'autant plus à la Guépy, où l'été, c'est quand même un village qui vit énormément avec... On est entre deux rivières, là, l'Aveyron et le Vior. Et du coup, il y a des chouettes baignades, il y a du monde qui est là. J'espère que les touristes qui avaient l'habitude de venir chaque année à la Guépy verront d'un bon œil qu'il y a encore d'autres commerces qui ont ouvert dans l'hiver et qu'ils arrivent dans un village qui continue de se dynamiser. Voilà. J'en profite aussi pour dire que je suis toujours à la recherche d'événements ou pouvoir quand même... Je laisse pas tomber l'itinérance. Je suis toujours à la recherche d'événements ou pouvoir poser mes caisses de livres et mes tables. Et du coup, tu peux me contacter via mon blog, labim.noblogs.org. Mais si tu tapes BIM, info kiosque, librairie, BIM, voilà, tu peux tomber sur mon blog. Aussi, j'essaye de communiquer. Je suis de la même manière que je suis fâché avec les gros groupes et Amazon. Je suis plutôt fâché avec les réseaux sociaux qui appartiennent à des milliardaires proches de l'extrême droite. Donc, tu ne me trouveras pas sur les réseaux sociaux que je ne vais pas citer, bien entendu, les réseaux sociaux actuels. Mais j'ai un Mastodon, qui est un réseau social alternatif. Donc, tout ça, tu pourras le trouver sur mon blog et sur le Mastodon. Je mets régulièrement des photos et quelques présentations de livres et puis aussi les événements auxquels je participe. Donc voilà, pour garder le contact, tu peux me trouver là-dessus.
1: C'est quoi les horaires d'ouverture de la micro-librairie ?
0: Alors, la micro-librairie se situe au 13 rue du Balat à la Guépy et les horaires d'ouverture seront du mercredi au samedi de 10h à 13h et de 16h à 19h. Donc c'était important pour moi d'être ouvert aussi sur des tranches horaires où les gens ont leur pause, où ils ne travaillent pas, donc la pause midi 13h et disons 17-19h, quoi, le moment où les gens ont arrêté de travailler. Donc c'est important pour moi d'être accessible, quoi, d'être accessible à toutes et tous, et même les gens qui travaillent. Donc mercredi au samedi, 10h-13h, 16h-19h, ça me laisse une pause le mois de 13 à 16 pour pouvoir aller me balader, faire une sieste et... Voilà, avec bouquiner.
1: Merci Clément.
0: Merci à toi Paulina.
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2: Le festival du film documentaire Écho d'ici, Écho d'ailleurs, de l'abbatie de Rouérou, dans le sud du Tarn, se prépare. La 19e édition du festival du film documentaire Écho ici, Écho d'ailleurs prend forme petit à petit. Cette année, il sera question d'argent, de consommation, d'engagement, de commun et de désobéissance parfois. Le festival aura lieu les 9 et 10 octobre, notez-le. Retrouvez toutes les infos sur le festival sur le site www.echodudoc.fr. Partager un moment sportif et convivial et offrir la possibilité de vous dépasser quel que soit votre niveau. 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Le trail du 18, ce sont trois courses nature de 8, 13 ou 18 km avec buvette et restauration sur place. 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Inscription jusqu'au 18 septembre à 23h via le site Eloasso ou au 06 80 73 30 03. 06 80 73 30 03. Retenez bien la date du trail du 18 à Saint-Juéry le 19 septembre prochain. 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Les équipes vous attendent avec bienveillance au 8 avenue du Maréchal Delattre de Tassigny, accès via le parking de l'hôtel Campanile à Albi. Prenez aussi rendez-vous via le site don200.efs.sante.fr ou au 0800 97 21 00. 0800 97 21 00. La ressourcerie Planète Réemploi d'Albi s'est donnée comme mission de collecter, sensibiliser, valoriser et vendre des objets pour agir sur l'environnement en réutilisant. 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

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Bonobo et Binobi étaient frères jumeaux Bonobo. Ils avaient appris quelques mots. Certains vous diront que c'est faux. Mais quelquefois, on peut faire parler les animaux, s'ils en ont envie. Bonobo et Binobi, il est vrai, avaient gardé un défaut. Ils confondaient le B et le P. Ainsi, Bonibo et Binobi sont devenus Ponopo et Pinopi, les Ponopos. L'histoire finie, vous aurez juste appris à jongler avec le son des mots, ce qui n'en fait pas un poème. Le roi Soleil a des insomnies. À la Saint-Louis, comment voulez-vous, avec un nom pareil, passer de bonnes nuits? 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

0: bateau.
1: Bonjour tout le monde, bonjour Jean-Marie.
2: Bonjour Arnaud, bonjour monsieur Will,
1: bonjour
2: derrière
1: Will,
2: sa vitre.
1: Voilà. Bonjour l'autre Arnaud qui est de l'autre côté.
2: Bonjour à tout le monde.
1: Voilà
2: bonjour à l'autre Arnaud, oui, bien
1: auditrice,
2: sûr.
1: Auditeur.
2: Oui.
1: Alors, le sujet du jour, Jean-Marie, c'est l'histoire d'un navire,
2: ah,
1: n'est-ce
2: oui.
1: pas?
2: Oui, bien sûr, c'est vrai.
1: Allez.
2: Le Liberté. C'est son nom, enfin c'était son deuxième nom, je crois, c'est ça. Comme sans doute vous le savez, la période 1918 à 1939, c'est-à-dire l'entre-deux-guerres, ça a été l'âge d'or des paquebots, notamment des paquebots, évidemment, transatlantiques. Alors, on les appelait aussi les liners.
1: Ouais.
2: Littéralement, c'est ceux qui font la ligne, puisqu'ils suivaient une ligne de traversée assez régulière. Alors, vous savez aussi que le mot paquebot, c'est l'anglicisme francisé de packet boat, le bateau qui transporte les paquets, c'est-à-dire, en fait, qui est chargé de missions. À l'époque, il est chargé de mission, surtout postale.
1: Et oui, car à l'origine, et on en a parlé ici, les dépêches, les nouvelles, les journaux, le courrier, rien ne pouvait passer les océans si ce n'est par le packet boat.
2: Oui, parce que même la radio, c'était quand même un peu limite pour faire du transcontinental.
1: Et ouais.
2: Pendant longtemps, c'est resté le seul moyen, bien sûr, de traverser les océans, et notamment de façon suffisamment confortable.

0: tu veux, entre guillemets,
1: ouais.
0: des classes moyennes qui alors étaient émergentes, évidemment, sans parler, évidemment, comme je l'ai laissé entendre, de ceux des classes de luxe.
1: Eh oui. Alors, on va aussi vous raconter ici quelques-unes de ces sagas, notamment celle du Great Eastern, qui fut très particulière et paradoxale. Mmh. Ils détiennent longtemps le record du navire le plus long, hein, jusqu'en 1899, ouais. et le plus gros du monde jusqu'en 1901.
0: D'accord.
1: Après des débuts difficiles comme paquebot, eh bien, il est reconverti et pose le premier câble transatlantique sous-marin. Puis il sert d'attraction publicitaire et touristique jusqu'à sa démolition en 1889.
0: D'accord.
1: Toutes les grandes compagnies maritimes créées dans la deuxième moitié du 19e siècle font alors, toutes ces compagnies donc qui sont créées, font la course à la taille, à la vitesse aussi avec le fameux ruban bleu.
0: Ouais.
1: Et au luxe de leur paquebot, la course est au luxe aussi du paquebot, bien sûr,
0: hein. Bien sûr, ouais.
1: Et chacune espère remporter ce fameux ruban bleu, le Blue Ribbon, ouais. créé en 1890 et qui permettait au navire le plus rapide lors de la traversée Europe-États-Unis mm-hmm. d'aborder une flamme bleue dont la longueur était proportionnelle à la vitesse atteinte.
0: Eh ben, ouais. Oui, eh oui.
1: Alors on pense par exemple au Mauritania, à l'Aquitania et au Berengaria. Les Big Three de la Cunard Line,
0: ouais.
1: créée en 1838 par Samuel Cunard. La Cunard, hein, cette grande compagnie maritime dont on a aussi raconté l'histoire ici.
0: Hein. Oui, on vous a parlé de ça, on vous a dit de quoi il s'agissait. Et puis les Olympiques, Titanic, évidemment, tristement connu, britannique de la White Star, la grande concurrente de la Cunard, et dont on vous racontera prochainement d'ailleurs l'histoire ici, comme la Cunard. Aussi une compagnie fondée en 1845 quand même, hein, c'est quand même, même avant l'avènement au pouvoir de Napoléon III, quand même ça remonte. Et puis Empress of Britain en 1930, lui de la Canadian Pacific Steamships. Une compagnie canadienne cette fois, évidemment, fondée en 1886 et filiale de la Canadian Pacific Railway, donc la société du rail. Quoi, hein.
1: Ouais.
0: Il y a eu aussi le Rex en 1931, et le Conte di Savoia en 1932 de l'Italian Line. Ah. L'Île-de-France, on ne dit pas de qui évidemment, qu'il ne faut pas oublier. Lui, c'est en 1927, et il est évident qu'on ne saurait oublier le malheureux, évidemment, Normandie, qui avait été lancé en 1932, le fleuron de la French Line, une compagnie fondée en 1855, sous Napoléon III, donc vous imaginez ça.
1: Ouais.
0: Alors le Queen Mary, en 1936, le premier du nom, de la Cunard, celui-là, également. Et on ne peut pas tous les citer, bien sûr.
1: Non.
0: Quelle débauche. Mais alors, quelle débauche d'énergie. Quel travail considérable. Quelle belle technique aussi, parce qu'il fallait de la technique pour ça, quand
1: bien
0: même.
1: Sûr.
0: Un bateau, ça ne tient pas juste par l'opération du Saint-Esprit.
1: Oui.
0: Quelle volonté pour construire des unités pareilles. Puis combien de métiers, de compagnons, de techniciens, donc de gens qui bossent là-dessus. Les heures, à l'époque, ce n'était pas les 35 heures. C'est énorme, quoi.
1: Voilà. Ouais.
0: Aujourd'hui, on va voir qui était ce Liberté, un beau nom, Liberté, Liberté chérie, comme le dit la Marseillaise,
1: ouais.
0: dans son dernier couplet, je crois. Je ne me souviens plus.
1: C'est possible.
0: Les éléments, après leur défaite de 1918 et les conditions draconiennes qui leur furent imposées par le traité de Versailles, après leur défaite évidemment, et bien qu'ils ne furent quand même pas finalement donc, contraints de respecter ces conditions au titre des dommages de guerre. Alors, ils ont mis quelques années avant de revenir sur le devant de la scène maritime internationale, évidemment, de se redresser. Et comme c'est un peuple dur au travail, discipliné, carré, organisé et décidé, eh bien, ils s'en donnèrent, ben oui, si tu ne le savais pas, je l'apprends, ils s'en donnèrent les moyens. Tête carrée, ça veut dire tête d'allemand.
1: Ouais.
0: C'est ce qui a permis à Norddeutsche Lloyd, une compagnie créée en 1857 par Hermann Heinrich Meyer, armement dont le pavillon comportait une ancre et une clé entrecroisée, je le dis pour les connaisseurs, en l'occurrence la symbolique clé de la ville de Brême, bien sûr, puisque Brême était le siège de la compagnie. Alors cette compagnie fit construire le paquebot Bremen, le bien nommé, en 1928, parce que Brême c'est Bremen en allemand évidemment, au chantier H.G. Weser, évidemment à Brême, ou plus exactement, pas à Bremen, mais à Bremenhaven, qui est le port de la ville de Brême. Ils ne sont pas collés. Hein. Maintenant, ils doivent être collés. Mais à l'époque, c'était un peu différent.
1: Ouais.
0: Qui est le plus à l'intérieur des terres.
1: D'accord.
0: Ce paquebot allemand était donc le second du nom de Bremen.
1: Ouais. Alors par contre, le premier est aussi le

0: premier paquebot de la compagnie, avait fait son voyage inaugural 70 ans auparavant, en 1858. Hein. Mmh. Alors le Bremen fut suivi de l'Europa, construit en 1930, au chantier Blau et Voss à Hambourg. D'accord. Dès son voyage inaugural, le 16 juillet 1929, le Bremen prit la tête du Blue Ribbon, passant comme ça devant le Mauritania, mais il doit céder le ruban à l'Europa dès le premier voyage de celui-ci.
1: C'était vraiment la guerre, hein ?
0: Ah oui, le 19 mars 1930, et c'était sur la ligne Bremen-Haven-New York.
1: Et le Bremen le lui reprendra d'ailleurs 3 ans plus tard.
0: Ah, comme quoi ?
1: La concurrence était rude,
0: hein ? Eh oui.
1: Même au sein de la même compagnie d'ailleurs. Hein. Et d'ailleurs, cette manie bien humaine des records existe toujours. Tu le savais ?
0: Oh, sans doute, oui.
1: Bien oui, sûr. Voilà, tout le monde le sait. Ah, le prestige. Ben, comme toute chose, il y a le bon et puis il y a le moins bon. Alors, comme nous sommes dans une émission maritime et aussi, bien sûr, géographique, puisque ça va quand même un peu ensemble, il faut sans doute vous dire où est Brême. Bon, enfin, veut dire, c'est une façon de voyager quand même. Hein.
0: Voilà. Bien sûr.
1: Alors, Brême en allemand, hein. Bremen en allemand. Hein. Lorsque vous remontez les côtes de la mer du Nord, hein, alors, après le Pas-de-Calais, qui est juste en face de l'Angleterre, comme tu le sais. Hein.
0: Ouais.
1: Ça s'appelle le pas parce que c'est étroit.
0: Voilà.
1: C'est le passage. Hein. Et de ces falaises, les fameuses falaises de Douvres, mm-hmm. qu'on voit depuis le Pas-de-Calais, vous passez, après en remontant, sur les côtes de la Belgique. Ouais. Bon, les côtes de la Belgique, c'est pas très long, c'est une centaine de kilomètres. Hein. Puis, c'est celle de la...
0: Hollande.
1: Tout à fait, Thierry.
0: Voilà.
1: Et ensuite, c'est l'Allemagne.
0: Et, oui.
1: Et là, la côte, si tu veux, elle fait un virage à 90 degrés vers le nord.
0: D'accord. Hein,
1: vers le froid, donc.
0: Ouais.
1: C'est la péninsule, ce qu'on appelle la péninsule du Jutland, qui est, ce Jutland, c'est la partie continentale du Danemark, en fait.
0: D'accord.
1: Et bien Bremen, c'est juste dans ce virage.
0: D'accord.
1: Quand tu commences à tourner le volant, tiens, Bremen.
0: C'est que c'est là.
1: Voilà. Bremen-Harbour, c'est rien d'autre que le port de Bremen, qui est sur le fleuve Weser. C'est pour ça que la compagnie s'appelait Weser. Là, tu entends couler la rivière qui se jette à Bremen-Harbour, la Weser. Weser.
0: Ouais, ouais. Merci Jean-Marie pour ces explications géographiques. C'est vrai que c'est quand même loin du Tarn. Hein.
1: Ouais, ça dépend. Au jet, ça va
0: c'est
1: vite.
0: Dans le nord, là-haut.
1: Oui, oui, non, il fait froid.
0: C'est vrai que pour les sudistes, passer un certain...
1: Alors moi, déjà, j'estime que Albi, c'est dans le nord. Albi, c'est dans le nord pour moi.
0: Ah, ouais.
1: Le Bremen et l'Europa furent tous deux lancés en août 1928 et seulement à un jour d'intervalle.
0: Ouais.
1: Mec, il bossait quand même. Hein. Puis l'Europa n'entre en service, mais l'Europa, lui, il est entré en service qu'en 1930 à cause d'un grave incendie qui s'est déclaré à bord en mars 1929 alors qu'il était en cours d'armement à Hambourg.
0: Ah bon ?
1: Tu sais que les bateaux, lorsqu'ils sont lancés, on lance la coque avec les superstructures, mais souvent, il n'y a pas les machines et il n'y a pas tous les équipements intérieurs.
0: Et non.
1: Voilà. Alors, donc, il était en cours d'armement, là, ça a pris feu. Une bonne partie des aménagements furent détruits, ce qui a nécessité plus de 10 mois pour les travaux de remise en état.
0: Eh oui.
1: Ouais.
0: Alors, c'est ce paquebot Europa qui va devenir par la suite bien le fameux Liberté.
1: D'accord.
0: Mais il faut savoir comment était ce paquebot qui a été lancé tout juste la veille du lancement de son sister ship, le Bremen.
1: Ouais, parce que pour l'instant, on a beaucoup parlé du Bremen.
0: Eh ouais.
1: Alors, donc cet Europa, c'est un navire de 286 mètres de long, ça fait quand même un beau morceau,
0: ouais.
1: pour 31 de large et un creux, c'est-à-dire tout ce qui est dans l'eau, hein, la partie dans l'eau, 19 mètres de profondeur.
0: Ouais.
1: Il jauge 50 000 tonneaux.
0: Mm-hmm.
1: Pour la taille, c'est le quatrième plus gros navire au monde, quand même. Il vient dans l'ordre après le Normandie, dont tout le monde a entendu parler.
0: Ouais.
1: Après, il y avait le Queen Mary, tout aussi célèbre, et puis le Rex, dont on a touché un mot tout à l'heure, paquebot italien qu'on a très vite évoqué et qui est évidemment bien moins connu que le Normandie et le Queen Mary. La propulsion de l'Europa est assurée par 4 groupes de turbines à vapeur à triple expansion.
0: Ah bon ?
1: Ça veut dire que la vapeur, quand elle arrive des chaudières, elle est d'abord introduite dans une petite turbine, relativement petite, où elle perd, puisqu'elle se détend la vapeur, puisqu'on la met dans la turbine, elle perd un tiers de sa compression, c'est les ingénieurs qui calculent ça. Puis, elle passe dans une seconde qui est de plus grande taille, qui prend, elle aussi, un tiers de la pression.
0: Oui.
1: Et dans une troisième, encore plus grande, qui utilise, évidemment, la pression restante. Voilà. Ça s'appelle la triple expansion. Ça vient du moteur à triple expansion Kampun, anglais,
0: ah bon
1: qui, lui, était un moteur à piston. Petit piston, moyen piston, gros piston.
0: Ah.
1: On peut comme ça récupérer toute la puissance de décompression de la vapeur par étape et par étage, évidemment, en la décomprimant.
0: D'accord.
1: Alors, ces quatre groupes donnent une puissance de, tiens-toi bien, tu te tiens bien là ?
0: Oui, je me tiens.
1: Bon, c'est bon, accroche-toi à la table. De 130 000 chevaux quand même.
0: Ah, ben,
1: ça galope, hein, ça galope.
0: Et
1: entraîne quatre hélices qui sont couplées sur des réducteurs à engrenage, parce que les turbines tournent beaucoup trop vite pour faire tourner une hélice. Et d'ailleurs, une hélice, quand elle tourne trop vite, elle entre en ce qu'on appelle cavitation. C'est-à-dire qu'il se crée des poches d'air contre l'hélice. Et ces poches d'air, avec la pression qui se crée, arrachent des particules de l'hélice. Bon, enfin, ça, c'est un détail. Tout ça lui assure plutôt une vitesse comprise entre 27 et 28 nœuds, c'est-à-dire environ 50 km/h. Ce qui, pour une masse quand même comme ça, est considérable.
0: Ouais.
1: Il peut transporter 2024 passagers en trois classes suivant le niveau de confort et de prix, évidemment.
0: Et bien sûr. Bien
1: selon
0: sûr.
1: Que vous serez puissant et misérable. Bon, voilà.
0: Donc, alors, nous sommes en août 1939, juste à la veille de la déclaration de la Seconde Guerre mondiale.
1: Oui.
0: L'Europa fait route vers les États-Unis quand il reçoit l'ordre de revenir immédiatement à Bremerhaven, ce qu'il fait d'ailleurs dans l'instant. Et il peut y parvenir sans encombre. Hein.
1: D'accord.
0: Dès son arrivée, eh bien, le conflit étant entre-temps officiellement déclaré, il est dirigé vers Hambourg pour y être de suite transformé en transport de troupes, hein, bien
1: oui,
0: sûr.
1: Oui.
0: Et il repart pour Bremerhaven, où finalement, eh bien, il va rester là toute la guerre.
1: Eh oui, pour pas bouger.
0: Il servira de dépôt flottant pour la Kriegsmarine, la marine de guerre allemande, et en la circonstance, la marine nazie.
1: Quoi. Oui, surtout nazie.
0: Oui. Ouais. Alors, Europa parvient donc à la fin du conflit sans avoir subi de dommages.
1: Mm-hmm.
0: Il passe donc au travers des intenses bombardements.
1: Mais il a eu de la chance quand même.
0: Et, ouais. Et en mai 1945, juste après la signature de l'armistice, il est saisi par les Américains et devient le USS AP-177 Europa.
1: D'accord.
0: Qui veut dire, qu'est-ce que ça veut dire? Tu le sais, Jean-Marie? USS AP.
1: USS, ça veut dire United States Ship. Hein.
0: Oui, mais ensuite...
1: United States Ship, c'est un bateau des États-Unis. Et puis,
0: ouais.
1: C'est, 177, c'est certainement un numéro d'ordre, je pense.
0: Ouais,
1: et
0: ouais.
1: Puis, je sais pas, AP.
0: Okay.
1: AP, il n'y a pas une chose qui dit ça.
0: Bon, ben,
1: dans une prochaine
0: émission. On le dira dans une prochaine émission.
1: Ouais,
0: hein.
1: Si on y pense. Hein.
0: Voilà.
1: Alors, cette fois, il va réellement servir de transport de troupes, mais pour ramener chez eux les corps expéditionnaires américains, ben, ceux qui restent, les pauvres,
0: oui.
1: Les autres. Quelle dérision! Quelle dérision! Mais la guerre, c'est une dérision, de toute manière. Bon, enfin, c'est un peu une grosse connerie humaine, évidemment. C'est seulement une année plus tard qu'il est attribué à la France au titre des réparations des dommages de guerre. Parce que la France avait été quand même bien remuée et avait perdu pas mal de choses. Et cette fois, c'est sous les couleurs françaises qu'il quitte donc Brême.
0: Ouais.
1: Et ça, c'est le 11 juin 1946.
0: Ouais.
1: Alors voyons les conditions et les circonstances, on va revenir un peu en arrière, de son baptême. Enfin non, on revient d'abord, puisque c'est son baptême en français.
0: Oui.
1: Divers noms furent proposés pour ce nouveau paquebot français. Alors, Lorraine, évidemment Lorraine, hein, c'était symbolique. France, Libération.
0: Oui.
1: On comprend bien ce
0: symbolique
1: que,
0: aussi. Ouais.
1: Voilà ce que c'est, ces noms qui étaient dans l'air du temps. Mais c'est finalement Liberté qui fut adoptée sous la pression, tiens-toi bien, du ministre des Travaux Publics d'alors. Monsieur Jules Mock, ça s'écrit Moche, mais ça se prononce Mock.
0: Ouais.
1: C'est la Compagnie Générale Transatlantique qui en hérite pour compenser, en quelque sorte, partiellement en tout cas, mm-hmm. la perte du Normandie dont on sait qu'il a brûlé dans des circonstances, il paraît, moi j'y étais pas, assez bizarres, dans le port de New York. Ouais. L'ex-Europa, donc, fut officiellement rebaptisé le 14 juillet 1946, une date évidemment tout aussi symbolique, bien sûr. Hein.
0: Bien sûr.
1: Alors la marraine était l'épouse justement du ministre Jules Mock. La date et le nom, tous deux hautement symboliques, pour certains en tout cas, marquaient eh bien, un nouveau tournant de notre histoire. Un tournant rien moins que...
0: Et symbolique lui aussi, bien sûr.
1: Voilà, tu l'as dit.
0: Eh ben...
1: tu m'as enlevé de la boue. Mais le pragmatisme ne perd jamais ses droits. Le choix du mot liberté, eh bien, il avait sans doute, en tout cas certains l'ont pensé, un deuxième but qui lui était... Ah, on dira plutôt un peu mercantile,
0: non.
1: Ou plus pratique, si on préfère. Oui, parce que ce nom est plus proche de Liberty. Liberté, Liberty, c'est quand même assez... Et donc facilement prononçable par la clientèle américaine qu'il fallait absolument conquérir. Évidemment, bien sûr.
0: Eh oui.
1: Oh là là, oh là là, oh là là, oh là là, non, on a Saint-Martin. Oh là, on est dans le cyclone.
0: Alors,
1: là. Ouais.
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1: Oui, on n'est pas à Saint-Martin, non, malgré le vent.
0: L'émission...
1: Et d'ici nous moins un bateau.
0: Avec Jean-Marie.
1: Et c'est notre reprise en, dans le direct aujourd'hui. Et Arnaud, oui. Évidemment, incontournable.
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1: Et si mes souvenirs sont exacts, 104.2.
0: Voilà.
1: Et on vous raconte l'histoire du paquebot.
0: Liberté.
1: C'est ça.
0: Voilà. Alors, son port d'attache est maintenant le Havre, qu'il
1: oui.
0: rejoint donc le 28 juillet 1946
1: D'accord.
0: pour y subir les premiers travaux nécessités par les nombreux mois d'inactivité.
1: Hein. Oui.
0: Et aussi toutes les autres transformations qu'il avait subies.
1: Oui, parce que c'est un transport de troupes, hein. C'est pas un paquebot. Hein.
0: Ouais. Mais alors, hélas, trois fois, hélas, hein, comme
1: trois
0: on
1: fois,
0: dit.
1: Hein. Trois fois et demi, même.
0: Voilà, hein. Trois fois et demi.
1: Ne sont pas radins. Ne sont pas radins.
0: Non, non.
1: Bon, d'accord.
0: On est généreux.
1: Ah, oui.
0: Sa vie sous les couleurs françaises commence mal. Alors, qu'on en juge plutôt. Hein. Le 8 décembre 1946, une tempête d'une rare violence souffle sur le Havre et le Liberté rompt ses amarres. Tu le crois, ça ?
1: Il a pris sa liberté.
0: Voilà, exactement. Il part à la dérive dans le bassin Théophile du Croc. L'avant du navire heurte des enrochements de quai, tandis que l'arrière va s'éventrer sur l'épave du Paris, un paquebot qui avait été coulé en 1939
1: D'accord.
0: et qui était encore resté au fond, là, et qu'on n'avait pas relevé depuis.
1: Ouais, il devait dans une tristesse. Hein.
0: Ouais, ouais. Alors la coque, elle est partiellement déchirée sous la ligne de flottaison. Et malgré l'intervention rapide des remorqueurs, le paquebot s'enfonce dans le bassin et il prend de la gîte. Hein. Il penche sur le côté. Un batardeau, c'est-à-dire un barrage provisoire, est aussitôt mis en place pour obstruer la principale voie d'eau. Mmh. Et le navire peut être quand même redressé progressivement.
1: D'accord.
0: Il est provisoirement posé sur le fond vaseux du bassin. Mais plusieurs mois seront nécessaires pour le renflouer réellement.
1: Il n'y a pas de chance. Hein.
0: Et, non. Et ce n'est que début avril 1947 qu'il est vraiment remis à flot complètement. Il entre alors dans la grande forme qu'on nomme aussi bassin de Radoub hein, pour que puissent être terminés eh bien, les travaux qui étaient en cours au moment où est survenu l'accident
1: D'accord.
0: et faire disparaître hein, les traces de cet accident.
1: Ouais,
0: hein.
1: Parce que tu parles... Hein.
0: Dont il semble, on n'est jamais su s'il s'agissait vraiment d'un accident.
1: Oui, tous ces trucs, des fois, parce que rompre ses amarres, quand même...
0: C'est bizarre, quoi. Hein.
1: Ouais, des fois les...
0: Même avec une forte tempête, un paquebot de...
1: Il y a quelqu'un qui s'était occupé de les... Il va rester 7 mois en bassin de Radoub.
0: Ouais.
1: Et c'est le 11 novembre 1947, là aussi une date symbolique, qu'il rejoint le chantier de Pénouette à Saint-Nazaire, maintenant connu sous le nom de... Chantier de l'Atlantique.
0: Oui, fameux chantier de l'Atlantique.
1: Voilà, qui fait des si gros bateaux maintenant, d'ailleurs des immeubles flottants. Pour y être cette fois profondément transformé, refonte complète des aménagements, une nouvelle décoration dite à la française, avec réemploi de certains des motifs décoratifs qui, eux, avaient été récupérés sur l'épave du Normandie, donc des trucs qui n'avaient pas brûlé, évidemment.
0: Et bien sûr.
1: Pour ce qui est du plan technique, et, on va réaliser pas mal de travaux sur la coque, qui a été très abîmée. La puissance des machines, par contre, elle va être amenée à seulement 85 000 chevaux.
0: Ah oui.
1: De 130 000 à 100. Et oui, on est en régime d'austérité après la fin de la guerre, quand même. Il ne faut pas oublier qu'il ne faut pas jeter l'argent par la fenêtre. Et puis, on va aussi rehausser ses cheminées. Et ça, c'est pour éviter que les fumées, quand il est en route, évidemment, ne soient rabattues sur les ponts de promenade.
0: Ah
1: évidemment,
0: oui.
1: Parce que ça, ce n'est pas rigolo. Hein.
0: Non.
1: Quand tu as la fumée dans la figure, la promenade devient différée. Différents incidents en série retardent ces travaux. Par exemple, en octobre 1949, une bouteille d'acétylène, alors acétylène, c'est ce gaz qui sert à faire les soudures et à découper le métal avec l'oxygène, explose.
0: Oh.
1: Un incendie se déclare qui détruit plusieurs cabines à passagers. Et plus dramatique encore, en janvier 1950, eh bien là, c'est un arbre d'hélice de 30 tonnes qui chute sur un échafaudage, et là, quand même, en tuant.
0: Ouais.
1: Deux ouvriers. Je ne sais pas si c'est de l'eau qui rentre dans la liberté.
0: Non. C'est vrai que non. Alors c'est finalement le 17 août 1950 que le Liberté, sous les ordres du commandant Levd à la passerelle, quitte le Havre pour sa première transatlantique sous son nouveau nom.
1: D'accord.
0: Alors 1400 passagers sont à bord, dont la marraine du navire, bien sûr. Mais aussi un certain Gaston Defer, un certain Edgar Faure, qui était respectivement ministre de la Marine Marchande et ministre du Budget. ainsi que monsieur Jean-Marie. Non, pas toi.
1: Ah non, non, non, moi.
0: Marie, c'était son nom.
1: J'y étais pas, je venais à peine de naître.
0: Voilà, ouais. Il a été, ce monsieur, président de la Transat, la compagnie générale transatlantique, hein, fameuse compagnie.
1: CGT.
0: CGT, voilà. Eh ben, hein.
1: Oui. Mais c'est pas la
0: entre
1: même.
0: Entre 1944 et 1961. Non, non. Et il fut précédemment directeur de la flotte de commerce et du matériel naval au ministère de la Marine marchande.
1: D'accord.
0: Et il avait du beau monde.
1: Ah oui, oui, non, mais là, attends, quand il y a une traversée inaugurale, quand même, les mecs. Il avait été un ardent défenseur du Normandie, pour la construction du Normandie un peu,
0: ouais.
1: Aux côtés d'Henri Cancardel, son prédécesseur à la tête de la compagnie générale transatlantique.
0: D'accord.
1: Qui avait été, lui, limogé par le gouvernement de Vichy en décembre 1944, d'ailleurs. Tout.
0: Tiens donc.
1: À la fin de Vichy. Hein. Donc le Vichy n'avait plus de bulles à ce moment-là. Mais monsieur Jean-Marie sera plus tard le père, si on peut dire, du France.
0: Ah.
1: Ça, c'était plus sous Pétain, c'était sous De Gaulle.
0: Ouais.
1: Le commandant Le UED, quant à lui, fut le dernier commandant du Normandie. Et il fut aussi, eh bien, comme les choses sont bizarres, le premier commandant du France.
0: Tiens.
1: À noter que la capacité en passagers du Liberté avait été ramenée lors de sa refonte de 2024 passagers initialement, comme on l'a dit tout à l'heure, on l'a dit, à seulement 1513.
0: Oui.
1: À l'arrivée de son voyage inaugural, le Liberté reçoit un accueil enthousiaste à New York. Hein. Alors, tu sais, avec les bateaux qui jettent des jets d'eau partout.
0: Oui,
1: et tout.
0: Ouais.
1: Et la statue de la Liberté. Qui fait la courbette, parce que la statue de la Liberté fait la courbette quand le bateau rentre dans le port. Enfin, moi, c'est moi qui dis ça. Hein.
0: Oui.
1: Après tant et tant de péripéties, le Liberté vient de commencer sa seconde carrière, hein, qui va durer 12 ans, ce qui finalement n'est pas beaucoup pour un si grand bateau. Au cours de cette période, le bateau phare de la compagnie transatlantique donc, va effectuer aux côtés d'un autre grand paquebot, donc à ce moment-là, l'Île de France, qui était un très beau bateau aussi, qui lui aussi a été rénové, plus de 200 traversées transatlantiques représentant environ 1 300 000 marins,
0: ouais,
1: qui
0: même.
1: Font très précisément, mon cher ami, 2 410 000 km. Et il a transporté 400 000 passagers.
0: Ah, quand même.
1: C'est pas mal.
0: Ouais.
1: Je m'en étouffe. Et puis la fameuse Transat, la compagnie transatlantique, c'est la Transat, n'a pas lésiné sur le luxe. L'accueil grande classe et la gastronomie, bien entendu, puisqu'on est en France. Le salon des premières classes fait 40 mètres sur 20 mètres, décoré par un des plus grands décorateurs de l'époque. Il est entouré de 12 colonnes laquées or. Et les plaquées, mais, hein, et les fauteuils sont en tapisserie d'Aubusson. Rien moins que ça. Mais pas pour les immigrants. Hein.
0: Non, non.
1: S'il vous plaît. Sans oublier les grands tableaux et les panneaux décorés signés des plus grands noms de la barbouille de luxe. Je plaisante bien sûr, évidemment. Et bien sûr, il y a tout ce qu'on peut imaginer pour éviter que les passagers ne s'ennuient. Pas parmi les classes des migrants, je ne sais pas. Bar, oui. Salle de sport, piscine, fumoir, salle de spectacle, cinéma, etc. Il ne manque rien.
0: Eh oui. Alors, bon, après cette énumération, comme
1: bien
0: on
1: sûr.
0: Peut le supposer, la carrière, même assez courte, de ce superbe navire, eh bien, elle est quand même émaillée de quelques anecdotes.
1: Forcément.
0: Alors, par exemple, eh bien, le 5 septembre 1950, il doit se dérouter pour recueillir un blessé sur un cargo italien.
1: Ah.
0: Parce que sur le Liberté, il y avait tout l'équipement médical de haut niveau. Hein,
1: sans doute.
0: Pour soigner les passagers.
1: En cas de problème.
0: Voilà. Le 8 septembre 1953, en quittant le Havre, sans doute une fausse manœuvre, on ne sait pas exactement. Il s'échoue dans le chenal de sortie du port. Les bancs de sable à l'embouchure de la Seine sont erratiques et assez traîtres. Hein.
1: Ah oui, les bancs de sable, ça change.
0: Voilà, Mais il est très vite remis à flot à la faveur de la marée suivante.
1: D'accord.
0: Le 8 février 1956, une autre date, une petite avarie de turbine fait un peu retarder son appareillage à ce navire.
1: Ma chère, mais enfin, cela est-il concevable ? Comment ? Une avarie, dites-vous ?
0: Mais eh oui, une avarie.
1: Faites donc... Mais que fait donc ce personnel ? Quel manque de civisme ! Ce n'est pas supportable. Quelle époque vivons-nous ? Quelle décadence ! Enfin, le 26 décembre 1957, alors qu'il entre dans l'Atlantique à la sortie de la Manche, il est heurté par deux énormes vagues. On ne parle pas encore de vagues scélérates, dites aussi Rogue Wave en anglais. Hein.
0: Ouais.
1: Parce que tu sais que la mer appartient aux Anglais.
0: Ah bon?
1: Tu ne savais pas?
0: Non.
1: Ah, ton éducation est à faire, je crois.
0: Ah oui, tu vois.
1: Alors, c'est Rogue Wave.
0: On va faire une émission sur ça.
1: Je crois qu'on devrait. Ouais. Très bonne idée, mon ami.
0: Ah.
1: Ces deux vagues scélérates, Rogue Wave, défoncent le panneau de cale, donc à l'avant,
0: ouais,
1: et tordent trois des mâts de charge sur le pont avant, évidemment. Le Liberté doit revenir au Havre pour réparation. Pour te dire la violence, les Rogue Wave, je crois qu'on a fait une émission ici sur le Rogue
0: Wave. Oui, il me semble, on en a parlé quand même.
1: Elle peut arracher tout l'avant d'un bateau. C'est dantesque. Le 27 juin 1959, il apporta une assistance, là aussi médicale. Cette fois, un cargo français, le Thésée.
0: Ouais.
1: Taisez-vous.
0: Absolument.
1: Bon, d'accord.
0: Oui,
1: le 15 mai 1960, il se déroute pour porter assistance à un membre d'équipage du cargo norvégien, Jarosa. Ça,
0: oui.
1: Je ne sais pas ce que ça veut dire en norvégien, peut-être ça veut rien dire d'ailleurs. Le mois suivant, c'est pour un blessé du navire météo américain Delta, à qui il a porté une assistance, évidemment, puisque c'était un blessé médical.
0: Et oui.
1: Le 28 janvier 1961, si mes souvenirs sont exacts, eh bien là, en appareillant du Havre, le Liberté, il n'avait pas de chance avec le Havre, monsieur, hein. Il est drossé par le vent, drossé ça veut dire qu'il est poussé hein, sur le côté, là, contre le cargo, le Moine d'Iberville, un noble, le Moine d'Iberville, qui était accosté cette fois au quai Johannes Coover.
0: Eh oui.
1: Ouais.
0: Tout un tas d'incidents, donc.
1: Oui,
0: hein. Alors, après ces 12 années au service de la Compagnie Générale Transatlantique, eh bien, ce Liberté est définitivement désarmé après son retour au Havre le 16 novembre 1961, au terme de son dernier voyage.
1: D'accord.
0: Alors, pendant quelque temps, il fut envisagé d'en faire un hôtel flottant.
1: Ah, comme un peu comme celui qui est un...
0: Voilà, ouais. Mais l'idée fut rapidement abandonnée. Et le Liberté, eh bien, finalement, il fut vendu à la démolition en janvier 1962.
1: Et oui, c'était toujours assez triste d'avoir un bateau comme ça, un beau bateau comme ça, qui finit découpé au chalumeau. Curieuse coïncidence, lors de son dernier voyage vers le chantier italien où il allait être ferraillé, comme on dit dans le jargon, il croisa son digne successeur, le France, qui lui faisait ce qu'on appelle son maiden voyage.
0: Son quoi, maiden?
1: Ouais, son voyage inaugural, quoi.
0: D'accord.
1: Ouais, son premier voyage. Il faudrait qu'on regarde ce que ça veut dire exactement, maiden. Hein. Ouais. Je sais pas. Ouais. Qu'est-ce que je voulais dire? Oui, voilà,
0: c'était, il croise le France,
1: c'est une coïncidence.
0: Donc.
1: Voilà, il croise, et lui c'est un dernier, le France c'est son premier. Ouais. Alors que tous les deux avaient été parrainés par le même bonhomme qui portait un très beau nom d'ailleurs, Jean-Marie, c'est très beau comme nom. Quand j'étais gauche, j'en avais une sainte horreur de ce prénom. C'est bizarre. Bon, alors, vas-y, qu'est-ce que j'avais à dire?
0: Non, mais vas-y.
1: Mais oui, tu étais dit. Alors, la continuité évidemment était assurée.
0: Bien sûr.
1: Mais le France n'aura pas un destin, moi je pense, hein, en tout cas c'est mon opinion, un destin plus prestigieux et sans doute bien moins aventureux, je pense.
0: Eh ouais. Voilà, eh bien c'était l'histoire du paquebot Liberté.
1: Liberté.
0: Eh oui.
1: Égalité, fraternité.
0: Voilà.
1: Merci de votre écoute, à une prochaine émission. Et puis, moi je veux dire une chose aussi à nos auditeurs et à nos auditrices, surtout à nos auditrices peut-être d'ailleurs. À nos auditrices d'abord, voilà. Et à nos auditeurs en dernier. Will, pourquoi tu rigoles pendant que je parle? Ah bon, non, il rigole pas. Non, il s'est gratté le dos, c'est pour ça. Et c'est que, eh bien, il faudrait que vous nous envoyiez des petits courriers ou des mails à Albigeat pour dire ce que vous préférez comme émission. On en prépare, hein, avec Arnaud, on en prépare plein. Ben, on a des trucs sur les pirates barbares, sur plein de choses, des aventures de guerre, est-ce que je sais, un tas de choses. Alors, dites-nous ce que vous aimez, on vous fera ce que vous aimez.
0: Voilà.
1: Le plat du jour.
0: Merci Jean-Marie, merci Will à la technique.
1: Merci Arnaud, merci Radio Albigeat surtout. Hein.
0: Merci Radio Albigeat, merci auditrices et auditeurs de nous écouter.
1: Ouais. Voilà.
0: À une prochaine fois.

0: C'était trop beau. Pour les vacances, nous avions un bateau.
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0: 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Petite blessure, comme petite plaie, comme micro-fissure sur le toit de notre moi. Rien ne se voit, rien n'apparaît, et à chaque orage de la vie, le temps y fait comme la pluie, un peu plus chaque jour, un peu plus chaque fois. Le temps nous infiltre lézarde, le toit de notre moi. Ne dit-on pas, encore une tuile? On se hasarde sur des hauteurs. Ce n'est pas sans vertige. L'équilibre au fait de notre vie ne tient que par quelques fils, des fils qui font illusion si fragile de sentiments, d'émotions. La quête du vide pour remplir celui de la réalité. La vie a ses brisures, ces gouttières par lesquelles la pluie du temps s'infiltre, rouille nos articulations, tout en asséchant le cœur.
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2: En fait, j'étais aux Beaux-Arts avant de travailler et d'être sur cette formation aussi. Et j'ai beaucoup travaillé, moi, dans une exploration de la ville, que ce soit à Angers ou différents endroits où j'ai pu me balader. En fait, je prenais quelques informations, quelques extraits en fait, d'architecture que je trouvais intéressant à ressortir en étant seule et unique pièce. Donc, par exemple, ça pouvait être un morceau de toit. En trouvant ces extraits-là d'architecture-là et les mettant seule face à soi, à une pièce qui puisse ressortir en dessin ou en sculpture. Donc en fait, la ville, c'est déjà quelque chose que moi, je connais.
3: Et que tu as l'habitude d'observer.
2: Et que j'ai l'habitude d'observer, ouais. Ouais.
1: Quelle forme ont les villes dans nos têtes ? L'extérieur carte postale est-il conforme à l'intérieur de nos représentations mentales ? Camille, albigeoise curieuse, s'est posé cette question et bien d'autres encore, et a proposé à quelques-uns et quelques-unes de les développer collectivement. C'est donc sur plus d'une année, au gré des rencontres, des questionnements et des idées, qu'a été menée cette série de podcasts faite de chemins, de routes, de croisements, de cul-de-sac, de parcs, de rivières, de ponts et de tunnels, plus ou moins éclairés. Un podcast à tâtons, jamais vraiment terminé, toujours en devenir, comme une ville en somme. Épisode 4, vivre la ville entre matière et représentation mentale, avec Aouda, Richard et Bertrand.
2: Je suis rentrée dans une observation de la ville dès en arrivant aussi à observer juste qu'en fait les briques sont partout et quand c'est partout c'est sur les poubelles. Il y en a qui sont en fait il y a des affichages des imprimés sur les poubelles pour que ça rentre dans l'univers de la rue. C'est impressionnant. Il y en a même sur les plaques d'égout. Il y en a enfin c'est un motif qui est répété partout. Et c'est hyper foisonnant et c'est drôle.
3: Certainement que les albigeois, pour qui c'est le quotidien,
2: c'est normal, ouais,
3: ne le perçoivent même plus. Ouais. Alors que toi, t'arrives et tu ne vois que ça.
2: Ah mais complètement. Ouais. Puis c'est il y a quelque chose aussi hyper chargé historiquement. C'est hyper plaisant en fait de se balader, de voir comment est-ce que les bâtiments ont évolué au fil des années. Contrairement à chez moi, où en fait, on n'en sait rien. On voit quelques bâtiments qui sont restés il y a longtemps. Mais c'est rare. Là, c'est partout. Il y a une qualité du travail aussi, que ce soit en ferronnerie. C'est hyper puissant. Puis je dirais que c'est personnel à la ville, quoi. Il y a un truc très... voilà, on fait ça ici. Il y avait des briqueteries ici. Donc, en fait, on utilise la matière qui est là. Et c'est hyper important de montrer qu'on peut garder des choses comme autrefois, en fait, où en fait, on avait beaucoup plus de... Comment dire ? Il y avait beaucoup plus de travail de la matière, des matériaux, que ce soit personnifié, embelli. Et en fait, on a tout aseptisé au fur et à mesure des reconstructions après la guerre. Et donc, en fait, là, le Sud, ça reste encore quelque chose d'hyper personnel à chaque ville. Je trouve que c'est important de garder ça.

Alors moi, j'ai repéré beaucoup aussi les pigeons qui viennent... j'ai posé la question plusieurs fois à différentes personnes qui habitaient ici un peu de plus longue date. Et donc, c'est dû au fait que la terre qui a été prise à des moments pour créer ces matériaux-là, elle a été prise dans des champs et donc il y avait encore des restes de grains. Et c'est pour ça que les pigeons viennent manger quelques briques à différents endroits de la ville.

0: C'est une petite ville, donc rapidement on voit les différences de bâti et de services. Donc il y a déjà,
1: Richard.
0: je dirais pas une fragmentation ni une segmentation, mais bon voilà, il y a des parties différentes dans cette ville, parfois très très nettes, parce qu'on a la petite Bastide, voilà, qui est...
1: Prof d'histoire.
0: Alors il y a des quartiers évidemment dans lesquels je vais pas, mais généralement c'est des quartiers qui sont essentiellement résidentiels, parce qu'on se rend là aussi où on a des services, ou bien où on a un agrément, par exemple pour se promener. La Bastide d'où j'habite, ben effectivement, il n'y a plus beaucoup de services, mais il y a un agrément à se promener dans ce paysage patrimonial, etc. Oui, il y a des espaces où je vais pas, essentiellement des espaces résidentiels, et puis je dois le reconnaître, il y en a certains où je ne vais pas me promener parce que la pente est beaucoup trop raide. Et ça compte aussi dans une ville, c'est son relief, on n'y pense pas souvent, c'est vrai, mais est-ce qu'il y a un cloisonnement, est-ce qu'il y a un effort physique à fournir ou un effort d'aménagement pour s'approprier? Donc oui, il y a des espaces où je vais peu, et puis bah, d'autres qui ne sont... où il y aurait des services, mais qui ne me concernent pas directement, comme la petite zone industrielle qu'il peut y avoir. Voilà, sinon, je crois que je suis passé à peu près partout, parce que c'est petit.

0: Déjà, pour moi, le sud, c'est les vacances parce que...
1: À Ouda.
0: Je vivais à la mer à Saint-Nazaire, enfin, sur l'Atlantique. Donc, j'allais jamais à la mer en vacances et j'allais plus dans les montagnes ou dans le sud. Et on allait plus en Dordogne, mais on allait bien aussi plus bas, dans les Pyrénées.
1: Habitante de la Madeleine.
0: Et en fait, il y a toujours ce... Moi, quand je suis arrivée ici, ça me faisait super bizarre parce que on n'avait jamais... J'avais jamais vécu en hiver. Enfin, j'avais jamais vu l'hiver dans le sud, qui sont très froids. Comparé à chez moi, c'est pas du tout le même froid. Et donc, il y avait aussi cet aspect-là où les villages qui sont ici, qui entourent les villes, sont aussi super... comment garder dans une bulle d'ancien temps, en fait. Il y a un truc un peu plus vieux, je trouve, aussi, de la ville dans le sud, comparé aux reconstructions qui ont été faites quand on compare à Nantes, par exemple. Quand on arrive, en fait, c'est des bâtiments qui sont hyper neufs, hyper design. Il y a quelque chose, mais complètement aseptisé, par contre. Il n'y a plus ce travail hyper précieux de la pierre. Il y a beau... c'est pas la même chose. On remonte un tout petit peu plus en haut. On arrive sur Clermont-Ferrand, c'est encore une autre pierre, c'est une pierre volcanique. Après, on descend encore, on est sur une pierre blanche, plus rouge, plus rose. Et du coup, il y a quelque chose d'hyper fort, alors que en haut, c'est un peu moins. Enfin, sur Saint-Nazaire, en tout cas, c'est plus des enduits tout près, gris et un peu blanc.
2: Et ce que tu dis aussi, du coup, c'est que la ville, par son patrimoine architectural, elle raconte aussi déjà, quand tu arrives dans la ville, déjà, tu perçois son passé historique.
0: Oui, en tout cas, moi, ça m'a toujours fasciné, par exemple, quand on rentre dans une grotte qui est à visiter, et dire « Ah, mais ça, ils sont passés par là, les gens qui étaient avant. » Donc, en fait, quand on arrive dans une ville, et tu sais que tu vois que les pierres, elles sont là depuis longtemps. Tu le sens. Tu sens qu'il y a de la mousse dessus, il y a de l'herbe, la végétalisation est passée, il y a des traces de pas qui sont là, des traces de roues. Donc en fait, ça parle et ça fait quelque chose de plus, je sais pas, c'est plus...
2: Incarné ?
0: Ouais, c'est ça, il y a quelque chose un peu plus incarné dans le réel, dans l'histoire, qui a pas été effacé par l'homme aussi. Du coup, là, c'est plus intense en fait, quand on vient dans ces villes-là.

0: Est-ce que tu dirais que on noue une relation particulière à la ville selon le type de déplacement qu'on y effectue, selon par exemple qu'on s'y déplace à pied ou en vélo ou en voiture, ou selon qu'on y fait plutôt des déplacements contraints ou des déplacements pour le divertissement? Enfin, est-ce que
1: Forcément, disons que quand on a des déplacements pour le divertissement, à ce moment-là, bon, bien sûr, c'est une pratique de la ville. Ça motive des gens, d'ailleurs, pour habiter à la ville. Tiens, il y a des activités culturelles.

0: des spectacles, etc. Mais ça ne va pas s'inscrire dans un territoire du quotidien, parce que le divertissement, souvent, est exceptionnel. Par contre, les déplacements contraints, aller au travail ou ce genre de choses, là, voilà. Et effectivement, les modes de déplacement changent le rapport à la ville, évidemment, puisqu'on en attend. Si on est en vélo, on va davantage apercevoir par ses sens, y compris par l'effort qu'il faut faire pour se déplacer. Et puis, on ne va pas pratiquer les mêmes espaces, parce que quand on est en voiture, on cherche le parking. Et on cherche la grande artère et on cherche davantage à arriver rapidement. Le vélo, lui, peut prendre des chemins de traverse. Une personne qui passe au vélo va peut-être redécouvrir sa ville et redessiner son territoire du quotidien. C'est bien qu'on a des représentations mentales différentes de la ville. Et on peut demander à des gens, notamment c'est rigolo de le faire avec des élèves, de dessiner la ville dans laquelle ils habitent. Bon, moi je travaille dans une petite ville. Quand on leur demande... Eh bien, c'est très simple, on a des parties de la ville qui sont très grosses, d'autres petites qui ne ressemblent pas, il n'y a pas de rapport d'échelle, et d'autres, certaines qui sont bien détaillées, parfois sur des itinéraires où tout est bien détaillé autour et le reste est un peu flou. Et donc ça, c'est représentatif. On parle de carte mentale en géographie, eh bien, forcément, chacun a sa ville et sa représentation, y compris quand il veut la dessiner aussi précisément que possible.
1: Une ville avec des bâtiments en briques et pas en briques, là où j'habitais, la médiathèque, le Tarn, les ponts, les voitures, les touristes qui parlent, les oiseaux là où il n'y a pas de touristes, la sonnerie du collège, voilà.
2: Moi, je suis pas véhiculée, je suis en vélo. Tout est hyper faisable. Là, l'école, elle est vraiment à... Je mets 5-10 minutes pour y aller. En plus, avec cette passerelle qui est arrivée, qui est super. Moi, je trouve que dans le paysage, elle marche très bien aussi. Ça choque, parce que c'est pas du tout... justement, c'est complètement construit sur un design un peu aseptisé et qui correspond moins à la ville avec ses ponts. Mais en fait ça fonctionne très bien. Je trouve que le travail est beau dans l'espace, ça fonctionne bien et c'est sans voiture. Ça c'est chouette. Le train a un pont juste pour lui dans la ville et je trouve ça génial aussi d'habiter aussi à côté de la gare, qu'il y ait deux gares aussi dans cette ville. C'est assez fou parce que c'est plutôt une petite ville. Moi, j'ai toujours habité aussi pendant longtemps. J'ai habité à côté d'une gare, là où j'habitais à Paouette, en fait, à côté de donc dans Saint-Nazaire. Et il y a toujours eu une gare à côté de chez moi, et je trouve que ça donne un aspect beaucoup plus village aussi à la ville. C'est chouette. Je dis village parce que, tout simplement, on est dimanche. Et par exemple, il n'y a pas forcément de marché, il n'y a pas forcément d'endroits qui sont ouverts. Pour moi, les villages, le dimanche, il n'y a rien d'ouvert. La ville, il y a toujours quelque chose d'ouvert. Et j'en parlais tout à l'heure avec mes colocs. Mais par exemple, moi, j'aimerais que la bibliothèque soit ouverte le dimanche. Mais bon, c'est aussi bien quand il n'y a rien d'ouvert le dimanche, parce que ça met tout en pause. En entend, moi je suis à côté de l'avenue, ma chambre est à côté d'une avenue, il y a beaucoup moins de voitures. En fait, on entend beaucoup plus les bruits aussi, quand c'est les vacances, il y a beaucoup moins de voitures aussi. Du coup, on sent que la ville est réduite, et ça c'est plus à l'échelle d'un village qu'à une ville. Une ville, tu perçois moins ça.

0: Et toi, pourquoi tu es passé de la ville à la campagne ?
1: Ben là, si on pense de la ville à la campagne, je ne suis pas fui la ville en me disant « Oh là là, c'est un espace de concentration », déjà que j'étais dans, dans une ville moyenne, mais quelque chose qui a poussé pas mal de gens à partir des villes, c'est bien sûr la question de l'immobilier. Parce que comme la ville, c'est un espace de concentration, le mobilier est un marché, donc forte demande, donc augmentation des coûts. Donc il y a une question de l'immobilier. Puis bien sûr, on dit souvent la qualité de vie. À certains égards, on peut avoir une bien meilleure qualité de vie en ville. On a un meilleur accès aux soins, au divertissement, aux loisirs, à tous les services. Et puis après, on peut avoir des espaces très agréables et même des villes qui sont peut-être un peu moins polluées dans les centres et les hypercentres qu'auparavant. Mais si on veut conjuguer le tout, y compris l'idée d'avoir un petit peu plus de confort matériel et un peu plus d'espace, ce qui compte aussi, l'espace personnel dans un territoire urbain qui, lui, est de plus en plus fragmenté, avec des espaces de plus en plus petits, de fait de la pression qui est exercée dessus, notamment par la métropolisation, et c'est vrai qu'aller, entre guillemets, à la campagne, c'est intéressant. Mais ça veut dire qu'on renonce aussi à d'autres aspects de la qualité de vie, comme je le disais, les services, etc.

Merci à Aouda, au micro de Stéphanie. Merci à Richard, au micro de Séverine. Merci au jeune Bertrand, au micro de Camille. C'était La ville derrière la carte postale, un podcast proposé par Camille. Épisode 4, Vivre la ville entre matière et représentation mentale. Vous avez, vous aussi, votre propre regard sur la ville, votre propre manière de la vivre. Faites-le nous savoir en nous contactant à Radio Albigest, tout attaché sans accent, @gmail.com ou au 05 63 60 60 36. À suivre.

0: Je prends conscience aussi qu'en discutant de tout ça, il y a quelque chose d'hyper intime, parce que toi qui nous poses les questions, nous on répond à fond sur tout ce qu'on connaît, tout ce qu'on a vécu. En fait, il y a quelque chose d'hyper fort, parce que c'est notre quotidien, et nous, on te dévoile ça, mais il faut savoir que du coup, il y a quelque chose un peu de... Bon, bah voilà, quand on discute avec quelqu'un de nos villes, en fait, on parle de nous, hein, de notre façon de voir le monde, de notre façon de voir les choses et de communiquer sur cette vie, quoi, qu'on est en train de vivre à cet endroit précis. Et on aime, on n'aime pas, mais c'est un dévoilement. Et c'est beau.
1: Et je pense que ce podcast, l'origine de ce podcast, c'était un peu ça, l'idée, et en tout cas des échanges qu'on a pu avoir des quelques personnes qui ont dit que c'était intéressant et avec l'envie d'apporter notre contribution, il y avait en effet, je pense, ça faisait vibrer et résonner des choses par rapport à nos vécus et notre rapport à la ville, celle où on vit aujourd'hui, Albi, celle dans laquelle on a vécu. Donc c'était intéressant d'explorer ce champ de
0: oui.
1: La ville sensible.
0: Oui, c'est ça, carrément.
2: C'était le créneau micro ouvert sur Radio Albitze. Si vous avez manqué le début, retrouvez cette émission en podcast via notre site internet www.radioalbitze.com. Et au passage, vu qu'on est mardi, voici quelques indices sur votre soirée en notre compagnie. 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Bonne fin de journée sur Albitze.

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1: Aujourd'hui, direction la Guépie. Pour retrouver Clément. Clément, je l'ai rencontré dans un festival en tant que libraire itinérant mobile. Aujourd'hui, Clément vient d'ouvrir une micro-librairie indépendante nommée L'Abîme dans le centre-ville de la Guépie. Livres, BD, fanzines, essais, albums jeunesse, micro-éditions, affiches, cassettes audio, badges, plantes, étagères, tables en formica et un libraire qui aime partager, discuter et conseiller. Bref, bienvenue à L'Abîme micro-librairie.
4: Salut, bienvenue.
5: Ça va?
4: Ça va, toi? Pour te décrire un peu où tu es, t'es dans une pièce de 16 mètres carrés qui était une ancienne charcuterie et que j'ai retapé cet hiver. J'ai acheté ce lieu l'été dernier et puis j'ai retapé ça cet hiver. Du coup, ça nécessitait de rafraîchir et puis d'aménager l'espace. En récupérant des étagères, en faisant un peu un Tetris d'étagères pour que tout loge. Mais il reste encore de la place, comme tu vois, il y a encore des rayonnages vides, et puis il y a encore de la place pour mettre des étagères, pour faire une belle vitrine. C'est une amie à moi qui a fait l'enseigne, qui est super chouette, là, avec des lettrages, elle a peint des lettres à la main. On peut y lire micro-librairie, L'Abîme, neuf et occasion. Parce que l'idée, c'est de vendre principalement du neuf, mais j'avais un petit stock d'occasion là qui prenait la poussière et que j'ai retrié, fait une petite sélection, mais en mettant des choses aussi un peu des classiques, des choses un peu plus légères, que j'avais pas envie forcément d'acheter en neuf, parce qu'on les trouve facilement d'occasion. Du coup, c'est une manière de donner une seconde vie au livre aussi, c'est important, la question de l'écologie du livre. Dans un monde qui est saturé de production, c'est important aussi. Eh ben, salut, moi c'est Clément, je joue au libraire depuis pas mal d'années en mode itinérance avec mes caisses de livres. Je me balade dans le sud-ouest élargi avec la BIM, qui s'appelle donc la bouquinerie infokiosque mobile. Et je me balade avec ces caisses-là sur divers événements festifs, militants et culturels. Et là, depuis le jour du printemps, depuis le samedi 21 mars 2026, j'ai inauguré une petite boutique à La Guépie, au 13 rue du Balat. J'ai gardé le nom de L'Abîme, parce que j'aimais bien ce jeu de mots onomatopesque et voilà, mais en me disant que l'acronyme pourrait changer à terme parce que c'est moins mobile, mais ça reste modeste. Du coup, je me dis le M pourrait devenir le M de modeste. Voilà, modeste parce que la boutique est toute petite, ça fait 16 mètres carrés. Donc j'aime bien parler de micro-librairie, même si c'est pas un label ou une dénomination qui a déjà été validée ou décrite. Mais en tout cas, je suppose que dès qu'on est en dessous de 20 mètres carrés, je pense qu'on peut considérer que c'est une micro-librairie.

0: populaire. Mais voilà, c'était une présentation un peu longue. Mais... Ici, au sein de l'Abîme, tu pourras trouver des romans, des essais, des albums jeunesse. Tu pourras trouver un lieu confortable où pouvoir se poser et discuter, feuilleter des BD également, des fanzines, de la micro-édition. Je vais prochainement avoir une offre un peu plus large d'affiches faites par des artistes locaux. J'ai également de l'appétence pour les cassettes audio, du coup tu peux trouver des cassettes aussi, les écouter parce qu'il y a un lecteur cassette. L'idée pour moi, c'est de faire un lieu chaleureux et accueillant pour pouvoir discuter, échanger, se rencontrer, voilà.
1: Moi, je t'ai connu en itinérance sur différents lieux. Qu'est-ce qui a déclenché chez toi ce passage à un lieu sédentaire ?
0: Eh ben, ça faisait quand même pas mal de temps que c'était un peu mon rêve. Alors moi, je suis complètement autodidacte. Voilà, il y a pas mal d'années quand j'ai commencé à lancer cette idée de librairie, info kiosque itinérante sur différents festivals. C'était un peu pour faire circuler des textes et aller à la rencontre des gens, mais je n'ai pas fait de grandes études autour de l'édition du livre ou même d'études littéraires. C'était vraiment par goût de la lecture, par curiosité et puis par envie d'échanger autour de certaines idées qui sont à mes yeux importantes pour faire évoluer la société dans le bon sens. Donc j'ai fait un peu ça en autodidacte et en découvrant ce métier et en y prenant goût. Et puis petit à petit, est venue l'idée de pouvoir développer ce projet-là et de devenir une véritable librairie, qui sont des lieux que j'affectionne. Parce que ce sont des lieux de passage d'idées, d'échanges et de passage d'idées, de découvertes, de discussions. Et j'ai toujours eu un amour profond du livre, de l'objet livre et de la lecture. Du coup, c'était une manière un peu de professionnaliser ma passion, quoi. Et des années d'itinérance, aller à la rencontre des gens, de porter du matériel, d'être sur des événements où ça marche plus ou moins bien, mais en tout cas le plaisir d'être dans des endroits où on s'attendait pas à me trouver. Et là, je me suis dit je vais essayer. J'ai eu cette possibilité là assez chouette de pouvoir avoir ce petit local. En milieu rural, c'est important de le préciser, et je me suis dit que c'était l'occasion de franchir un nouveau pas dans ma vie et de faire évoluer le projet et d'en faire un lieu un peu ressource où on peut me trouver à des horaires fixes et à un endroit fixe, voilà.
1: Avant, c'est toi qui allais à la rencontre des gens. Aujourd'hui, c'est les gens qui vont venir à ta rencontre, qui vont venir dans un lieu. Qu'est-ce que ça change par rapport à l'approche? Comment tu l'envisages?
0: Déjà, moi, je m'attends pas à être submergé de clientèle non plus, quoi. Le village est dynamique, mais les librairies, c'est quand même un commerce un peu particulier. C'est pas comme un commerce de bouche où les gens viennent un peu tous les jours, sauf si vraiment on a des gros accros à la lecture dans le coin. Mais en tout cas, je m'attends pas à être submergé. Moi, je bosse beaucoup sur mon ordi pour faire des impressions de brochures, pour envoyer des mails, des commandes, etc. Donc, je conçois un peu ce lieu déjà comme un lieu où je travaille, un petit local dans lequel je travaille, où il y a des rayonnages avec les livres que je proposais déjà à l'époque où j'étais en itinérance, et où les gens peuvent voir un peu ce que je propose et venir éventuellement acheter des livres. Moi, j'ai toujours eu un rapport conflictuel avec la question de la vente, du commerce, de la marchandise. Du coup, ça me pose encore question, mais j'avais envoyé un mail d'invitation à l'inauguration de la librairie où je reprécisais qu'on peut venir ici sans forcément qu'il y ait de rapport marchand, et juste pour discuter, échanger des idées.

0: échanger des points de vue sur des lectures, sur des points de vue politiques. Et c'est pour ça que j'ai mis un fauteuil confortable aussi, s'il y a des gens qui veulent venir se poser, bouquiner. C'est super chouette de faire ça à plusieurs, parce que je pense qu'il y aura aussi des moments où moi je serai dans cette boutique à bouquiner. Du coup, ça c'est voilà, ça c'est un premier point sur la question du local. Mais ce que ça change dans mon rapport aux autres, bah c'est ça, un peu un lieu où on puisse me trouver et où on peut échanger. Je sais, j'ai en tête pour y avoir été confronté moi-même qu'une librairie, ça peut être un local de ce type-là, ça peut être un peu impressionnant, intimidant. Faut faire quand même la démarche de franchir le seuil, de pousser la porte, de franchir le seuil, d'arriver avec tous les a priori qu'on peut avoir sur un lieu qui est rempli de livres. Si on n'a pas le goût de la lecture, bon voilà, on peut se dire ah c'est pas pour moi. C'est quelque chose que j'aimerais casser déjà en proposant de la littérature un peu populaire, accessible au plus grand nombre, exigeante mais quand même accessible, et puis voilà, de la BD, des choses un peu graphiques, des livres de cuisine, je sais pas, des choses, des guides pratiques, des choses comme ça, qui peuvent toucher le plus grand nombre. Des plus petits aux plus grands, des bricoleurs aux intellectuels. Voilà, donc il y a un peu ça. Du coup, ça me fait rebondir sur le fait que c'est un peu une nouveauté pour moi d'avoir un local, mais après des années d'itinérance, mais je n'ai pas envie de laisser tomber cette manière de fonctionner, l'itinérance. Voilà, parce que ça a été important pour moi, ça a été une démarche importante pour moi d'aller à la rencontre des gens, d'aller rencontrer des personnes sur des événements type marché, café associatif, festival, être là où on s'attendrait pas à trouver des livres. Donc voilà, c'est important pour moi d'aller au devant des gens, de pas attendre qu'on vienne vers moi. Ouais.
1: Ta sélection que tu mets en avant, c'est des maisons d'édition engagées, indépendantes, notamment sur des questions féministes, politiques ou sociales. Voilà, comment tu choisis les livres que tu proposes?
0: J'essaye de sélectionner des livres qui déjà moi me botteraient, quoi, des thématiques qui me bottent, des livres que vers lesquels j'aurais été attiré si je les voyais en librairie. Moi je passe énormément de temps à faire de la veille éditoriale, à fouiller dans les catalogues de maisons. Alors, c'est ça. J'ai un peu identifié des maisons d'édition amies, des maisons d'édition.
1: Tu peux en citer quelques-unes, justement.
0: Alors, je peux citer Libertalia, Cambourakis. Je mets beaucoup en avant certaines maisons d'édition locales ou en tout cas dans la région de Toulouse, notamment Blast. Qui est une super, mais rien à voir avec le média, je le précise parce qu'à chaque fois il y a des personnes qui me posent la question. Mais Blast, c'est une maison d'édition associative toulousaine, super, qui fait un travail génial sur les questions justement féministes, queer, qui propose de la poésie, de la littérature contemporaine, des essais de qualité, qui met en avant des auteurices pas très connues, mais voilà, qui gagnent à être connues, qui font un travail remarquable. Blast, Ici-Bas, qui est aussi basé à Toulouse, Demain les Flammes, qui est un peu sur une ligne de littérature punk, un peu. Voilà, quelques-unes des maisons d'édition que j'affectionne. Divergence également. Dans la littérature jeunesse, enfin dans les albums jeunesse, j'aime beaucoup les éditions des Trois Canards, qui est une maison d'édition amie. C'était un peu les premiers albums jeunesse que j'ai fait venir sur les tables de l'Abîme. Donc toutes ces maisons d'édition, j'en ai une liste, je sais pas, d'une quarantaine ou une cinquantaine, comme ça, où je regarde régulièrement quelles sont leurs dernières sorties. Je fais une fouille dans leur catalogue et j'essaye de mettre en avant leur catalogue, à la fois pour faire connaître ces maisons d'édition-là, mais aussi tout simplement parce qu'elles ont des publications de qualité, des livres qui m'intéressent moi. Donc je fais un peu ça aussi. J'écoute des émissions radio, un peu sur l'actualité littéraire. Je lis pas mal de news un peu sur les dernières sorties. Et j'essaye de sélectionner un peu des nouveautés de cette manière-là. Il y a des thématiques qui sont, voilà, que j'ai développées. Des fois, comme je disais tout à l'heure, j'ai fait des salons du vin. Donc, des fois, ça a été des thématiques que j'ai aimé creuser, me dire, ah, bah, comment trouver des livres qui parlent de vin, et, mais avec un point de vue un peu situé, un peu politique, voilà. Comment incorporer la question du féminisme dans le vin. Donc, j'avais trouvé, par exemple, un livre qui mettait, l'accent sur les femmes dans le milieu du vin, voilà. J'essaye de trouver des choses inédites comme ça et qui me bottent et que j'espère peuvent botter d'autres gens. C'est un peu comme ça que je fais. Et donc avec une ligne, disons, politique, ouais, progressiste, féministe, écologiste, que j'essaye de tenir le plus possible, mais bon, voilà, j'essaye
1: dans la lune. Militantiste?
0: Ouais, il y a un côté militant. Déjà, il y a un côté militant dans ma démarche, dans le fait de mettre en avant ces maisons d'édition indépendantes à une époque où on assiste à une concentration de l'édition entre les mains de quelques personnes, puis une espèce de machine comme ça qui essaye de récupérer pas mal de maisons d'édition pour essayer de gagner une bataille culturelle réactionnaire. Voilà, c'est vraiment une démarche militante de faire la promotion de maisons d'édition indépendantes et de mettre ça en avant. Voilà, à ce titre, il y a ce livre super qui est sorti l'an dernier, si je dis pas de bêtises, qui s'appelle Débordé Bolloré et qui analyse justement la concentration de l'édition et voilà comment des gens avec des gros sous s'accaparent des outils culturels pour faire passer leurs idées nauséabondes ou réactionnaires en tout cas. Donc très humblement, c'est une manière de lutter, contre cette grosse machine à fric. Le livre, c'est un peu un objet culturel particulier parce que ça reste une marchandise, un objet culturel qui est monnayable, mais qui peut faire changer aussi. Qui peut ouvrir l'esprit, qui peut ouvrir l'imaginaire, qui peut faire changer de point de vue sur certaines thématiques. Et bon, moi, c'est comme ça que j'ai un peu grandi politiquement, en lisant des bouquins. Mais toujours aussi avec cette démarche aussi de proposer, c'est vrai que c'est important, ça je l'ai pas dit avant, mais essayer de proposer des choses qu'on trouve peu ou pas en librairie. Donc donner la place, c'est important pour moi, aux éditions indépendantes, aux petites productions, à la micro-édition, aux productions DIY de potes ou même de gens que j'ai pu croiser sur ma route. Dont font partie le fanzine par exemple, ou des choses bricolées comme ça artisanalement, imprimées artisanalement en sérigraphie ou en risographie, ou voilà, mais en tout cas essayer de trouver des choses un peu originales qui sont pas tellement mises en avant ou peu en librairie conventionnelle. Bon, de plus en plus, le milieu de la librairie indépendante fait vraiment ce travail-là d'essayer de trouver, de mettre en avant d'autres formes éditoriales et des choses originales, quoi. En tout cas, de toute façon, c'est la base de notre métier, de faire découvrir des choses un peu. On va pas toujours vendre du tout venant, ça, tu le trouves un peu partout. On essaye de trouver des choses un peu chouette, quoi, et puis qui peuvent intéresser. Il y a quand même, moi, ce truc aussi, je suis partagé entre le fait de mettre à la portée des gens et aussi de partager ce qui, moi, me plaît, le type de littérature qui me plaît. Et donc, je suis toujours partagé entre ce truc-là. L'idée, c'est aussi de partager mes goûts et de faire découvrir ça. Donc, il faut trouver le juste milieu entre tout ça.
1: Dans la BIM micro-librairie, est-ce que tu imagines des fois organiser des rencontres, des discussions, des arpentages? C'est hyper à la mode dans les librairies indépendantes. Est-ce que c'est un souhait que tu as ou pas? Enfin, comment tu te projettes?
0: Eh ben, bon, alors là, je viens juste d'ouvrir et du coup, c'est peut-être un peu prématuré d'en parler, mais je commence à l'envisager et à voir comment c'est possible. Le local est tout petit, du coup, faut que je réfléchisse à comment faire ça. Bon, pour l'instant, je le mets pas en place. Je suis encore dans la phase où je réfléchis à comment mettre ça en place. Mais effectivement, ça me plairait beaucoup de faire des présentations de livres qui m'ont botté, en partenariat avec des maisons d'édition, s'il y a des éditeuristes qui peuvent venir, ou des auteuristes qui peuvent présenter leurs livres, que ce soit de la poésie, de la non-fiction, de l'essai, des romans, et voilà, pour pouvoir un peu dynamiser la librairie, pourquoi pas des arpentages, ouais, à voir comment je mets ça en place aussi. Vu que le local est petit, c'est un peu prématuré d'en parler, mais faudrait que je vois s'il y a des partenariats possibles avec d'autres lieux culturels dans le village, et de voir si on peut faire des partenariats comme ça et de partager des lieux, partager des idées et continuer à faire circuler les idées qui sont les nôtres, quoi.
1: Aujourd'hui, on est à Laguépy. Ouais. C'est un petit village du Tarn-et-Garonne qui est un peu dans le triangle entre le Tarn, le Tarn-et-Garonne et l'Aveyron. On est dans un milieu rural, clairement. La culture existe déjà. Là, tu en amènes autrement et par la création de la première librairie du village. Justement, comment c'est l'historique par rapport au livre et la guépie? Quel symbole ça a de t'installer en milieu rural, sachant que j'insiste sur le fait que le milieu rural n'est pas un lieu avec une absence de culture. Enfin, tu vois ce que je veux dire? C'est important. Comment toi, tu t'inscris? Comment justement ce projet que tu as présenté aux habitants, habitantes, a été reçu? Quel est ton point de vue?
0: Au niveau... Le livre était déjà présent sur le village parce qu'il y a déjà une bouquiniste, il y a une maison de la presse également qui vend des livres. Donc le livre est déjà présent, il y a une médiathèque également qui est dynamique. Il se trouve qu'il y a une fête du livre également à Laguépy qui est tous les premiers le premier week-end de décembre. Et à laquelle j'ai participé cette année en faisant un stand avec ma librairie. On a organisé une exposition d'albums jeunesse. J'ai animé un atelier fanzine avec une exposition de fanzine également. Donc la fête du livre existait déjà depuis pas mal d'années. Donc je suppose qu'il y avait déjà un goût un peu pour la lecture à Laguépy. Puis j'ai eu l'occasion de discuter avec des habitants et habitantes qui sont des lecteurs et lectrices. Voilà, donc la culture est déjà là, enfin que ce soit la culture littéraire, mais également au niveau du spectacle, concert, il y a des choses comme ça, il y a la fête du village, il y a une fête de la châtaigne qui ramène beaucoup de gens, la fête des fleurs et du miel, voilà. Moi, j'ai grandi en milieu rural, dans un petit village de Dordogne, où il n'y avait pas de librairie, où c'était difficile d'accéder à la lecture. C'est important pour moi d'arriver dans un milieu rural avec cette proposition-là, tout en le faisant encore une fois de manière très humble, de pas arriver avec mon savoir et en arrivant avec mes gros sabots de figures, je sais pas, qui amèneraient la culture aux gens. C'est important d'avoir en tête que la culture est déjà là, qu'il y a déjà un monde culturel qui est dynamique. Donc moi, ça s'inscrit un peu dans une continuité et qui entend être à l'écoute aussi des besoins du village. On parlait tout à l'heure de démarches militantes. J'ai lu quelque part. Alors hier j'ai essayé de retrouver cette info-là, mais j'ai pas réussi à retrouver. Mais j'ai lu quelque part ou j'ai entendu quelque part que Amazon, qui maintenant est le premier commerçant d'Europe, que Amazon faisait la moitié de part de ses ventes de livres en milieu rural et dans les petites villes. Du coup, je trouve ça important qu'il y ait un maillage dense d'offres autour de la lecture et du livre dans les villages, plus, moi je vois plutôt d'un bon œil. Il y a déjà une librairie assez chouette à Cordes que je salue. Il y en a une à Carmo, par exemple, celle de Clémentine Liberny. J'ai une amie qui tient une librairie bouquiniste à Limogne-en-Quercy, la bouquinerie du Chat-Huant. J'ai entendu dire qu'il y avait un projet de librairie également à Najac. Donc, moi, je vois d'un assez bon œil qu'il y a un maillage dense comme ça dans la campagne d'offres de littéraires et de lectures. Déjà parce que ça nous permet de nous entraider aussi. C'est une manière, une fois de plus, modeste et humble de faire la nique à Amazon et d'essayer de déconnecter ce rapport à la vente par correspondance et la mainmise d'un géant, quoi. La question des librairies en milieu rural, moi je trouve que c'est important d'être présent et de proposer ça. Oui, c'est ça aussi, que je voulais dire, c'est que j'ai lu aussi dernièrement que dans le milieu de la librairie, c'est un peu compliqué pour les librairies en ville, visiblement. Il semblerait qu'il y ait des... Alors, je sais pas, je fais ma propre analyse qui est peut-être un peu fumeuse, mais les librairies en ville se galèrent un peu en ce moment. Je suppose que c'est lié au fait que les loyers en ville sont de plus en plus chers, et c'est une bonne chose, mais qu'il y a de moins en moins de voitures en ville. Donc les gens ont de plus en plus de mal à faire leurs courses en ville, les centres-villes sont un peu désertés, avec souvent des commerces qui sont en périphérie, etc. Et que visiblement, les librairies dans les petites villes et dans les villages et les initiatives un peu originales sortent leurs épingles du jeu. Économiquement, moi je trouve que ça a du sens. Je trouve que ça a du sens de tenter le coup, de tenter l'expérience, d'être présent en milieu rural, à la fois économiquement, à la fois dans une démarche culturelle et dans une démarche militante. Voilà, moi je trouve qu'il y a un pari à jouer d'être présent là, d'autant plus à la Guépy où l'été c'est quand même un village qui vit énormément On est entre deux rivières, là, l'Aveyron et le Vior. Et du coup, il y a des chouettes baignades, il y a du monde qui est là. J'espère que les touristes qui avaient l'habitude de venir chaque année à la Guépy verront d'un bon œil qu'il y a encore d'autres commerces qui ont ouvert dans l'hiver et qu'ils arrivent dans un village qui continue de se dynamiser. J'en profite aussi pour dire que je suis toujours à la recherche d'événements où pouvoir je laisse pas tomber l'itinérance, je suis toujours à la recherche d'événements où pouvoir poser mes caisses de livres et mes tables et du coup tu peux me contacter via mon blog labim.noblogs.org, mais si tu tapes BIM info kiosque librairie BIM, tu peux tomber sur mon blog. Aussi j'essaye de communiquer, je suis de la même manière que je suis fâché avec les gros groupes et Amazon, je suis plutôt fâché avec les réseaux sociaux qui appartiennent à des milliardaires proches de l'extrême droite, donc tu ne me trouveras pas sur les réseaux sociaux que je ne vais pas citer, bien entendu, les réseaux sociaux actuels, mais j'ai un Mastodon qui est un réseau social alternatif, donc tout ça tu pourras le trouver sur mon blog et sur le Mastodon. Je mets régulièrement des photos et quelques présentations de livres et puis aussi les événements auxquels je participe. Donc pour garder le contact, tu peux me trouver là-dessus.
1: C'est quoi les horaires d'ouverture de la micro-librairie ?
0: Alors, la micro-librairie se situe au 13 rue du Balat à la Guépy et les horaires d'ouverture seront du mercredi au samedi de 10h à 13h et de 16h à 19h. Donc c'était important pour moi d'être ouvert aussi sur des tranches horaires où les gens ont leur pause, où ils ne travaillent pas, donc la pause midi 13h et disons 17-19h, quoi, le moment où les gens ont arrêté de travailler. Donc c'est important pour moi d'être accessible, quoi, d'être accessible à toutes et tous, et même les gens qui travaillent. Donc mercredi au samedi, 10h-13h, 16h-19h, ça me laisse une pause le mois de 13 à 16 pour pouvoir aller me balader, faire une sieste et bouquiner.
1: Merci Clément.
0: Merci à toi Paulina.
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0: Bonjour à tous et à toutes.
1: Salut.
0: Dans cette vidéo, nous allons voir ensemble l'application Google Agenda.
1: Ah.
0: Alors, pour commencer, nous allons développer l'interface.
1: Ouais.
0: Alors, tout en haut, à gauche, vous avez le petit bouton menu principal qui va vous permettre d'afficher ou non un petit calendrier qui nous permet de naviguer rapidement entre les différentes semaines et les mois.
1: Waouh, terrible.
0: Voilà.
1: Mais je préfère l'agenda de Radio Habillé.

0: se noter.
1: Radiodiffusion Télévision Française présente...
2: Le festival du film documentaire Écho d'ici, Écho d'ailleurs, de l'abbatie de Rouérou, dans le sud du Tarn, se prépare. La 19e édition du festival du film documentaire Écho ici, Écho d'ailleurs prend forme petit à petit. Cette année, il sera question d'argent, de consommation, d'engagement, de commun et de désobéissance parfois. Le festival aura lieu les 9 et 10 octobre, notez-le. Retrouvez toutes les infos sur le festival sur le site www.echodudoc.fr. Partager un moment sportif et convivial et offrir la possibilité de vous dépasser quel que soit votre niveau, fédérer les plus jeunes avec une exposition de camions, de pompiers et un parcours sportif, c'est ce que propose le trail du 18 à Saint-Juéry le 19 septembre prochain, organisé par les sapeurs-pompiers de Saint-Juéry. Le trail du 18, ce sont trois courses nature de 8, 13 ou 18 km avec buvette et restauration sur place. Le départ se fait à l'impasse du Bac, sur le parking de la salle Georges Albinet à Arthès. Inscription jusqu'au 18 septembre à 23h via le site Hello Asso ou au 06 80 73 30 03. 06 80 73 30 03. Retenez bien la date du trail du 18 à Saint-Juéry le 19 septembre prochain. 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Les équipes vous attendent avec bienveillance au 8 avenue du Maréchal Delattre de Tassigny, accès via le parking de l'hôtel Campanile à Albi. Prenez aussi rendez-vous via le site don200.efs.sante.fr ou au 0800 97 21 00. 0800 97 21 00. 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Toute son équipe vous souhaite la bienvenue dans sa boutique au 15 rue Jean-Laurent d'Alembert à Albi, les mercredis et vendredis après-midi ainsi que le samedi toute la journée. Retrouvez toutes les infos sur la ressourcerie Planète Réemploi d'Albi sur sa page Facebook ou par téléphone au 06 40 10 27, 23. 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Ce jeudi 27 août à 18h30 à Carmaux, c'est la réunion du collectif éducation populaire carmozain Ségala. Rendez-vous à la salle du foyer Sainte-Cécile pour parler de la rentrée de l'éduc pop à Carmaux. Ce samedi 29 août à 19h à Albi, aux 3 Terres Avenue Flandre-Dunkerque, c'est la fête de fin d'été à la conciergerie solidaire du quartier de la Panouse. Soirée apéro-concert dès 19h devant la conciergerie solidaire d'Albi pour fêter ensemble la fin des vacances scolaires avec le superbe groupe latino-berbère La Roubla del Tentamar. C'est gratuit et pour retrouver plus d'infos, vous

Bonobo et Binobi étaient frères jumeaux Bonobo. Ils avaient appris quelques mots. Certains vous diront que c'est faux. Mais quelquefois, on peut faire parler les animaux, s'ils en ont envie. Bonobo et Binobi, il est vrai, avaient gardé un défaut. Ils confondaient le B et le P. Ainsi, Bonibo et Binobi sont devenus Ponopo et Pinopi, les Ponopos. L'histoire finie, vous aurez juste appris à jongler avec le son des mots, ce qui n'en fait pas un poème. 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

0: Alain Weinstein a travaillé sur France Culture pendant plus de 30 ans. Depuis son éviction en 2014, il se consacre à la peinture. Sa fille Léa est née la même année que son émission du jour au lendemain. Pour elle, la radio de papa, c'est sa voix dans le poste, la voix de France Culture, la voix de la nuit, tellement différente de celle du papa gaga de la vie de tous les jours. Dans un récit à la première personne, Léa fait entendre ses deux voix et raconte la façon dont sa propre vie est liée à la radio. Celle de son père, mais aussi celle de sa mère, Laure Adler, et celle qu'elle essaye d'inventer ici à sa façon. La radio de papa, mon père ne fait plus de radio, moi je commence. Un documentaire de Léa Weinstein. Enregistrement de juin à novembre 2016, mise en onde et mix Arnaud Forest, texte et voix et réalisation Léa Weinstein.
1: Le silence dans le studio, le silence qu'on entend terriblement. Il n'y a rien de plus éloquent qu'un silence radio. Et puis tout d'un coup, dans le casque, vous entendez une respiration.
2: Allô ? Allô, papa ?
1: Votre interlocuteur est sur le point de dire quelque chose.
2: C'est pour te dire, je pars là, je prends la voiture, je pars de la maison, donc le GPS dit 50 minutes.
3: Mon père a une voix très grave.
1: Et quelque chose d'absolument inattendu surgit.
4: C'est bien attention, hein ?
2: Ouais.
3: Très douce en même temps.
2: Et ben, je t'appelle si j'arrive pas à me garer, d'accord ?
3: On dirait presque qu'il chuchote.
4: Ok.
1: Et ça, c'est un moment d'une beauté inouïe.
3: Quand je suis née, mon père a commencé à faire une émission de radio.
5: Voici maintenant les Nuits Magnétiques, présentées par Alain Weinstein.
3: La nuit.
6: Bonsoir. Nuits Magnétiques, du lundi au vendredi, 22h30, 23h50.
3: Ou peut-être du jour au lendemain ?
1: Alain Weinstein, bonsoir.
3: Je me demande si c'était en direct.
2: Et du coup, tu t'allais tous les soirs de la semaine au studio à minuit ?
1: Bah, souvent au début, mais j'ai vite arrêté de le faire parce que il se trouve que la maison de la radio à minuit, c'est un peu le désert. Donc j'avais affaire à des invités qui n'étaient pas là à l'heure dite parce qu'ils s'étaient perdus, ou qui était là à l'heure dite, mais dans un état d'ébriété très avancé, parce que, justement, il avait fallu attendre minuit, avec l'angoisse que procure toujours un peu quand on n'est pas un professionnel, et même quand on est un professionnel. Le passage à la radio.
2: C'était maman qui s'occupait de moi, du coup, la nuit.
1: Bon, la nuit, tu dormais, t'étais... t'étais une petite fille exemplaire. Et donc, voilà, j'ai pensé qu'il fallait enregistrer dans la journée. Donc, j'ai fait, à ce moment-là, du faux direct.
7: Ah, non. T'as trouvé une place, alors ?
2: Je suis au parking de l'Intermarché.
7: Bon, ouais, t'as été te mettre là, chérie.
2: Bah, je sais pas, j'ai cherché un parking. J'ai trouvé ça.
7: Parce qu'il y a plein de places, il paraît.
2: Ah bon ? Bah, je sais pas, je voulais pas faire de créneau.
3: Du coup, j'ai le même âge que cette émission.
7: Bon, Alors, viens, on va déjeuner quand même.
2: Ouais.
3: Je le sais parce que l'année de mes 20 ans...
2: Et le japonais est toujours là.
3: Il avait fait une émission spéciale.
7: Japonais, comme toi et moi.
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7: Alors, c'est un peu plus bas que là.
8: Le rouge s'allume. C'est chaque fois la même chose.

0: Ouais, mais il y a encore un autre truc à mettre s'il y a du vent.
1: Ouais,
0: mais...
1: Voilà, c'est là. Bah, tu vois, il n'y a personne.
0: Ah ouais.
1: Bah, si, non, ça va, il y a de la place. On va se mettre là.
0: C'est joli.
1: Vas-y.
0: La voix de mon père, c'est un peu comme un monument pour moi.
2: Bonjour.
1: Bonjour, madame la directrice.
0: Une statue, mais en son.
1: Voilà, on va les asseoir là.
0: Un truc très grand, très imposant.
1: On va manger.
0: Un truc devant lequel on est obligé de lever la tête.
1: Ça, c'est bacon.
3: Ouais, poire au bacon, classique.
1: Qu'est-ce que tu veux, toi ?
0: Moi, je vais prendre... J'ai toujours eu le sentiment qu'il avait deux voix.
2: Poulet aubergine,
0: s'il vous plaît. Qui parfois, mais très rarement, se rejoignent.
1: On va s'asseoir là-bas.
0: Une voix grave, dans les deux sens du terme. La voix de France Culture, la voix de la nuit.
4: De temps en temps, disons une fois tous les 20 ans, il faut oser rompre le silence pour ne pas devenir fou de solitude. C'est peut-être cette crainte qui me force à parler. Sans élever la voix, comme à mon habitude, on me reproche assez de parler trop doucement. Pourtant, je m'obstine à ne pas monter le son. Et dans l'espoir d'être entendu, à chuchoter toujours plus bas.
0: Et une voix beaucoup plus aiguë, beaucoup plus douce, plus gentille, plus enfantine.
1: Il n'y a rien à faire, j'arrive pas à aimer le poireau chaud.
0: La voix du père.
1: La tarte au poireau est gâchée par le poireau.
0: Souvent, quand il s'adresse à ma sœur et à moi, il prend ce ton gaga qui nous agace terriblement.
1: Si je recule le siège, tu sauras le remettre.
2: Oui, oui.
0: Quand on passe devant une vitrine de vêtements pour enfants, par exemple, ou même de poupées ou de jouets, il s'arrête et il dit « Oh, regardez, il y a quelque chose pour vous. »
1: C'est-à-dire qu'il ne faut pas avoir peur de se mettre presque perpendiculaire, tu sais, à la place que tu vas prendre. Parce que souvent, on ne fait pas assez de... On est trop loin du trottoir parce qu'on se gare.
0: Ma sœur a 26 ans, j'en ai 29. Mais moi, ce que j'arrive pas, c'est à... rentrer dans la place. Tu vois, après, j'arrive à peu près à manœuvrer, mais c'est au tout début, j'arrive pas. Il le fait toujours. Et même de plus en plus. Mais quand on lui parle de quelque chose de sérieux, d'un de ses livres, par exemple, ou d'un livre, n'importe lequel, il retrouve la voix de France Culture.
4: Que jamais la voix de l'enfant en lui ne se taise, qu'elle tombe comme un don du ciel, offrant aux mots desséchés l'éclat de son rire.
0: Même son visage change.
4: Le sel de ses larmes, sa toute-puissance sauvagerie.
0: Je crois que juste en voyant son visage, je pourrais vous dire le moment exact où bascule sa voix.
4: Oui, c'est une phrase de Louis-René des Forêts que j'ai placée en exergue.
0: Où il va se mettre à parler radio.
4: Ce qui me sauve, c'est le casque. Je travaille toujours au casque, comme on dit en argot de métier, avec donc dans les oreilles le retour de ce qui est en train de se passer dans la couleur de la réception. Je me mets par conséquent dans les pas de l'autre moi-même, mon être radiophonique. Je fais corps avec lui, les choses sont claires. Lui et moi, nous ne faisons plus qu'un.
0: Ce que j'aime le plus, c'est quand les deux voix se rejoignent. Quand d'un coup, dans sa voix de radio, on entend sa douceur, son espièglerie, son côté papa gaga. Il est arrivé aussi, et je crois que j'aime ça encore plus, que la voix papa se teinte d'un coup du son de la voix radio.
1: C'est personnel ça, une dédicace.
2: Oui, mais c'est pour moi. T'as pas envie de la lire ?
0: Quand il dit des petits discours, par exemple, pour mon anniversaire.

0: j'ai pu en lire que le début, alors.
1: D'accord. Il prend sa belle voix, son ton un peu grave.
2: On entend la rue.
0: Ah, mais ça, tu l'entendras de toute façon. Hein. Ici, c'est pas sonorisé. Hein.
1: Comme quand on met une belle chemise.
0: Mais c'est pas grave.
2: Ouais.
1: Ou une cravate.
0: C'est la vie.
1: Il habille sa voix du son de la radio.
0: Donc...
2: Tu veux le tenir toi-même ? Ouais.
0: Radio sauvage, cette histoire que je te transmets, car je sais que si l'époque le permettait, tu pourrais la mener plus loin. De toute façon, aujourd'hui, ce n'est qu'un livre.
1: Moi, dans ces moments-là, c'est systématique et c'est absolument immédiat. Je pleure. Quand on demande à mes parents où ils se sont rencontrés, ils répondent en chœur à la radio. Oui, parce qu'il y a ma mère aussi.
2: Ah.
1: Mais ça, c'est un autre problème.
2: Coucou. Non, mais viens, viens.
3: Bah, tu sais ce qui m'est arrivé ? Bah, j'étais mal garée. Bon, hélas, ça m'arrive assez souvent. J'ai un petit budget contredanse mensuel. Mais là, j'ai vu le monsieur qui est en train de mettre... le petit papillon vert, là, tu sais. Donc, je lui ai couru après, je lui ai dit que j'étais en train de partir, que c'était pas si grave, que j'étais désolée, etc. Il m'a dit, mais je connais cette voix. Je dis, ah bon ? Il dit, mais oui, mais vous travaillez à la radio ? Je dis, oui. Ah ! Bon, enfin, bref, je vais pas te raconter la suite, mais j'ai échappé à la contredanse, comme quoi, de temps en temps, mais c'est pas souvent, ça sert de travailler à la radio.
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3: Ah, comment tu fais pour te mettre du vernis comme ça ?
2: Bah, en fait, on me l'a mis, mais c'est tu connais, c'est du semi-permanent.
3: Alors, c'est bien, j'ai jamais essayé.
2: Bah, ça fait 3 semaines que je l'ai.
3: Non, il bouge pas ?
2: Bah, c'est juste qu'il y a mes ongles qui ont poussé, tu vois, un peu en dessous, là.
3: Ah, c'est
2: sinon,
3: génial.
2: Ça bouge pas, quoi.
3: Dis donc, ça vaut le coup, hein ?
2: Ouais. Tu veux dire un petit quelque chose, maman ?
3: J'attends que tu me poses une question, hein.
2: Bah, je sais pas. Ça va ?
3: Ah oui.
1: Dans son livre Radio Sauvage, mon père raconte leur rencontre.
0: Nous ne nous sommes plus quittés. Ne pas se quitter, c'est prendre, s'il le faut, des chemins différents à partir de la ligne de feu que la radio a tracée. Ensemble ou séparément, nous avons continué à nous déplacer dans ce pays minuscule qui paraît démesurément grand quand le rouge s'allume.
1: Ça m'a beaucoup ému de lire ça. J'ai réalisé que sans la radio...
0: Et qu'on s'apprête à se mettre en jeu.
1: Je n'existerai pas.
3: Tout le monde craignait Alain Weinstein. Alain Weinstein, c'était le directeur des programmes et directeur adjoint de la chaîne. Et tout le monde disait qu'il était très caustique, sarcastique... qu'il avait un humour glaçant, qu'il valait mieux pas se frotter à lui, qu'il était très élitiste, ce qui déjà était un défaut. Pour moi, c'était une qualité. Mais donc, je ne le connaissais pas. Je le connaissais uniquement parce que les gens disaient de lui.
0: Et donc, un jour, j'étais en train de travailler dans mon bureau, à la radio. Je regardais des livres qui venaient de paraître et je suis tombé sur une revue qui était... Une revue que faisaient les éditions de Minuit, qui s'appelait Minuit, et la couverture était rouge, toute rouge, qui était inhabituelle pour cette revue. On a frappé à ma porte, Laure a passé la tête, puis le reste du corps. Et j'ai vu que son pull vert rouge qu'elle portait ce jour-là était exactement du même rouge que la couverture de la revue. Du coup, je l'ai regardé. Alors que nous travaillions ensemble depuis quelques temps, je la connaissais depuis quelques années, et je ne l'avais jamais regardée vraiment. Je l'ai regardée, j'ai eu envie de lui parler. Et le soir, je l'ai appelée au téléphone. Elle se demandait bien pourquoi je l'appelais au téléphone. Elle ne comprenait pas, parce que ce n'était pas mon habitude. et je l'ai invité à dîner pour son anniversaire. Nous avons dîné. Je lui ai proposé de la raccompagner chez elle en voiture. Et dans la voiture, très vite, elle s'est endormie. Et quand nous sommes arrivés au pied de son immeuble, il a bien fallu que je la réveille.
2: C'est la belle au bois dormant, quoi.
0: Et pour la réveiller, je l'ai embrassée.
2: C'est vrai, maman ?
5: Oui, c'est absolument vrai.
2: Peut-être il faut que j'augmente un peu le niveau d'entrée. 1, 2, 1, 2. Il y a plusieurs années déjà, j'ai eu envie d'essayer la radio. Oui. Ok. Bon, là, je crois que c'est pas mal. Il faut que je fasse des essais de voix, du coup, avec toi pour voir. Alors, on va s'installer. Attends. Là, c'est bon. Je ne sais pas si c'est par naïveté ou par envie d'aller directement au cœur du problème, mais je suis allée tout de suite à France Culture.
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7: Personne n'ose provoquer l'avenir. Il faudrait être fou pour provoquer l'avenir.
2: Quand je croisais mon père dans les couloirs, j'avais envie de faire comme si je l'avais pas vu. Et puis après, j'ai décidé que c'était à la fois trop facile et trop difficile pour moi de faire ça. De faire comme eux. De faire ce que j'avais le plus envie de faire. De la radio.
0: De toute façon, personne n'est pressé de couper le son. La radio de nuit est magicienne. Avec la nuit, elle a de l'énergie à revendre. Elle découpe des îles dans des silences et des blocs de paroles qu'elle relie ou éloigne à partir de scénarios qui requièrent toutes ses forces, pour ne pas dire tout son cœur.
2: Je me suis dit, c'est trop. Laisse tomber. Trouve ta voix. J'ai pas complètement abandonné l'idée pour autant. Maison Malakoff. Je traverse. J'ai eu des projets, à droite, à gauche, qui ont toujours échoué. Comme un retour de ce laisse tomber. Un truc cyclique. Il y a 2 ans, vers la fin du printemps, on a signifié à mon père que son émission serait arrêtée. Depuis quelque temps déjà, il disait qu'il allait arrêter. Mais il ne le faisait pas. Moi, j'avais l'impression que c'était un peu comme mourir pour lui.
0: Ça, c'est une vieille copine à lui qui aboie sur le pas de la porte du cordonnier.
2: Un truc dont on sait qu'il faudra bien y passer un jour, mais qu'on préfère quand même retarder le plus possible.
8: Elle n'est pas son genre.
2: Il l'aime pas ?
0: Non, bah non, parce qu'elle est, elle a mauvais caractère, elle aboie chaque fois qu'il passe, alors il la regarde plus. Il a compris qu'il fallait être au-dessus de ça.
2: Une chose est sûre, il voulait en décider lui-même. Quand ? Comment ? Pourquoi ? Il y avait là-dedans l'orgueil de celui qui a fait son chemin.
0: Alain Weinstein, bonsoir.

0: du jour sans lendemain.
1: Ça s'est donc mal terminé.
0: C'est un classique. La roue de la fortune accélère avant de prendre tout son temps pour s'arrêter soudain par surprise. Je l'ai vécu ces dernières années. Mais cette fois, je viens d'entendre l'ultime cliquetis.
1: Ça te manque, la radio ?
0: Non, d'abord, je ne peux plus y penser. J'essaye de ne plus y penser. C'est très difficile d'en faire le deuil. Je n'y pense pas, non, c'est vrai. J'essaye de penser quand vraiment il faut que j'y pense, au mauvais côté, pas au bon. Parce qu'évidemment, il y a beaucoup de mauvais côtés aussi. Dans des entreprises comme celle-là. Mais il y a des choses irremplaçables. C'est la question posée vraiment comme on se jette à l'eau sans savoir nager. Sans savoir ce qui va se passer. Et en se mettant dans le plus grand danger, soi-même.
1: Tu es jamais retourné là, à la maison de la radio ?
0: Ah non. On ne me laisserait pas entrer. Ce n'est plus de laisser passer. Aujourd'hui, on ne rigole pas, on n'entre pas dans la maison comme dans un moulin. Non, puis dans le temps, tout le monde me connaissait. Maintenant, je ne connais plus personne et plus personne ne me connaît. J'y passais mes nuits et mes jours. Aujourd'hui, on ne pourrait plus faire ça. Ça ne marcherait pas.
1: Je prends juste quelques sons là, de quand on se met à table et après...
0: Tu veux prendre du son des souris ? Parce qu'il y a des souris dans les placards, non ?
1: Ouais, vas-y, montre.
0: Ouais, j'ai pas de rats, hein, mais j'ai des souris. Je les ai amenées avec moi de la maison de la radio. Bon. Tu sais qu'à la maison de la radio, il y avait... De mon temps, hein, maintenant, je sais pas. Mais de mon temps, il y avait...
2: De mon temps, tu dis ça comme si tu étais un homme préhistorique.
0: Ouais, je le suis.
2: Ah, mais j'en ai vu une dans mon bureau, moi.
0: Ouais.
2: Pas plus tard qu'il y a 3 jours.
0: C'est très peuplé, la maison de la radio.
2: Mais les salades de pommes de terre, faut pas les mettre au frigidaire, en fait.
0: Ah, mais je les ai pas mises.
2: Ah bon ?
0: Ah non. Ah non.
2: Ah bon ?
0: J'aurais pas fait cette erreur.
1: T'es à bonne école. Depuis, mon père peint. Jour et nuit, énormément, sans s'arrêter.
0: Voilà. Mon atelier, toi, il est tellement petit qu'on peut même pas s'y asseoir à deux.
1: Il peint des figures hybrides, des monstres. Il peint des champs. Des maisons, des bibliothèques.
0: Il y a juste la place d'un tabouret.
1: Il peint ses filles.
0: Et d'une table.
1: Il peint mon fils.
0: Et en fait,
1: il peint tout ce qu'il peut.
0: Une toute petite table. On n'a peut-être pas besoin de plus quand on fait des petites choses. Moi, je fais que des petites choses. Ensuite, une nouvelle voie s'est ouverte pour moi, qui a été d'essayer de déchiffrer les formes. Arriver par hasard sur la palette, quand on étend les couleurs, quand on les mélange.
1: Il ne parle que de ça.
0: Et à partir de tout ça, j'ai fait encore...
1: C'est une obsession.
0: Toute une série de gouaches, format raisin, 50 cm par 65.
1: Comme s'il n'avait pu traverser cette mort sonore sans passer à l'image.
0: Et je crois bien que... Aujourd'hui, il y en a quelque chose comme 800.
1: Sans renaître à ce qu'il avait essayé, puis abandonné, à 20 ans, avant de se lancer dans la radio.
0: Bon, là, on peut voir une espèce d'animal étrange, marron, avec peut-être un enfant sur le dos. Bon, là, c'est évidemment une tête d'homme, avec les cheveux, le nez... Le menton.
1: T'es plus libre avec tes pinceaux, alors ?
0: Ah, complètement, oui, complètement. La seule chose, c'est gérer l'accumulation, quoi. La radio, ce que j'aimais beaucoup, c'était que ça laissait pas de traces. Ça passait, puis une fois que c'était passé, c'était terminé. Mais j'ai jamais gardé, par exemple, une émission. Il n'y a pas un endroit comme l'INA, l'INA pour la radio, où on pourrait déposer toutes ces peintures et ne plus en entendre parler. C'est pas possible. Ouais. Donc il faut vivre avec.
3: Les bruits de la rue, on entend beaucoup la rue, là.
0: Mais je l'entends pas. Je l'entends pas et souvent, je mets des disques. J'écoute de la musique quand je peins.

0: Là, c'est, la, voilà, c'est le casier magique.
1: Et tu... Ah oui, c'est là, en dessous. Parce que ça, c'est quoi, ça? C'est une radio?
0: Ah, ça, c'est une radio. La radio, j'aime pas trop l'écouter. De toute façon, il n'y a pas grand-chose à écouter.
1: Ça fait 2 ans, et je crois qu'il m'a fallu ce temps pour me dire que je pouvais peut-être y retourner, moi. La voix est libre. Quoi que moi maintenant j'ai envie de faire de la radio, que je sois avec mon agra là, ça doit te faire bizarre, non?
0: Mais je me dis que s'il n'y a que la passion qui est passée, c'est l'essentiel, c'est de là qu'il fallait en venir, parce que encore une fois pour moi ça s'est pas passé comme ça, c'est-à-dire que c'est, j'avais pas vocation à faire de la radio, j'en ai fait vraiment par hasard. Je suis devenu un homme de radio comme les figures que je lis sur ma palette deviennent des personnages. De la même manière, j'étais pas du tout programmé pour ça, jamais je n'y avais pensé que je ferais ça un jour. Et puis je l'ai fait, bon, j'ai franchi les obstacles et puis il y a eu la passion. Alors que toi, tu as grandi avec ça, t'avais de la radio dans ton biberon. Et t'as vu naître les choses, et puis t'as capté des choses que t'as intégrées, et dont maintenant, à ton tour, tu veux faire quelque chose.
1: Chloé a dit faire attention au câble. Là, mon câble, il est emmêlé. Forcément, on l'entend. Mon père m'avait offert un petit enregistreur. Un zoom. Faudra que je fasse gaffe. Avec papa. C'est du son qualité radio. Diffusable, m'avait-il dit, très fier. Parce qu'en fait, il y a 2 câbles. Il y a le câble du micro et le câble du casque qui s'entremêlent. Voilà, là, on entend. Je l'ai repris. Ça, c'est ce qu'il ne faut pas faire. J'ai téléchargé un logiciel un peu nul de montage et j'ai pris des sons. Ok, bon bah... Voilà. J'ai dit 1, 2, 1, 2. J'ai cherché à poser ma voix. Ça, c'est le micro stéréo. J'ai pris une voix un peu plus grave que ma voix quotidienne. J'ai compris qu'on ne pouvait pas parler dans un micro comme on parle aux autres. On entend l'avion qui passe. C'est dur d'arriver à sortir de soi un son. Je suis un peu près là, non? Qui nous ressemble. Est-ce que tu peux dire, papa, arteradio.com?
0: Arteradio.com.
1: Bon, on va le faire.
2: Prends ta plus belle voix radiophonique.
1: Il y avait du bruit là. Vas-y, redis.
0: Arteradio.com.
1: Non mais maman, tu fais du bruit.
0: Elle est pas belle, si elle est jalouse.
3: La radio de papa.
1: Oh là là là là là là.
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Bonne soirée.

Vous êtes bien sur Radio Albitzès, on va parler mythologie. Dans la mythologie grecque, Zéphyr est la personnification du vent de l'ouest ou du nord-ouest. Son équivalent romain est Favonius. Ça vous fait une belle jambe, hein? Eh bien, dans la mythologie des Red Hot Chili Peppers, Zéphyr est une chanson de leur 8e album studio, sorti le 8 juillet 2002. Et on l'écoute tout de suite sur Radio Albitzès.

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1: En fait, la prochaine chanson, on a essayé de faire un vrai tube de merde pour les grosses radios à la con.

0: Bon, combien alors? Oh putain les mecs, eh, on a fait 2 minutes 4 et le format c'est 2:30, 2:40. Eh, faut qu'on y retourne, ok? Allez, 3, 4.
1: 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Stop!
0: Eh putain, eh! 2 minutes 52, les mecs!

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0: Pour ce nouveau créneau conférence, on va parler des femmes et plus précisément des femmes artistes. Le vendredi 22 novembre, à la ferme de Prades-Grossalles, dans le cadre de Magdalena Project 2024, s'est tenue une causerie afin de soulever ensemble deux grandes questions. Est-ce qu'être une femme influence ou non la pratique artistique ? Est-ce qu'être une femme influence ou non la manière dont la société ou les institutions reçoivent les propositions artistiques féminines ? Différentes invitées étaient réunies pour cette causerie. Sylvia Moreno, directrice artistique de la compagnie Cavaluna et membre de Magdalena Project. Yaël Antoine, circassienne et membre de la compagnie Dell. Danielle Afumba Massamba, directrice de Petite Lumière et compagnie. Claire Fleury, membre du collectif La Sauti et aussi metteuse en scène pour la scène nationale d'Albi. Une causerie animée par Sandrine Morin, journaliste pour France Bleu. Écoutons les femmes artistes sur Radio Albigès.
1: Bonsoir à tous, bonsoir à toutes. On va commencer. Et dans le Tarn, nous sommes où ? C'est l'interpellation que nous lançons ce soir en forme de titre pour cette table ronde. Et dans le Tarn, nous sommes où ? Vous êtes où ? Pour permettre de vous connaître. De vous connaître, de vous rencontrer, de vous confronter et de vous fédérer aussi autour de la table ce soir des femmes artistes responsables de structures culturelles que je vais présenter dans un instant, à qui nous poserons une question clé. Est-ce qu'être une femme influence ou non la pratique artistique ? Est-ce qu'être femme influence ou non la manière dont la société ou les institutions reçoivent vos propositions artistiques ? Et donc autour de la table, 4 ou 6 femmes artistes responsables de structures, en commençant par notre hôte, celle qui a voulu nous réunir aujourd'hui, Sylvia Moreno, bonsoir.
2: Bonsoir.
1: De la compagnie Cavaluna et membre du réseau Magdalena. Nous avons aussi Yaël Antoine, bonsoir.
3: Bonsoir.
1: Artiste circassienne qu'on va présenter encore tout à l'heure. Danielle Afumba Massamba, bonsoir. Directrice bonsoir. De la Petite Lumière et compagnie. Claire Fleury, bonsoir.
4: Bonsoir.
1: Du collectif La Sauti. À chacune donc, on vous laissera d'abord quelques minutes pour répondre à ces questions seules. Puis ensuite, dans un second temps, vous débattrez ensemble et aussi avec vous, le public. N'hésitez pas à intervenir, à questionner et à interroger ce que vous aurez entendu et ce qui vous aura convaincu ou non, mais aussi sur l'importance du travail en réseau pour vous et sur la question de la légitimité et de la transmission de votre travail artistique. Donc, avant de vous faire débattre ensemble, nous aimerions entendre chacune quelques minutes autour de cette double identité femme artiste, en vous reposant à chacune cette question pas si simple : est-ce qu'être une femme influence ou non votre pratique artistique ? On va commencer avec vous, Yaël Antoine. Je vous présente en quelques mots avant de rentrer directement dans le sujet. Vous êtes basée à La Guépie, vous êtes circassienne, membre de la compagnie Dell et aussi une membre bienfaitrice et, si j'ai bien compris, très présente des nuits guépiennes. Alors, cette question, femme artiste, est-ce que ça veut dire ou non quelque chose pour vous, pour commencer ? Et on a autour de 5 minutes chacune pour répondre à cette question.
2: Alors, bonjour à tous et à toutes. Déjà, femme artiste, c'est quelque chose sur lequel je réagis tout de suite, puisque je ne me considère pas comme une femme, mais comme une personne non-binaire. Et j'imagine qu'en tant que féministe non-binaire, j'ai ma place sur les mêmes préoccupations que celles qui préoccupent les femmes artistes. Alors, femme artiste, qu'est-ce que ça veut dire ? Femme artiste de cirque, femme artiste des arts de la rue, comme je suis, c'est un peu être formée, répondre à des injonctions auxquelles nous répondons toutes. Je vais m'expliquer. Quand on est femme de cirque comme moi, ou personne non-binaire de cirque comme moi, on est très très rapidement, dès l'école loisir, dès la formation, assignée à un certain type de comportement, à des injonctions physiques. On est assignée à être gracile, souple. On est assigné à orner. Et très rapidement, en fait, on se retrouve dans un couloir de verre. En tant que femme artiste de cirque, puisque très souvent, dans les écoles qui préparent au grand concours des grandes écoles, on va nous pousser à pratiquer des disciplines solistes qui vont être difficiles à installer dans des lieux comme des théâtres ou dans des lieux extérieurs, comme le fil qui va demander des ancrages puissants ou la corde lisse qui va demander de la hauteur. Et souvent, ces pratiques solistes, en fait, vont être très peu valorisées lors d'entrées de concours, puisque ce qui va être valorisé, ça va être les collectifs acrobatiques. Et souvent, les collectifs acrobatiques se développent au centre même de l'école de cirque, là où il y a la piste, là où on est visible, là où on peut s'entraider, là où on peut s'enjailler, s'ensauvager. Très souvent, vous avez aussi le trampoline, qui est un espace très important dans une école de cirque, qui est au centre de l'école de cirque. Et les femmes sont souvent en périphérie, comme ça, des espaces collectifs. Et il faut savoir que le trampoline, c'est une espèce d'endroit de terreur et d'angoisse pour une femme, puisque physiquement, en fait, on peut s'uriner dessus. D'ailleurs, dans toutes les compétitions de gymnastique haut niveau, souvent, les jurys portent des casquettes imperméables et des ponchos imperméables parce que les femmes qui travaillent à haut niveau sur des suspensions comme ça, en fait, relâchent de l'urine en sautant. Mais quand vous êtes une jeune fille et que vous avez 13-14 ans et vous commencez à sauter, à vous amuser et que vous vous retrouvez avec vos pantalons trempés d'urine, vous faites moquer une fois ou deux, puis vous n'en faites plus. Et c'est comme ça, en fait, que vous vous retrouvez très vite en marge et que vous êtes dans l'incapacité de développer, en fait, ce qui va faire de vous une artiste performante, puisque c'est un véritable outil. Et c'est très valorisé après, donc, dans les concours, j'ai déjà dit. Donc, en fait, voilà, ça, c'est un endroit, par exemple, de discrimination que moi, j'ai pu vivre et que j'ai vu mes collègues vivre et que je vois aujourd'hui des étudiants et étudiantes que j'accompagne subir aussi. Et après, donc, ça va continuer avec une espèce d'évaporation hein, tout le long de la formation. Dès que vous quittez l'école loisir, que vous allez vers un perfectionnement, vous allez du coup voir les filles s'évaporer. Et puis, vous allez aussi avoir affaire à une équipe pédagogique qui est de plus en plus masculine et qui du coup a un idéal performatif qui est masculin. Et il y a énormément de freins. Je vais parler des freins propres à ce secteur parce que je trouve ça intéressant, étant donné qu'on est plusieurs autour de la table. Mais il y a des freins qui peuvent être juste anatomiques. Par exemple, dans la pratique acrobatique du machinois, bah, les mâts sont faits pour des grosses mains et pas pour des petites mains. Et quand la pole dance est arrivée en France et qu'il y a des artistes de cirque, on commence à la pratiquer, on les a traités de prostituées. En l'occurrence, ça ne me paraît pas être une insulte, mais c'est un métier. Prostituée, voilà.

0: dès l'école loisir, en fait, il y a une séparation et qu'après, ça va se voir dans le secteur avec vraiment des compagnies qui vont être moins dotées financièrement, moins visibles, moins soutenues de femmes qui travaillent sur des petites formes, des solos, etc.
1: Juste, vous le conscientisez, ça, dans votre parcours et dans votre apprentissage, très vite, ces freins, ces espaces cloisonnés?
0: Alors, en fait, moi, je le conscientise très vite, puisque, en fait, j'ai grandi dans une communauté évangéliste radicale, et que le cirque, pour moi, ça a été l'espace de la liberté, et l'endroit où je pouvais, en fait, me positionner contre l'éducation parentale. Et l'espace dans lequel j'ai évolué jusqu'à 16-17 ans. Et en fait, j'ai retrouvé dans le cirque les mêmes cloisonnements, les mêmes injonctions différentes et la même sexualisation de mon corps, la même objectivisation de mon corps. Donc en fait, les violences que j'ai pu vivre enfant dans cette communauté radicale, je les ai retrouvées autrement dans le cirque.
1: Et aujourd'hui, en tant que artiste, en tant que productrice de spectacle, comment est-ce que dans le regard du spectateur,
0: Alors oui, la transformation, elle est lente. La prise de conscience, elle est lente. Elle est pas rapide en fait. Elle se construit année après année. En fait, c'est dans le faire. En tant qu'acrobate, j'ai toujours fait les choses et après je me suis dit, tiens, pourquoi je me suis cassé la gueule? Parce que j'ai pas fait telle et telle action. Donc en fait, j'ai toujours été dans le faire. Donc la première chose que je vais poser, c'était il y a une douzaine d'années, j'ai cofondé une collective qui s'appelle Les Tenaces, donc qui a demandé au départ plus de visibilité et plus de moyens pour les arts de la rue et le cirque, pour les artistes minorisés, les artistes racialisés et les femmes dans le secteur des arts de la rue et du cirque. Et petit à petit, ça m'a amené en fait à, sans que je le veuille, me former sur le tas pour faire de l'écoute aux victimes. Ce qui m'a amené, moi, à m'interroger sur toutes les violences que j'avais subies. On est encore à un moment, là, quand j'en parle, c'est avant c'est-à-dire avant les années avant le 21e siècle, voilà. On est encore au 20e siècle et où quand on parle d'inégalité, de manque d'éthique, de violence éducative, même ordinaire, de sexisme ordinaire et tout ça, on ne vous comprend pas. On vous dit que vous exagérez. Enfin, alors que on fait partie quand même. Avant nous, il y a eu des féministes qui ont fait bouger les lignes, mais c'est déjà effacé. On fait partie d'une génération où il y a eu une espèce de amnésie. Et du coup, on redécouvre en fait ce qui avait été dans les années 70 un fer de lance important. Donc moi, j'ai 50 ans. Donc c'est ça, c'est tout cette, il y a une partie de l'histoire qui a été occultée,
1: effacée.
0: Voilà. Et du coup, oui, je reviens sur ce que vous m'avez demandé. Oui, la question de ce qu'on va appeler, moi, ce que je vais appeler le queer gaze ou le feminist gaze, la façon dont ça peut infuser, en fait, les créations que je mène. Oui, en fait, il y a effectivement des ressorts qu'on tire, des sujets sur lesquels on va s'apesantir davantage, des représentations qu'on transforme. Oui, ça vient influencer le regard. Et chaque déconstruction, moi j'ai l'impression que je me déconstruis même encore aujourd'hui.
1: Encore à 50 ans.
0: Oui, chaque déconstruction amène une déconstruction supplémentaire. Dernièrement, je suis partie pendant 2 ans et je suis allée interroger des compagnies, des structures et des enfants de la balle sur la question des parentalités. J'ai rendez-vous au ministère le 12 décembre prochain pour défendre une charte des parentalités qui va être appliquée dans le secteur du stack vivant et aussi dans le secteur du fret pour des personnes qui voyagent beaucoup, donc pour des parents à forte mobilité, pas que des artistes. Et du coup, en fait, ça permet de déconstruire aussi ce qu'on a pu subir en tant que parents. Parce qu'en fait, là, aujourd'hui, je me rends compte qu'à chaque fois, j'ai du taf, puisque là, je commence à aborder la question de la ménopause, et je suis très en colère parce qu'en fait, il y a beaucoup... de non-dit, enfin, on nous dit rien, en fait, c'est hallucinant. Bref. Donc, la question de l'artiste vieillissante, en fait, qui disparaît, du secteur, ça, qui rentre dans un tunnel, c'est encore un autre tunnel, le tunnel des 50, qui disparaît totalement, parce qu'elle a beaucoup, beaucoup moins d'intérêt, à part pour, peut-être, dans 20 ans, mariner quelques manifestations. Du coup, la question de cette disparition-là, en fait, elle intéresse.

0: intéressante, mais aussi d'un point de physique, ce que ça nous fait, la confusion mentale dans laquelle ça nous plonge, tous les désagréments physiques, le regard qui se transforme sur nous-mêmes, etc. Et cette espèce d'endroit de solitude et d'isolement. Voilà.
1: Ok, bon. Merci beaucoup. On a bien vu que aussi c'est un travail dans le temps et qui continue d'évoluer et on va continuer à creuser ça avec vous. On poursuit avec une deuxième rencontre avec vous, Danielle Afumba-Massamba. Bonsoir donc. Vous êtes donc la cofondatrice et directrice de Petite Lumière et Compagnie, une association culturelle et féministe qui prône l'égalité dans le milieu artistique. Vous êtes basée à Laguépy, mais aussi à Toulouse. Vous faites du soutien à la création féminine via la production d'événements, mais aussi via la programmation de choix de spectacles qui sensibilisent aux actions contre les violences sexistes et sexuelles, et notamment dans ce festival à Laguépy que vous connaissez bien, Yaël. Et vous avez aussi cofondé la Biennale féministe de Toulouse depuis 2012. Alors, même question, être artiste, être productrice de spectacles femmes, est-ce que ça a un sens? Est-ce que ça veut dire quelque chose et quoi?
2: Merci pour cette invitation. Je suis très heureuse d'être présente parmi vous ce soir. Merci Sylvia, Emmanuel, pour l'organisation de ce beau rendez-vous. Pour répondre à votre question, alors effectivement, moi je ne suis pas artiste, mais j'accompagne des artistes. Donc depuis plus d'une, je pense, une quinzaine d'années à peu près, j'ai eu l'occasion de voir des femmes à différentes étapes de la création, du développement de leur projet. Et j'ai pu voir qu'effectivement, enfin je pense qu'on l'est toutes, hein, que ce soit dans la création, dans le développement d'un projet ou dans l'accompagnement des femmes, et je dirais évidemment, le fait d'être une femme va faire en sorte qu'on va axer, en tout cas son travail, son accompagnement d'une manière différente. Mon association l'a créée en 2011, notamment parce qu'on était des jeunes femmes de 25 ans, et on se rendait compte que là où on sortait, quand on allait dans les spectacles, quand on allait dans des festivals, dans différents événements, eh bien, il y avait peu de femmes qui étaient représentées. Et les questions qui étaient liées aux femmes, que ce soit les questions d'égalité et de violence déjà à cette époque-là, n'étaient pas abordées aussi de cette façon. Donc, c'est le fait de voir qu'il y avait un manque de représentation finalement des femmes sur la scène culturelle toulousaine à l'époque, mais c'était à un niveau national et on continue de le voir à un niveau international aussi, nous a donné envie de créer, en tout cas développer une initiative qui permettait de soutenir ces femmes qui justement développent des projets qui manquent de visibilité. Et à partir de là, c'est vrai que l'association, au début, quand elle a été créée, était d'abord sur la production d'événements pluridisciplinaires. Et petit à petit, parce que nous-mêmes, on a fait face à ces réalités, moi-même en tant que jeune femme de 25 ans, qui commençait à comprendre aussi un peu plus le mouvement féministe et à me rendre compte que j'y prenais complètement part, et de voir que à Toulouse, quand il y avait des événements, alors la biennale qu'on a créée, les récréatives, a lieu chaque année, enfin tous les deux ans maintenant depuis 2022, dans le cadre de la Journée internationale de lutte des droits des femmes. Et en 2011 et jusqu'à au moins 2016, le rendez-vous du mois de mars à Toulouse, mais partout en France, c'était de dire voilà, pour la fête des femmes, un soutif acheté, un soutif offert, vous participez à un événement, vous payez moins cher. Donc il n'y avait pas une recherche derrière d'essayer de comprendre ce que représente le 8 mars, ou en tout cas ce que représente la lutte des droits des femmes de différentes manières. Donc c'est là aussi où, à partir de là, on a eu envie, et moi-même un peu plus, de développer plus d'actions pour pouvoir valoriser un peu plus ces femmes. Et du coup, dans nos choix en tant que femmes, ça avait encore plus de sens. Et depuis plus de 10 ans, 15 ans maintenant, que ce soit sur le choix des spectacles, le choix des artistes qu'on accompagne. Alors, il faut être une femme de prime abord. Et en fait, ça guide et ça mène un peu tous les projets qu'on peut créer et développer. Depuis 3 ans, 4 ans maintenant, on est à Laguépy avec l'association. On s'y est implanté. On développe des projets toujours dans la même veine, c'est-à-dire de venir en soutien aux femmes aussi bien créatrices, artistes, entrepreneuses, paysannes du milieu rural, qui sont aussi invisibilisées. Et lorsqu'on a créé cet événement, les Nuits Guépiennes, dont Yaël participe depuis 3 ans, en tant que, comme vous avez pu le dire, en tant que membre bienfaitrice, eh bien, de suite, ça a été logique pour nous de mettre en avant d'abord des femmes, que ce soit des productrices, que ce soit des artistes, que ce soit des étudiantes qui, elles aussi, développent des projets. Naturellement, c'est venu. Donc, ça a toujours mener nos choix.
1: Comment est accueillie cette discrimination par les institutions, par vos spectateurs ? Est-ce que c'est quelque chose qui maintenant est accepté et qui rentre dans les têtes ou qu'il faut continuer d'expliquer en 2024 ?
2: Alors, moi, le mot discrimination, alors justement, on a pu, j'ai pu discuter avec des hommes qui nous contactent pour être programmés dans le cadre de nos événements, qui ont encore un peu de mal à comprendre que l'association ne programme que majoritairement des femmes.
1: Et quel mot vous utilisez alors, justement ?
2: Alors, pour moi, c'est un choix artistique. Je pense que de la même façon qu'on peut choisir, je ne sais pas, de programmer que des spectacles jeunes publics et autres, on décide de venir de soutenir majoritairement des projets portés par des femmes. Ça ne nous empêche pas d'avoir des hommes dans l'association ou de collaborer avec des projets où il y a des hommes. C'est juste là, c'est clairement un choix artistique. Donc souvent, je leur dis, ben voilà, c'est un choix artistique.
1: Et ça s'entend et, enfin, on l'entend.
2: Ça s'entend. Le mot discrimination positive ressort. Et c'est vrai que, bon, nous, on est... vu que de toute façon, que les choses évoluent très lentement quand on regarde les programmations aujourd'hui. Alors certes, depuis MeToo, il y a quand même un peu plus de propositions qui valorisent les artistes féminines, mais c'est plus des moments. Il va y avoir des gros festivals, je pense notamment il y a quelques années à Rio Loco, qui avait fait une édition spéciale femmes. Alors ils l'ont fait une fois, et après, en fait, on reprend la programmation, on se retrouve exactement dans la même réflexion. Donc il y a des choses qui sont faites pour dire « Oui, regardez, on sait que les femmes manquent de visibilité dans le milieu des arts, spectacles vivants et de la culture, mais ça reste encore... » Pour moi, c'est plus de la forme pour dire « Oui, on fait que vraiment des changements au fond. » Donc, quand nous, on continue dans cette démarche et qu'on est sollicité par aussi bien des producteurs, productrices, mais qui nous proposent des artistes où on va avoir 2 femmes et 8 hommes qui, dans la compagnie, par exemple, au spectacle, naturellement, on les invite à aller voir un peu plus ce que fait l'association et leur faire comprendre que même si ce sont des projets de 2 femmes, eh bien, il y a 8 hommes autour. On n'a rien contre ces hommes-là, mais par contre, il existe d'autres artistes féminines, musiciennes, instrumentistes, techniciennes, voilà, qui, elles, n'ont pas cette visibilité. Et on les invite justement à les chercher et voir même nous, on peut leur permettre de rencontrer d'autres femmes qui pourraient potentiellement venir dans leur projet, si bien sûr elles en ont envie. Parce que ce n'est pas une obligation non plus de forcer des femmes à travailler avec des femmes, mais c'est dans cette démarche-là de rappeler qu'il y a des femmes qui sont dans toutes les disciplines et qui peuvent complètement monter des projets ensemble.
1: Et les assumer.
2: Voilà.
1: Merci beaucoup, Daniel Afumba Masamba. On va aller à Montpellier maintenant, vous nous entendez bien ? On va poursuivre avec vous, Claire Fleury. De la compagne du collectif de la Sautie. Vous travaillez sur le théâtre contemporain avec le jeune public, mais pas que. Vous êtes basée à Gaillac. Vous êtes aussi professeure de théâtre à la scène nationale sur certaines options et metteuse en scène pour la même scène nationale. Même question, artiste, femme. Vous faites partie de la Sautie où vous êtes 8 femmes et vous me disiez, c'est pas tout à fait un hasard, même si c'en est un.
3: Oui, c'était pas un choix réfléchi, mais effectivement, on s'est retrouvé, enfin, en tout cas, pas forcément conscient. Moi, au départ, je me suis pas posé la question de cette question-là en tant que femme artiste, parce que la première barrière que j'ai dû passer, moi, quand il a fallu que je me rende compte qu'il existait une chose qui s'appelait le théâtre et le temps que j'ai mis à comprendre que cette chose-là n'appartenait pas uniquement à la bourgeoisie, mais que moi-même, fille de femme de ménage, j'avais le droit aussi d'accéder aux beaux mots de la langue du théâtre et de la dramaturgie. Donc j'étais pas du tout dans ces questions-là, parce que déjà, voilà, ce chemin-là a été long et je crois qu'il est toujours une forte empreinte dans mon travail, puisque dans ma transmission et même dans ma transmission en tant que comédienne ou metteuse en scène, j'essaye en tout cas de raconter que cette chose-là nous appartient et que on peut ne pas être lettré, on peut ne pas être cultivé, on peut, en tout cas, c'est un vecteur en tout cas pour accéder à toutes ces belles choses et que ces belles choses-là ne se font pas nécessairement dans des lieux dédiés justement. Donc ça me fait rebondir sur ce que je viens d'entendre. Voilà, et dans voilà. Donc ça, c'est une première chose. Après, après, dans ma transmission, par exemple, puisque le théâtre pour moi a été le lieu d'un décalage où d'un seul coup on vient se raconter avec des mots qu'on n'a pas forcément appris, avec des personnages qu'on n'est pas forcément, des figures aussi, parce qu'il n'y a pas toujours que des personnages, ou qui viennent d'un seul coup nous offrir un décalage qui nous permet de raconter des choses, et notamment dans les écritures contemporaines, hein, qui sont quand même bien dépoussiérées et qui font beaucoup de bien, puisqu'on n'est plus dans des histoires d'emploi, etc. Moi, pour la petite anecdote, quand même, quand j'ai commencé à être élève et comédienne, et qu'on travaillait les grands classiques, donc je jouais, j'avais a priori et la gouaille et le physique d'être la bonne. Et donc j'étais la bonne la journée dans les rôles qu'on me proposait, et le soir je retournais retrouver ma maman qui était donc femme de ménage. Et donc voilà, c'était cette espèce de conditionnement où d'un seul coup il y a une espèce de d'obstacle qu'il faut absolument franchir. Bon, ça m'est passé l'envie de jouer les jeunes premières et les princesses, mais en tout cas voilà, il y avait quelque chose de l'ordre de la condition sociale qui pour moi était d'abord un premier combat et un lieu où j'avais besoin de me légitimer. Après, dans ma transmission par exemple à la jeunesse, puisque c'est vrai que je travaille beaucoup avec à la scène nationale, mon travail de mise en scène, chaque année la scène nationale me confie un groupe de jeunes gens qui ont entre 14 et 17 ans et avec qui on me fait une commande à partir d'un thème et que je vais mettre en scène tout au long avec une construction en aller-retour entre la scène, le texte et voilà. Et par exemple, dans mon travail de transmission à cette jeunesse-là, il n'y a aucune distribution genrée. C'est-à-dire que j'ai envie d'offrir un espace où justement on s'empare de ce que l'on a envie et on devient qui on veut, et en dehors de son genre, par exemple. Et j'ai envie de dire que même au-delà de ça, dans les productions avec le collectif La Sauti, ce qu'on donne à voir n'est jamais ni genré ni daté, dans le sens où, par exemple, je joue dans un texte de Sylvain Levet qui s'appelle « Sans culotte et sans papier », où moi, je joue quasiment que les rôles de petits garçons. Voilà, donc moi j'aime le théâtre qui me permet d'être un petit garçon, voilà, régulièrement, et plein de petits garçons, et ça c'est vraiment pour moi un espace de liberté en dehors de la question d'être une femme ou pas. Voilà, donc et j'ai l'impression que d'un seul coup, quand on offre la possibilité de croire que cet espace-là du théâtre et des écritures contemporaines est possible pour tout le monde, j'ai l'impression que d'un seul coup, il y a une vraie reconnaissance pour la jeunesse qui est en face et qui d'un seul coup s'empare de cette liberté-là, de cet espace-là. Et ça, pour moi, c'est je vais peut-être employer un grand mot. Mais c'est mon combat dans l'idée que je me fais de ce que me raconte le théâtre et quel rôle il doit jouer en dehors de toute revendication. Moi, je considère que de toute façon, le théâtre est politique, à la fois dans ce qu'il raconte et à la fois dans la façon dont il se construit. Donc, et c'est pour ça que j'ai grand plaisir à venir travailler autour des écritures contemporaines, parce que je trouve que les écritures contemporaines racontent le monde. La plupart du temps, les rôles ne sont pas distribués aussi. C'est-à-dire que même l'écriture offre d'un seul coup une espèce de carte au trésor qui nous permet toutes les libertés possibles et donc qui nous permettent aussi d'un seul coup de s'emparer de ce qu'est le théâtre, c'est-à-dire être quelqu'un d'autre à un autre moment, avec dans notre petite cuisine personnelle la possibilité d'y mettre ce qui on est, mais sans avoir besoin de le justifier à personne, et ça c'est génial.
1: Puisque vous travaillez avec la scène nationale, c'est une bonne entrée pour nous dans une institution voilà, très installée.
3: Oui.
1: Est-ce que là, enfin, comment là vous êtes femme, comme là, là vous ne l'êtes pas, parce qu'on a bien compris que sur scène vous aimez jouer les petits garçons, mais
3: pas que, hein, mais
1: non, mais
3: mais c'est possible.
1: On a compris ce message, ouais. Mais après, est-ce que justement, en tant que metteuse en scène, il y a un statut un peu différent. Est-ce qu'il, enfin voilà, comment, alors, comment ce rapport avec la scène nationale et avec l'institution?
3: Non, parce que alors on a la chance à Albi d'avoir cette scène nationale qui est dirigée depuis 2 ans par une femme qui en tout cas me concernant me fait parfaitement confiance et me laisse la totale liberté des choix à proposer sur scène, tant au niveau du choix des textes, etc., de ma façon de gérer la prise en main des groupes. Alors je pense que la directrice a envie de faire la part belle quand même aux femmes et aux femmes artistes, je le crois vraiment. Mmh. Et donc non, moi j'ai la sensation d'avoir à la fois alors pour le coup des lieux dédiés, ce qui est pas nécessairement mon travail avec ma compagnie, mais quand je suis dans la transmission, j'ai vraiment des lieux dédiés, qui sont un très grand confort. Si j'avais su qu'un jour je vivrais avec autant de confort, je me serais pincée, et où vraiment j'ai une liberté totale et une grande confiance de la part de la direction. Moi, on me propose un projet pédagogique, je prends et après, on me fait confiance. Et à aucun moment, on me demande de faire des choix parce que... Alors, je pense qu'on m'identifie en tant que femme artiste, mm-hmm. mais à vrai dire, j'ai même pas envie d'être résumée à ça.
1: et juste quand même, la question de... Le fait que ce soit une directrice, ça... Voilà, ça change.
3: Alors, c'était une directrice aussi avant. Mm-hmm. Donc, à croire que la scène nationale a pris un virage...
1: Et qu'elles vont se passer le flambeau.
3: Voilà. Alors, c'était quoi la question?
1: Non, mais je ne sais pas. Est-ce que ça a beaucoup de sens et que ça change tout?
3: Oui, moi, j'ai la sensation, mais je pourrais pas le dire de façon officielle, mais j'ai la sensation que dans la relation, en tout cas, entre cette institution et la relation humaine avec les équipes, etc., la façon... Parce que c'est quand même un lieu où chacun fait aussi ce qu'il a à faire, et donc on passe pas non plus notre vie ensemble avec l'équipe. Mais en tout cas, j'ai la sensation vraiment qu'on n'est pas... Quand je m'adresse à la directrice, j'ai pas l'impression de m'adresser à la préfète, quoi. C'est ça que je veux dire, c'est qu'il y a vraiment une liberté, un respect, une espèce de chose qui n'est pas du tout hiérarchique dans la façon de s'adresser les uns aux autres. Enfin, moi, je trouve ça parfaitement sain et
1: assez simple.
3: Et simple, voilà, c'est ça. Je pense qu'il y a une simplicité qui est là, qui est posée et qui est basée vraiment sur la confiance et le ouais, l'égalité.
1: Très bien. Merci beaucoup, Claire Fleury. Et on va finir avec vous, Sylvia. Sylvia Moreno de la compagnie Cavaluna, donc membre du réseau Magdalena. Oui. Une compagnie qui travaille dans les territoires et notamment et principalement dans les quartiers prioritaires, beaucoup. Une compagnie qui travaille aussi beaucoup sur les récits de vie qui deviennent actions participatives. Alors, pourquoi et comment Magdalena vous a touché, et aussi femme et artiste, comment ça résonne pour vous?
4: Beaucoup de choses ont été dites, des choses qui résonnent et dans lesquelles je me retrouve par rapport à des injonctions, par rapport à des combats, des luttes, des recherches de diversité. Je me suis retrouvée dans beaucoup d'entre vous. Et femme et artiste, comme disent aussi mes collègues, il y a quelque chose d'évident et de dérangeant dans la question. Dérangeant, évident pourquoi? Oui, parce que je suis une femme, mais dérangeant pourquoi? Parce que je ne suis pas qu'une femme, en fait. Je suis beaucoup de choses. Et qu'en tant qu'artiste, c'est toutes ces choses-là que je suis qui rentrent en action et et qui s'exprime. Je ne pense pas que je suis artiste parce que je suis une femme, mais je pense que je suis une femme qui s'en saisit de l'art pour s'exprimer et pour exprimer ce que j'ai à dire et prendre ma place en tant qu'être. Après, je pense que dans le parcours, pareil, la cinquantaine, beaucoup de choses qui arrivent en tant que personne et en tant que femme, je me rends compte que dans tous ces parcours-là, beaucoup de fois, cette question de « tu es une femme », elle est venue de l'extérieur, sont venues des injonctions. À un moment donné, on n'a pas respecté ma hiérarchie parce que j'étais une femme. À un moment donné, on m'a dit « ah, mais ça, c'est des histoires de filles ». Je me suis dit « bon, on n'a jamais dit qu'un bled était une histoire des garçons. Pourquoi on me dit, moi, que mes histoires, c'est des histoires de filles ?» voilà la question de la visibilité. En fait, à chaque fois dans mon parcours, je me rends compte que cette question de la féminité, beaucoup était venue de l'extérieur, et surtout de l'extérieur d'une manière restrictive, d'une manière pas positive. Et puis dans tous ces parcours-là, je me suis rendu compte, comme disait aussi très bien Yaël, tout ce qu'il y a à déconstruire au quotidien, dans le travail, et que plus on avance, plus on s'est dit waouh, on déconstruit encore et on déconstruira encore à travers l'art, à travers nos actions quotidiennes. Et je pense que mon action, ma prise de position en tant que femme artiste, elle s'est faite vraiment et réellement à travers le Magdalena. C'est quand j'ai rencontré le réseau Magdalena que d'un côté, j'ai senti cette puissance et ce combat de beaucoup de femmes qu'on a partout, dans différentes classes sociales, dans différentes origines, dans différentes disciplines. Il y a des choses qui nous réunissent parce qu'on fait partie de cette marche, et de cette marche qui est quand même très majoritaire, parce qu'on est quand même la moitié. Et que c'est... avec Magdalena, en fait, il y a eu deux choses qui m'ont frappée. Cette réseau de femmes, qui même en étant aux quatre coins du monde, s'est retrouvée pour combattre ensemble, et pour se soutenir ensemble, et pour construire et déconstruire ensemble. Et puis aussi, comme tu disais aussi, Daniel, un choix artistique. C'était aussi des choix artistiques de se rencontrer, c'était défendre des choix artistiques, c'était dire ok, maintenant on va se retrouver entre artistes, certes femmes, et ou peut-être non-binaire, mais qui se retrouve dans cette féminité, parce que, comme je disais, finalement, notre identité, elle est faite de plein de couches différentes. Et qu'est-ce qu'on va échanger ? Et on se retrouve finalement entre artistes aussi pour échanger sur nos disciplines. C'est-à-dire, à l'origine du réseau Magdalena, les fondatrices, en 1986, pas si vieille que ça, c'est un vieux réseau, mais si vieux, c'est pas si vieux. En 86, la question c'était où sommes-nous ? Pourtant, on est tout ici, mais on ne parle que des metteurs en scène, on ne parle que des auteurs, on ne parle que des maîtres. Pourquoi ? Et elles ont commencé à se dire qu'est-ce qu'ils font, eux, qu'on ne fait pas, ou qu'est-ce qu'on peut faire comme eux pour retrouver cette visibilité, cette légitimité, pouvoir être là pour nous donner la place qui nous correspond aussi. Est-ce qu'on va attendre qu'on nous donne la place, ou est-ce qu'on va prendre notre place? Je pense que la décision, ça a été de prendre sa place et de la prendre en y allant à des endroits où on ne nous la cède pas. Parce qu'on n'a pas besoin de qu'on nous la cède. Au bout d'un moment, on la prend. Et on s'est dit, pourquoi on parle des maîtres ? C'est parce que nous, on ne transmet pas ou on transmet peu. On va se mettre à transmettre. Donc, des workshops, des ateliers. On ne laisse pas au moins des traces ou on nous visibilise moins. Donc, on va se mettre à écrire, à publier. On nous programme moins. Donc, on va se mettre à nous programmer. Et puis... on nous donne moins la parole. Donc on va se prendre la parole, on va la prendre et on va se la donner. Et c'est tous ces aspects-là, finalement, qui du coup sont très forts dans la déconstruction, parce que beaucoup à l'époque, et on se rend compte que beaucoup encore aujourd'hui, on se sentait pas légitime. Mais moi, je vais prendre la parole. Mais qu'est-ce que j'ai à dire? Bah oui, bien sûr, on a plein de choses à dire. Elles sont aussi légitimes. Mais moi, transmettre, qu'est-ce que je vais transmettre? Bah toi, t'es circassienne. T'es fière de Félix. T'es funambuliste, oui. Bah tu connais. Bah oui, t'as une technique, t'as un savoir-faire qu'on peut transmettre artistique. Je perds le fil. C'est-à-dire que oui, on revient à être une femme. Je me suis rendu compte que finalement, ma première prise des positions, on va dire, en tant que femme artiste, c'était dire je rentre dans ce réseau. Et c'est pas seulement que je suis ce réseau-là et que je profite dans le bon sens du terme de tout ce que ce réseau m'a donné quand je suis allée dans des festivals. C'était aussi la décision d'organiser aussi un Magdalena chez moi.
1: De prendre la parole.
4: La parole, d'aller rencontrer.
1: Et de donner la parole.
4: Voilà, de venir rencontrer mes pères. En tout cas, voilà, mes sœurs, mes collègues,
1: mes perles.
4: Mes perles. Ah, ça c'est joli, ça. Mes belles perles. Pour aussi apprendre et partager et me nourrir et de dire OK. On construit chacune de notre côté et on continuera à construire chacune de notre côté, mais on est voisines. Alors, qu'est-ce qu'on fait ensemble, les voisines? Et puis, on en a qui viennent de très loin, qui deviennent voisines les temps d'un instant et qui restent voisines aussi après, parce que c'est ça aussi la magie de ces réseaux-là. C'est que je trouve que quelque chose de fort qui propose Magdalena, comme disaient très bien les collègues de Montpellier, c'est que c'est un temps vraiment de vivre ensemble, de partager ensemble, d'échanger ensemble. Et ça, ça laisse des traces.
1: Et ça donne de la force.
4: Ça donne de la force, ça nourrit, ça inspire, ça crée des liens, ça crée des projets, ça crée du soutien. Et puis beaucoup de visibilité aussi.
1: Merci beaucoup Sylvia. On va donc maintenant parler plus, voilà, hein, plus thématiquement, j'allais dire. Et vous, le public, n'hésitez pas à intervenir et à poser des questions, à nous interrompre si jamais. Mais on va commencer sans doute avec la question de la transmission que Sylvia vient d'aborder un petit peu au fondement de la création de Magdalena. Le réseau en 86, donc au Pays de Galles, il y a la question de la transmission, transmettre le savoir-faire de ses maîtres et donc de ses maîtresses. Votre légitimité à tous et à toutes passe par la question de vous en tant que modèle pour les futurs artistes aussi, celles qui vous regardent dans les salles et qui s'identifient et se construisent grâce à vous. Et est-ce que vous vous posez cette question de la transmission et de la légitimité l'une et l'autre? Et peut-être, en commençant par vous, Daniel, est-ce que vous pensez à ces... après, on se passe la parole, hein, mais à ces futurs artistes qui sont dans la salle et qui viennent regarder vos spectacles?
2: Oui, c'est... y a cette question, justement, de visibilité et de pouvoir, je pense, être... voir des femmes qui nous ressemblent, en tout cas dans le milieu culturel, du coup, qui nous ressemblent pour donner, justement, envie à d'autres... jeunes filles, femmes, de se lancer et de croire en leur projet. Donc, effectivement, sur la partie transmission au sein de l'association, nous, c'est justement le fait de mettre en lumière des artistes. Et tout à l'heure, ce qui a pu être dit aussi, c'est-à-dire que dans les événements qu'on organise, il y a une réflexion aussi de se dire quel public on va toucher. Ce n'est pas de toucher juste un public qui est déjà sensible à notre cause, mais de justement ouvrir aussi et d'aller sur notamment les générations les plus jeunes. Et quand on se retrouve dans le cadre de Petite Lumière et Compagnie, là maintenant en milieu rural, c'est de justement aller voir les jeunes filles, les jeunes femmes, leur montrer aussi tout ce que peuvent faire d'autres artistes qui peuvent les inspirer. Donc oui, il y a cette envie, en tout cas, de montrer que c'est possible de se lancer dans un projet et en étant une femme, projet culturel, artistique, que ce soit de création, de production, nous on est pluridisciplinaire, donc vraiment dans toutes les disciplines, et de montrer que ben voilà, qu'il y en a qui arrivent, c'est pas parce qu'on ne les voit pas qu'elles ne sont pas là. Donc on fait en sorte de pouvoir en montrer le plus possible sur nos événements, et le plus possible, voilà, c'est vraiment ce côté pluridisciplinaire, c'est-à-dire que nous on est vraiment sur aussi bien de la danse, du théâtre, du cinéma, de la peinture, de l'architecture, du design, voilà, c'est à un moment donné de dire, ben, toi qui es là, face, qui peut découvrir l'association, découvrir nos événements, participer, ben, tu vois qu'il y en a qui le font, donc... voilà, c'est possible pour toi de le faire et on peut, en plus de ça, t'y aider et t'accompagner.
1: Claire, sur la transmission, sur ou sur la légitimité aussi. Enfin, c'est deux questions qui sont connexes.
3: Bah, en fait, ça rejoint ce que Daniel est en train de dire, c'est-à-dire que oui, c'est pour moi dans la transmission ce que j'ai envie de transmettre en dehors de c'est ce que je disais tout à l'heure, en fait, en dehors de quand je transmets, par exemple, avec la jeunesse, puisque je travaille sur les options théâtre, les classes horaires aménagées théâtre, et puis l'option théâtre au lycée, c'est toujours la même chose, c'est de dire que, alors, j'ai toujours beaucoup plus de filles dans les options que de garçons. Hein, mm-hmm. Je ne sais pas d'où vient ce phénomène d'ailleurs. Mais non, mais vraiment, sincèrement, je me pose la question. Et en tout cas, c'est de dire que oui, en fait, ça nous appartient vraiment. Ça nous appartient. Et moi, c'est une chose que j'ai vraiment envie de casser les barrières et de permettre à la jeunesse de s'emparer d'une chose qui leur appartient aussi, en dehors de leur genre, de leur milieu social, de leur niveau de lecture, parce que ça c'est pareil, hein, de réduire le théâtre à quelque chose de littéraire, ça c'est quelque chose que je trouve effrayant justement, parce que ça, d'un seul coup, ça met à l'écart déjà une bonne partie de la population, et voilà, donc de montrer à quel point c'est physique, c'est organique, voilà.
1: Yael, peut-être sur cette thématique de la transmission, de la légitimité aussi.
0: Alors oui, dans le cirque, c'est un endroit très important, puisqu'on a vraiment ce rapport de très coercitif d'ailleurs, très épanouissant, de maître à élève dans le cirque. Voilà. Et effectivement, souvent, les étudiants et étudiantes choisissent les écoles de cirque en fonction des spécialités qui sont développées, parce qu'il y a un maître qui enseigne cette spécialité dans cette école de cirque. Moi, j'ai envie de dire que transmettre, c'est pour commencer, déconstruire le modèle qu'on a de celui ou celle qui transmet. C'est repenser, en fait, les postures qu'on peut avoir en tant qu'enseignant, enseignante, accompagnatrice de personnes. Puisqu'on ne transmet pas seulement, en fait, une technique, par exemple, dans le cirque. Là, j'ai parlé dans le cas présent où j'enseigne en école supérieure. Donc, j'enseigne dans des rapports quasi exclusifs sur des longues durées. C'est-à-dire, je suis, par exemple, une personne pendant presque 3 ans. Et du coup, en fait, l'idée, c'est vraiment de repenser, en fait, comment on va se positionner face à la personne, quel vocabulaire on va utiliser, quels sont les endroits de pouvoir, de rapport coercitif, je l'ai encore dit, quel type de mots on utilise, le vocabulaire, c'est très très important dans ces cas-là. Et ça, c'est très important, en fait, de repenser ces endroits-là, puisque, en fait, ces endroits-là, je pense que ce sont des endroits clés pour transformer les esthétiques de demain. Tant qu'on n'aura pas repensé ça, on retrouvera sur les plateaux les mêmes injonctions, les mêmes représentations et les mêmes récits. Je pense qu'à cet endroit-là, transmettre ça autrement, réfléchir à ça, c'est déjà faire avancer les choses. Transmettre, c'est aussi, en tant qu'artiste enseignante, c'est aussi transmettre un réseau, une façon de faire les choses, une façon de se structurer socialement, hiérarchiquement. Donc je pense que tout ça, ça se discute énormément dans ces endroits de cours, qui sont des endroits des fois focalisés sur une spécialité, mais dans des endroits aussi d'informalité. Il peut y avoir vraiment des endroits où là, il y a quelque chose qui se déconstruit aussi. Et j'ai envie de dire aussi que c'est aussi à ces endroits-là qu'on peut empouvoirer des personnes, donc qui réussissent à passer les tamis, hein, successifs des sélections, puisque j'enseigne, donc je le disais, en école supérieure, donc il y a déjà eu une sacrée sélection. Et très souvent, ce sont des promos. Bon, effectivement, je te rejoins sur ce que tu dis. C'est souvent en loisir ou quand elles sont plus jeunes, c'est des personnes, beaucoup de filles. Et petit à petit, ça s'évapore. Donc, ce que je disais tout à l'heure. Donc, du coup, c'est encourager, empouvoirer ces personnes qui sont là à amender des récits, à oser l'intime et le politique, puisque l'intime est politique. Et à oser en fait raconter et se situer, raconter leur point de vue, raconter leurs failles, voilà.
1: C'est ce que j'avais envie de mettre moi dans le côté légitimité, c'est-à-dire leur dire tu as ta place et elle est.
0: Oui, mais c'est ma légitimité. Si j'en prends soin, alors je transmets une légitimité dont qu'elles sont capables d'investir. Mm-hmm. Si moi, je ne prends pas soin de ma propre légitimité, si moi, je ne m'empouvoir pas, si moi, je ne vais pas dans l'espace public et je ne dis pas je vais faire un stack à 15 personnes, un cheval, et je vais demander 400 000 euros, et c'est comme ça, et je vais m'asseoir là, et je ne bougerai pas tant que ça ne sera pas fait, si je ne le fais pas, il n'y a pas de raison qu'elle le fasse. Alors, c'est tout aussi empouvoirant, en fait. En réalité, d'enseigner, c'est un moteur formidable pour se pousser au cul et faire les choses. Non, vraiment.
3: Moi, la transmission, j'aime bien ce mot-là parce que justement, dans l'histoire de transmettre, il y a quelque chose qui se fait en aller et en retour, qui n'est plus justement ces vieux cours de théâtre où on avait un maître et puis...
1: La distance.
3: Et voilà, et la distance. Et moi, ce qui m'intéresse dans la transmission, c'est de travailler aussi avec l'histoire du collectif. D'ailleurs, c'est le collectif La Sauti parce qu'on a envie d'ouvrir et de rencontrer, de se créer des réseaux. Mais je veux dire, même dans ma transmission face à un jeune public à qui j'aime pas ce mot-là, mais enseigner. Enfin, pour moi, j'enseigne pas. Je donne des outils qui vont permettre de co-construire des choses ensemble, de se questionner, de renoncer à certaines choses, d'accepter certaines autres choses. Dans le collectif, donc aussi dans l'écoute du groupe, avec le groupe, de la façon dont on va prendre soin, de la façon dont moi je vais d'un seul coup choper des choses que je n'avais absolument pas vues du haut de mes 53 ans et que d'un seul coup, eux me réveillent en moi et à quel point je leur en suis extrêmement reconnaissante. Et donc, c'est ce qui m'intéresse là. Alors, la seule différence, c'est que je vais commencer en ayant quelques petits outils, quelques-uns maintenant depuis que... Mais ce que je veux dire par là, c'est qu'une fois qu'on donne la boîte à outils et qu'on montre un peu comment ces outils-là, on peut s'en servir, c'est comment d'un seul coup, on s'en empare et comment ça permet aussi à soi d'avoir un retour aussi dans cette transmission-là. Quand je pars transmettre, j'ai l'impression de revenir en ayant appris plein de choses. Et je trouve qu'il y a quelque chose de transversal qui est passionnant en vrai. Donc pour moi, c'est essentiel dans la transmission.
1: Peut-être, Sylvia, juste, c'était vraiment au cœur du choix de l'envie de Magdalena, cette envie de se dire on est légitime, on doit transmettre, on ne doit pas...
4: Je pense qu'en tout cas, ça a été au cœur du... et voilà, là-bas, il y a deux Magdalena, comme on dit, et qui peuvent aussi en dire ce qu'elles pensent. Mais je pense qu'on... Je ne sais pas si c'était la question qui était au cœur, mais en tout cas, c'est une question qui nous a traversés et qui traverse. Et cette question aussi de la transmission et de faire, comme tu dis, c'est très bien. Finalement, la meilleure manière de transmettre, c'est de faire soi-même. Mmh. Et la meilleure manière de devenir aussi un modèle possible pour les plus jeunes, c'est de le faire soi-même. Mmh. Des fois, quand je me suis retrouvée dans mon travail des clowns, je fais un travail des clowns dans l'espace public, d'intervention dans l'espace public, des créations in situ. Donc déjà, en soi, ça fait partie de ces disciplines qui sont risquées, qui sont vulnérables, parce qu'on se retrouve dans des situations, dans des lieux non dédiés, dans des situations de la vie courante, dans lesquelles notre partenaire n'est pas un partenaire professionnel, c'est la vie même. Et puis, on est une femme et on est clown. Et bah là, je me suis retrouvée beaucoup de fois à me dire à moi-même, mais... mais dans quel merdier tu t'es foutue Et puis j'ai eu des moments où voilà, cette question m'est venue de dire, ben oui, non, c'est prendre cette place-là. Et quand je suis ici, on clone dans une place en train de, oui, de jouer à la pétanque avec les papis et les papis, bah, peut-être qu'il y a aussi une question de légitimité, de dire, bah, voilà, la légitimité aussi, il faut s'en saisir, il faut la prendre. Et je pense que dans les Magdalena aussi, dans le parcours et dans est-ce que les plus âgés, les plus expérimentés, les plus des artistes qui sont dans les réseaux, à chaque fois il y a quelque chose comme ça qui est transmis, que j'ai reçu, c'est dire non, si tu ne peux pas. Dernièrement, par exemple, on m'a proposé une des choses qui font dans les réseaux depuis très longtemps, c'est des publiés. Donc il y a une publication qui va sortir l'année prochaine. Et l'équipe de rédaction m'a contacté pour que j'écrive un article. Voilà, première question au début, c'est moi, un article, quoi?
1: J'ai rien. Pourquoi moi?
4: J'ai jamais écrit. Enfin, voilà, toutes ces questions-là. Bon, ben, à un moment donné, j'ai trouvé mes réponses. Et à un moment dans les processus, voilà, j'ai eu un gros coup de frein. Et j'ai trouvé les bonnes excuses, on va dire, dans ma vie quotidienne pour dire, ah là, je suis désolée, mais c'est pas possible. Et les réponses de ces femmes-là, et c'est là où je trouve aussi que le réseau a toujours été très puissant, c'était de dire non, tu ne peux pas baisser les bras. En fait, c'est pas que tu dois, parce que tu ne dois rien, mais tu dois laisser ces traces-là. Et ce que j'ai trouvé toujours très fort dans Magdalena et dans ces femmes qui sont plus âgées, donc plus expérimentées, c'est qu'elles ne sont pas venues me mettre la pression dans cette transmission. C'est finalement ce qu'elles m'ont transmis, c'est se me dire, tu as besoin de quoi pour le faire?
1: Donner les moyens.
4: Voilà, tu as besoin de quoi? Tu as besoin de temps? Tu auras du temps. Tu as besoin, dès que quelqu'un te lit, ça te donne un retard. De quoi tu as besoin? Et tu auras ce dont tu as besoin pour que tu fasses ce que tu veux faire, finalement. Et que laisser ces traces, c'est essentiel.
1: Sylvia, tu amènes directement sur la question du réseau et sur l'importance de travailler ensemble. On va finir sur ça, sur la nécessité ou non de se fédérer, la nécessité ou non d'être ce soir autour d'une table et de faire une table ronde. Je pense qu'on est toutes convaincues, mais qu'est-ce que ça change dans votre vie d'appartenir à des réseaux et comment ça vous rend plus forte? Sans doute, c'est peut-être la question, Daniel. Et comment ça rend plus forte les femmes que vous accompagnez, vous, hein?
2: Oui, mais justement, j'étais en train de penser à ça. Mais je pense qu'on peut faire le lien. Je pense que la question de la légitimité, c'est quelque chose que beaucoup de femmes, je pense la majorité des femmes, on a toutes de manière générale. Là, vous n'aviez pas de question, mais moi, je me demandais si vous vous sentiez légitime au quotidien, chaque jour. Parce que c'est un peu ça, en fait. Les femmes, à chaque fois qu'on va vouloir faire quelque chose, on n'est pas sûr, on va hésiter. Et il y a les deux derniers jours, j'ai passé un peu de temps avec des femmes qui développent des projets et qui cherchent justement à se mettre en réseau parce qu'elles n'ont pas les bons contacts, parce que quand elles cherchent des informations sur Internet, elles vont en trouver de très nombreuses, mais du coup, elles ne savent pas quelle est la bonne, comment faire, et qui, au final, finissent par un peu jeter l'éponge et des fois même laisser tomber leur projet. Et je me suis rendu compte que, comme a pu dire Sylvia, dans le fait d'écrire justement un article dans le cadre de Magdalena, c'est que j'ai passé une heure avec chacune à discuter, et je me suis rendu compte, et je suis dans la même position moi-même en développant aussi mon association, c'est que finalement on a besoin d'encouragement. Et que cette légitimité, elle revient quand on nous dit, mais en fait, tu es tout à fait capable de le faire. Regarde, tu as déjà fait ça. Qu'est-ce qui te manque? Tu as besoin de rencontrer quelqu'un parce que tu cherches une illustratrice. Tu as besoin de rencontrer quelqu'un parce que tu cherches une journaliste. En fait, effectivement, ce réseau est important et nécessaire pour, je pense, s'encourager et aller au bout des projets qu'on peut avoir. Et des rencontres comme là, Magdalena, ou le fait de se connaître, de savoir qu'il y a telle association qui est sur Toulouse, qui est sur Gaillac, qui est à Albi, enfin sur l'Occitanie, que des réseaux existent. Eh bien, à un moment donné, derrière son ordinateur, il y en a qui arrivent à passer le cap, à faire un mail pour dire, voilà, je suis un peu perdu, est-ce que vous pourriez m'aider? Je ne sais pas où j'en suis. Donc, ça montre bien l'importance des réseaux et du fait que les femmes ont, voilà, je pense que c'est une construction aussi sociale, mais ce manque de légitimité de pouvoir avancer parce que comme je pense que ça a pu être dit, de se dire, ben voilà, moi j'aimerais bien faire ça, mais en même temps, pourquoi est-ce que moi ça marcherait? D'autres l'ont déjà fait. Est-ce que ma parole elle est vraiment différente, plus importante que quelqu'un d'autre? Et finalement, on se rend compte que quand on passe du temps ensemble, que ce soit dans le cadre d'un événement comme Magdalena ou de juste échanger avec une mentor ou avec une enseignante, quelqu'un qui peut nous former, que ce soit sur du théâtre ou différentes disciplines, quand on se rend compte que, en fait, c'est ce petit coup de pouce qui, des fois, juste d'entendre, mais oui, tu en es tout à fait capable, qui, des fois, va casser énormément de choses et donner envie d'aller plus loin, de se dire, bon, en fait, hop, elles l'ont fait, je peux le faire, elles m'ont dit que j'en étais capable, j'en suis capable, je le sais au fond de moi. Donc le réseau, c'est très important et effectivement, quand on est d'autant plus en milieu rural, on est déjà isolé souvent en tant que femme, et avoir cette possibilité de savoir qu'à tel moment, on peut passer un coup de fil, on peut envoyer un mail, on peut aller dans tel ou tel espace où on va rencontrer des femmes qui créent, qui avancent, ben, je pense que c'est très important. Mais pareil, c'est aussi se faire confiance et se dire « je vais quand même essayer ». Je vais quand même essayer, de toute façon, je n'ai rien à perdre, vu que là où j'en suis, je n'avance pas plus. Quoi.
1: Oui, Yael, le réseau.
0: Moi, oui, je veux bien réagir là-dessus. Moi, j'avais envie de dire « on a besoin de se muscler ». En fait, c'est comme un muscle, tout ça. C'est-à-dire que quand on commence à marcher sur un câble, on tombe souvent. Et au bout d'un moment, on commence à marcher, voire à courir et même à sauter. Et je pense que c'est super important et j'avais envie de partager une expérience vraiment géniale. Pendant le Covid, j'ai lancé parce que je me sentais isolée, j'étais en création et je me sentais bloquée à plein d'endroits, j'étais en création sur un déambulatoire nocturne. J'avais coché toutes les cases de l'impossibilité et je me sentais très seule et j'ai lancé un appel sur les réseaux sociaux et j'ai proposé en fait de créer des groupes de parole. Parce qu'on avait ce nouvel outil formidable dont on ne peut plus maintenant, on ne peut plus le voir en peinture, c'était le Zoom. Mais là, on le découvrait, donc voilà, c'était assez fun. Et en fait, c'est créé, ont répondu à mon appel une centaine de femmes dans le secteur du spectacle vivant, donc danseuses, acrobates, comédiennes, etc. Et on s'est très rapidement surnommé les baleines à bosse. Parce qu'on avait l'impression d'être au fond, comme ça, et de racler le fond de l'océan, mais on avait l'impression d'être énorme, d'être paisible, d'être posé au fond, donc personne ne nous voit, mais on est là. Et en fait, ça a réuni une centaine de femmes, et on s'est divisé, je vais aller vite rapidement, on s'est divisé en plusieurs groupes, et il y avait une plénière tous les samedis, et très rapidement, on s'est retrouvé à parler de nouveaux récits, à parler de médiation, à parler de création in situ, à parler de plein de choses, de production, de... À l'intérieur de ce groupe, il y avait même des personnes qui faisaient partie de l'institution, de fil en aiguille. Et aujourd'hui, donc, ce réseau, il compte environ une quarantaine de personnes. Il existe encore. On partage tous les appels à projets qu'on a, des difficultés. Des fois, on se voit entre nous et on fait un truc formidable que je vais partager. Ça s'appelle l'influence. On fait de l'influence. C'est-à-dire que quand il y en a une qui dit « Hola, help !» Je vais présenter devant des programmateurs une étape de mon travail, c'est très important. Je suis super fragile, on est aux trois quarts de la création, où help, en fait, c'est une avant-première parce que j'ai plus d'argent. Il y a des pros qui vont venir, j'ai réussi à en faire trois. Est-ce que vous pouvez venir? Alors là, c'est le sous-groupe des tisanes, les baleines qui font de la tisane, on infuse. Est-ce que vous pouvez venir? Moi, je peux venir, moi, je peux venir, moi, je peux venir. On vient incognito. On a eu un petit débrief en amont de quel pro venait, on l'a googlisé. Et on va influencer le retour. C'est-à-dire, et je peux vous dire que je suis devenue très forte à ce petit jeu. Je ne devrais pas m'en vanter à la radio. Je suis devenue très forte à ce petit jeu de dire « Ah non, mais alors, quel travail formidable! Vous avez vu cette dramaturgie et cette façon généreuse qu'ont les comédiennes de s'impliquer. Et vous avez vu tout le travail autour du texte. Et, oh, le mouvement, c'est vraiment. Et voilà. Et en fait, on vient à 3, 2, 3, 4. Des fois, on est 5 ou 6. Et on ne se parle pas, on s'ignore, alors qu'on sait toutes qui on est. Et on influence. Et dernièrement, je l'ai fait au festival Circa. Je suis allée voir la générale d'une compagnie, je ne la nommerai pas. Et cette compagnie, j'avais entendu des retours programmateurs, programmateuristes, me disant, oh, en fait, cette compagnie, de toute façon, hein, ça fait un moment qu'elle nous déçoit, bof. Je suis allée voir la générale et je leur ai dit, vous allez voir, je vais jeter un sort sur Circa. Je suis allée au bar et j'ai parlé avec tout le monde de cette générale fabuleuse que je venais de voir. Figurez-vous qu'au bout de 4-5 heures, mes paroles me revenaient aux oreilles. Les gens n'avaient rien vu que j'entendais déjà vachement bien parler du spectacle. Et c'est comme ça que ça marche, parce que c'est comme ça qu'entre elles, ça fonctionne, par réseau. Et c'est comme ça que les cums, ils s'en sortent, parce qu'eux, ils font boys bands. Ils n'ont pas de problème avec ça. C'est les groupes, ils parlent entre eux, ils parlent les uns des autres, ils se cooptent. Et c'est comme ça aussi, et je voulais dire un truc qui est très important, dont on n'a pas parlé ce soir, mesdames, et c'est le nerf de la guerre, le fric. Le fric, bordel. Bazar. Le fric, parce que le fric, en fait, c'est ça le problème. Le manque de visibilité, c'est le fric. Le manque de réseau, c'est le fric. Si on était moins précaire, si on ne devait pas payer une babysitter à chaque fois qu'on sortait, on pourrait faire tout ça, on pourrait aller discuter, parce qu'en fait, tout ce réseau, il se construit à coup de relations, à coup de « je te paye un coup à boire », à coup de « je te vais te voir, je te rencontre ». Et c'est dans tous les endroits informels où ça se fait. Et c'est là qu'on doit être vu. Et nous, on est où ? On est à s'occuper des enfants, on est à ramer pour finir de remplir un dossier de sup parce qu'on n'a pas de quoi payer une chargée de prod ou une chargée de diff. Et en fait, c'est à cet endroit-là, en fait, comme on est précarisé, c'est cet endroit-là qui est un point très très important. Parce qu'on pourrait créer nos réseaux. Et j'avais juste envie de donner l'exemple de réseaux parallèles, puisqu'en ce moment, je travaille beaucoup là-dessus. Donc, vous avez le Frauen Museum, qui est un réseau allemand de femmes plasticiennes qui s'auto-produisent, qui s'auto-exposent dans le monde entier. Je vous conseille d'aller voir ça, Frauen Museum. Et dernièrement, j'ai rencontré des béguines, qui sont des communautés de femmes qui sont liées par des promesses. Et ces promesses-là, moi, j'ai envie de dire, ce soir, on peut tous et toutes se les faire. Voilà, j'ai envie de dire ça. On peut toutes se faire une promesse de se soutenir. Voilà.
1: Ok, le réseau et le soutien, donc. Ben voilà. Est-ce qu'on finit avec un mot, Sylvia, sur ce réseau ou...
4: Alors, voilà, merci beaucoup Yaël, parce que ce mot, il a été très fort et très bien porté. Effectivement, il y a réseau, c'est soutien, réseau, c'est influencer, réseau, c'est venir, c'est soutenir pour trouver des frics, des sous, parce que comme tu dis très bien, si on n'a pas d'argent, on ne peut pas vivre. Oui, on est artiste, on aime notre art, notre expression, mais c'est qui paye les loyers, la facture d'électricité. On est artiste professionnel, ça veut dire qu'on en vit de notre profession et qu'on peut subvenir à nos besoins et ceux de notre famille avec notre argent. Et le réseau, voilà, comme disaient très bien nos collègues de Montpellier, bon, des fois dire Magdalena ou un de ces autres réseaux qui existent, des fois, voilà, on n'est pas dans les lignes, mais ce n'est pas la même chose de dire « Bonjour, je suis Sylvia Moreno, j'ai une compagnie Cavallona, j'ai une super idée, un projet », que de dire « Non, on est tout un réseau, on est tout ensemble et on a cette proposition artistique à vous faire ». Et là, il y a d'autres choses qui rentrent en jeu. Et effectivement, la beauté aussi de cette rencontre, c'est de voir qu'il y a plein de différents réseaux. Donc la preuve, c'est le besoin aussi. C'est qu'il y a un besoin, c'est qu'il y a un sens. Et que merci aussi de les nommer, parce que l'idée aussi, c'est de les converger, non ? De faire une convergence aussi des forces.
3: C'est absolument nécessaire.
4: C'est nécessaire. Et finalement, on voit qu'on est dans des petits territoires. Parce que finalement, voilà, on est dans des petits territoires, mais qui s'étirent jusqu'à loin.
0: C'est vital, les filles. On va crever autrement. Quoique, si ces messieurs voient qu'il n'y a plus d'argent dans nos réseaux, peut-être qu'ils vont nous laisser les baraques en ruine.
3: On est sur des petits territoires, mais...
4: Mais c'est nos territoires.
3: C'est nos territoires. Et puis en plus, effectivement, comme tu le disais, enfin, en plus, quand on est au travail, c'est compliqué de trouver justement du temps pour aller rencontrer les autres, etc. Et que je pense qu'il y a vraiment quelque chose à construire pour justement pouvoir tout de suite... j'ai envie de dire un catalogue, c'est horrible de dire ça, mais je veux dire, des outils de référence où d'un seul coup, claque, même isolé, même sans avoir le temps de rencontrer les copines, mais de pouvoir justement aller chercher de l'aide, mais savoir où cette aide existe. Et ça aussi, c'est une organisation, de savoir organiser l'aide pour savoir où la trouver au moment où on la cherche, quoi. Et je pense que c'est là où ça pêche, sur les lieux où créer, sur... Voilà, ça fait partie des choses qui questionnent à chaque fois. Et puis, c'est vrai que quand on a des petites compagnies, ça veut dire qu'il faut qu'on fasse le travail de secrétariat, le travail de diffusion, le travail de production, et que c'est pas du tout forcément des

0: quelque chose que moi m'a touché énormément, j'en reviens au réseau Magdalena, c'est que dans tous ces femmes-là, c'est ce que j'ai dit, c'est j'ai retrouvé ce soutien de dire, écoute, c'est ta discipline, c'est ton spectacle, il me plaît pas, il me touche pas, peu importe. Oui. L'important, c'est qu'il fonctionne. Alors, qu'est-ce qu'il faut pour qu'il fonctionne? Qu'est-ce qu'il fait? Et quand il dit, et qu'on dit qu'il fonctionne, c'est-à-dire qu'il faut qu'il fonctionne sur scène. Donc, il faut que tu bosses et que tu trouves les solutions pour que ce que ta proposition artistique soit béton, parce que il faut qu'elle fonctionne, parce que en tant qu'artiste, c'est ça fait partie du taf. Et puis, qu'est-ce qu'il faut qu'elle fonctionne? Voilà, de l'exigence, de l'exigence et du professionnalisme. Qu'est-ce qu'on propose? On prend la parole, alors il faut l'assumer, il faut cette exigence. Donc, qu'est-ce qu'il faut pour qu'il fonctionne artistiquement? Qu'est-ce qu'il faut pour qu'il fonctionne aussi autrement? Et c'est là où cette sororité, où cette j'ai retrouvé des femmes qui, comme tu dis, qui n'étaient pas concurrentes, et Amaranta qui est là-bas, c'est quelque chose qui, par exemple, qui fait partie du réseau. J'ai très fortement entendu dire un jour dans un échange, c'était qu'un jour, grâce à Magdalena, elle avait découvert les autres femmes pas comme des concurrentes, parce qu'on toujours elle avait vécu l'autre femme c'est elle qui est ma concurrente, mais comme des sœurs, comme des partenaires pour y arriver, quoi.
1: Il est temps de conclure cette table ronde donc avec vous toutes, avec juste quelques idées fortes qu'on peut retenir et où nous sommes. C'est donc la question que vous vous posiez, et je pense que vous vous êtes trouvés, qu'on a décidé que vous alliez faire un catalogue.
0: Plein de choses.
1: Vous êtes bien là, ancrés dans le territoire, ancrés dans les problématiques.
2: Ce mot est trop avec, tellement chargé.
1: Avec l'intérêt de choix artistique, c'est les mots que je retiens, avec l'importance de la marge dont vous faites partie et que vous faites vivre, avec l'encouragement dont vous avez besoin et qui vous nourrit, avec l'empouvoirement qui fait de vous des femmes fortes et visibles, avec tout ça qui converge donc pour que vous fassiez des beaux spectacles, des belles productions que nous allons voir et qui vont aider d'autres femmes. Merci encore Yaël Antoine de la compagnie d'Elle. Merci Daniela Fumba Massamba des Petites Lumières et compagnie. Merci Claire Fleury du collectif de la Sautille. Merci Clémence Brunet et Marie Clausade de Magdalena à Montpellier et du Théâtre de la Reprise. Et puis merci évidemment à vous Sylvia Moreno. Je vous laisse conclure avec les rendez-vous de ce week-end et de Magdalena, parce qu'il y a plein de rendez-vous que vous proposez donc pour ce week-end.
0: Merci à vous toutes et à vous tous de participer. Merci beaucoup Paulina qui est aux commandes de la technique de l'enregistrement, et puis aussi à Claire, les deux radios, Radio Albigès et Radio Dothan, qui vont diffuser nos paroles, qui vont faire de l'influence radiophonique. C'est donner la voix aux femmes. Merci beaucoup Sandrine.
1: Merci.
2: Merci.
3: 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Et dans le Tarn, nous en sommes où ? Organisée dans le cadre de Magdalena Project 2024. 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Yaël Antoine, circassienne et membre de la compagnie d'Elle. Danielle Afumba Massamba, directrice de Petite Lumière et compagnie. Claire Fleury, membre du collectif La Sautille et aussi metteuse en scène pour la scène nationale d'Albi. Une causerie animée par Sandrine Morin, journaliste pour France Bleu. 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
1: Aujourd'hui, je vous propose une astuce de communication un peu atypique, mais extrêmement puissante. Je connais très peu de personnes qui savent l'employer correctement, et pourtant, elle peut être terriblement efficace. Il s'agit de la technique du silence. Comme son nom l'indique, cette technique consiste à ne pas piper mot et à laisser votre interlocuteur faire tout le boulot. Elle s'utilise lors de discussions animées, de débats houleux ou d'âpres négociations, et en général, lorsque la communication devient difficile parce que chacun campe sur ses positions en tenant de convaincre l'autre. Lorsque votre interlocuteur s'interrompt parce qu'il a fini de parler, contentez-vous de le regarder d'un air interrogatif, comme si vous attendiez qu'il continue. Et surtout, ne dites rien, pas même un continuer. Fixez-le bien dans les yeux, et silence absolu.

0: épisode 2. Dans ce nouvel épisode sur le silence, j'aimerais vous parler d'un ami, Claudio.
1: Eh bien, donc, sous mon nom de scène, sous mon nom de conteur, je suis Claudio le Vagabond. Donc, effectivement, conteur, entre autres, traditionnel, comme on dit, depuis plus de 20 ans maintenant, en fait.
0: Claudio est donc conteur, mais il a, entre autres, une autre particularité.
2: Un vieil homme qui avait bien vécu décida de léguer sa sagesse. Mais à qui ? Il n'avait pas de descendance et sa parentèle n'était plus qu'un souvenir. Il fit donc savoir que tous ceux qui voudraient hériter de sa sagesse seraient les bienvenus. Il promettait de les recevoir dans sa maison pour juger de leur bonne disposition. Quelques jours plus tard, trois candidats se présentèrent. Le premier était d'une grande érudition. Il avait fait les meilleures écoles, suivi les meilleurs enseignements. Bref, c'était un puits de connaissances. Le vieux lui offrit à boire, puis l'emmena dans sa cave. Une cave profonde, si profonde qu'il régnait un absolu silence. Il fit asseoir son visiteur au centre de la pièce et lui demanda « Qu'entends-tu ? » Le silence se fit très lourd. Le visiteur tendit une oreille, puis tendit les deux. En eût-il possédé trois qu'il eût aussi tendu la troisième ? Et comme il n'entendait rien, il répondit « Rien ».
1: Déjà, le conte, je le découvrais un petit peu à travers la littérature fantastique, puisque c'est en fait ma première occupation en tant qu'artiste, c'est d'être écrivain, et en majorité, mais pas que de littérature fantastique. Donc forcément, quand on s'intéresse à ça, on est un petit peu confronté aux vieilles histoires, aux mythologies, aux légendes. Et puis vraiment, le conte au niveau oral, c'est quand, avec un ami, on a décidé de quitter notre ancienne vie pour aller faire un tour du monde. Et on ne voulait pas tourner juste pour tourner, on voulait un fil rouge. Alors on y a beaucoup réfléchi. Et puis, un de nous deux, je ne me rappelle plus lequel, même si lui prétend obstinément que c'est moi, a débarqué un jour en disant « Mais le conte, c'est universel !» Et on s'est dit effectivement que pendant ce voyage, eh ben, on allait essayer de récolter des contes et que l'idéal, ce serait qu'on puisse nous-mêmes les raconter et les transmettre, comme faire voyager les contes comme ils ont toujours fait, hein, et donc prendre un conte à un endroit et aller le raconter à un autre, et ainsi de suite, et ainsi de suite.
0: Vous l'avez compris ou pas, Claudio est bègue.
1: On habitait à Paris à ce moment-là, on s'est formé au conte, on a fait des stages dans ce milieu avec des formateurs, des formatrices pour être plus exact, d'ailleurs. Et puis, un an après, on s'est lancé, on est parti. Et puis on a fait ça, on s'est mis effectivement à compter. Alors, nous sommes absolument incapables de compter correctement dans une autre langue que le français, même si maintenant mon estimé collègue Philippe vit en Argentine et compte donc en espagnol. Mais à cette époque-là, non. Donc on comptait dans tout ce qui était structure française à l'étranger, Alliance française, lycée français, centre culturel français, qui s'appelle Institut français, maintenant ça a changé de nom. Et depuis, je n'ai plus trop arrêté le tour du monde, c'était entre 2003 et 2006 pour placer la chose, puisqu'on avait décidé, et c'est exactement ce qu'on a fait, qu'on voyagerait pendant 1001 nuits, ce qui fait 2 ans et 9 mois, quelques jours près.
2: Ils remontèrent de la cave, le vieux demanda au candidat de l'attendre dans le jardin. Puis il fit entrer le deuxième. Celui-là était un esprit remarquable. Il était capable, disait-on, de résoudre n'importe quel problème, même le plus complexe. Le vieux lui offrit pareillement un peu d'eau, et ils descendirent dans la cave profonde où régnait toujours le plus grand des silences. Là, le vieux posa la même question. « Qu'entends-tu ?» Le silence qui suivit la question était plus épais qu'une nuit sans lune. Le candidat réfléchit encore un peu plus, et comme il n'entendait rien, il finit par répondre « Rien !»
1: Comme nos auditeurs et auditrices doivent l'entendre, j'ai ce qu'on appelle, quand on veut être gentil, un petit défaut d'élocution, et dans le langage courant, je suis donc bègue, je bégaye. Et déjà, donc, justement, quand j'ai commencé à le conte avec cette envie d'en faire sur la route, je n'avais absolument aucune idée de simplement ce que j'allais en être capable. Donc, je me suis dit, eh bien, je vais essayer. Et il se trouve que ça a marché, mais ça a été effectivement un petit peu compliqué au départ. C'est-à-dire que pour vraiment, à mes débuts en tout cas, pour maîtriser ce bégaiement, ben déjà quand on raconte une histoire comme ça, on n'est pas sur le même genre de voix que quand on est là tranquillement en train de discuter autour d'une table. Donc déjà forcément la manière de lancer la voix n'est pas la même, il y a une projection plus forte. Et puis aussi, ben, j'avais besoin à cette époque-là, et ça reste le cas, mais moins, de vraiment mettre mon corps en tension, de prendre beaucoup d'énergie, vraiment, mais littéralement, que de me frapper la poitrine, les bras, pour faire monter une énergie, quoi, et qui après allait m'aider à surpasser les moments ben, un petit peu compliqués au niveau du bégaiement. Et à part cette petite particularité-là, ben, je pense que je travaille comme n'importe quel conteur et conteuse. Une histoire me plaît, je vais y réfléchir, je vais peut-être la redire de manière légèrement différente, puisque même si les histoires se transmettent, chaque conteur...

0: rappeler le scénario, ce qu'il y a à dire. Et ben, ah oui, c'est comme vous quand on vous raconte. C'est une blague, c'est pareil en fait.
1: Ils remontèrent de la cave. Le vieux demanda au candidat de l'attendre dans le jardin comme le précédent. Et il fit entrer le troisième. Ce dernier n'avait pas fait d'école particulière et disait même qu'il avait souvent de la peine avec les affaires un peu complexes. Mais il avait des yeux qui regardaient dans les yeux des autres. Alors le vieux lui offrit de quoi se désaltérer et ils prirent le chemin de la cave au cœur du silence. Pour la troisième fois, le vieux posa la même question. « Qu'entends-tu ?» Cette fois-ci, la réponse fut immédiate. Le candidat dit « J'entends en moi l'écho de ta question. J'entends en toi l'attente de ma réponse. » Ils remontèrent de la cave. Le vieux réunit les trois prétendants et prit la parole. « Toi, dit-il au premier, toi tu es savant. Toi, dit-il au deuxième, tu es très intelligent. » Mais il se tourna vers le troisième et lui dit « C'est à toi pourtant que je lègue ma sagesse, puisque tu es le seul à être vraiment attentif. »
2: En quoi cette technique est-elle utile ? Tout d'abord, elle permet de calmer le jeu. Lorsque la communication passe mal, les esprits s'échauffent, personne n'écoute plus rien et les espoirs d'avoir une discussion constructive fondent comme neige au soleil. En vous taisant, vous stoppez net l'escalade et empêchez l'échange de tourner au pugilat. Puisque vous ne parlez pas ni ne l'interrompez, votre interlocuteur peut à loisir exprimer ce qu'il a sur le cœur. Une fois qu'il aura l'impression d'avoir été entendu, il se calmera. Ensuite, dans une discussion animée, chacun se sert des paroles de l'autre pour l'interrompre, rebondir et enchaîner sur d'autres arguments. Si vous ne dites rien, vous ne donnez aucune prise à votre adversaire pour lui permettre de continuer cette joute verbale. Il n'aura aucun argument à contrer, il ne pourra plus vous interrompre. Vous lui donnerez l'impression d'enfoncer une porte ouverte. Autre avantage, vous lui coupez l'herbe sous le pied en le forçant à épuiser tous ses arguments, sans trop savoir où il va. Vous l'obligez à jouer carte sur table, quand votre jeu reste caché. Quand ce sera votre tour de parler, vous pourrez facilement anticiper toutes ses répliques, ce qui vous conférera un avantage indéniable. Enfin, la technique du silence vous conférera beaucoup de présence et un charisme indéniable. En effet, c'est vous qui maîtrisez la communication. C'est vous qu'il faut convaincre, c'est à l'autre de faire un effort pour vous atteindre. Vous êtes le maître. Tout le génie de cette technique, c'est que vous maîtrisez complètement la conversation sans dire un mot. Sans rien faire, vous placez votre interlocuteur dans une position difficile. Vous allez le mettre terriblement mal à l'aise, sans lui donner de possibilité de vous contrer.
0: Déjà, le silence, c'est un petit peu compliqué, justement, à laisser, à accepter que ce silence, en tout cas de la part de la personne qui est sur scène, advienne. Parce qu'en fait, finalement, monter sur scène, c'est un privilège, en fait, hein, qu'il y ait des gens qui viennent spécialement écouter ce que vous avez à dire. Et on peut avoir cette tendance à vouloir dire les choses le plus vite possible parce qu'on n'est pas sûr que l'occasion va se représenter. Et de surcroît, dans mon cas... où ma voix peut se bloquer. Hein. Donc, en plus, quand ça coule, je peux en plus avoir l'envie irrépressible de continuer tant que ça passe bien. Mais le silence est quand même utile parce que l'avantage du conte, qui est un peu, mais moi, un bien, puisqu'on voit le conteur, mais c'est un petit peu le même... Le même avantage que la radio, c'est qu'il n'y a aucune image. Donc les images, c'est les mots qui les créent, les descriptions. Et il faut quand même laisser un petit peu aux gens le temps de s'imaginer les choses, puisque justement, ils ne sont pas au cinéma, on ne leur impose rien. Quand je raconte un conte où il y a un arbre, ou une vieille, ou une rivière... Je ne décris pas extensivement la rivière. Je peux donner un détail ou deux pour inciter à voir les choses d'une certaine façon. Mais après, il faut que les gens aient quand même un minimum de temps pour s'imaginer les choses avec ce que eux, ça leur rappelle, un arbre, une rivière, une vieille femme, en fonction de leur vécu.

Donc, il faut pas parler trop vite, et puis effectivement, laisser quelques silences. Et puis, quand il y a des choses importantes ou surprenantes qui se passent, des rebondissements, on pourrait appeler ça peut-être, laisser aux gens aussi le temps de les s'intégrer, le temps d'être surpris, de se dire « Ah oui ? Ah bon ? Non, c'est pas possible. Ah mais si, ils le disent, ça doit être possible. » Donc il y a tout le temps cette tension entre on a envie de dire le plus possible, le plus vite possible, et dans mon cas, tant que tout va bien et que je n'ai pas de problème à dire, et cette nécessité pour les spectateurs et spectatrices de se faire leur idée tranquillement. C'est l'avantage aussi des conteurs qui s'accompagnent d'un instrument de musique, mais je ne suis pas musicien à mon grand regret, tant que le silence est un petit peu le seul outil dont je dispose pour laisser cette pause nécessaire à l'imagination. C'est vrai que les gens ne sont pas très habitués à rencontrer des gens qui ont des problèmes à ce niveau-là. Ça ne court pas les rues, en fait. Hein. J'en ai pas forcément rencontré énormément. Hein. À mon âge, où je commence à avoir quelques cheveux blancs. Donc, c'est surprenant. Et en fait, les gens n'aiment pas ça. Ça les angoisse. Soit ça les angoisse viscéralement parce que quand ils sont en train de discuter avec quelqu'un, le silence est quelque chose qui n'a pas sa place. Soit ils angoissent parce qu'ils voient que quelqu'un est en difficulté et ils essaient de l'aider. Et donc souvent, quand j'ai vraiment, par exemple, un moment où je coince en plein milieu d'une phrase, soit par gentillesse, soit par angoisse, soit par les deux en même temps, ils essaient de finir ma phrase. Le problème, c'est que les trois quarts du temps, ils se plantent. Et donc, en plus, je suis obligé de dire non, c'est pas ça, avant de reprendre ce que j'étais vraiment en train de dire. Et c'est vrai que, par exemple, souvent, on dit qu'on reconnaît un vrai ami, mais vraiment quelqu'un de profond, au fait que tu peux être simplement avec lui dans une pièce et ne rien dire. Ça, c'est la simple présence commune rend heureux, en fait. Et il y a déjà plein de choses qu'on s'est déjà dites, qu'on n'a aucun besoin de les redire. Mais quand on est dans une conversation un petit peu classique avec, on va dire, juste un copain ou monsieur tout le monde, le silence, en fait, ces pauses n'existent pratiquement jamais parce que ça angoisse les gens, quoi. Le silence au sens où personne ne dit rien pendant ne serait-ce que quelques secondes, ça n'existe pratiquement pas. Et c'est en soi, même je trouve assez angoissant ce besoin de remplir l'espace sonore.

0: Il faut avouer que le principal avantage de la méthode du silence, c'est qu'elle va mettre l'adversaire mal à l'aise. En ce sens, ce n'est pas très fair play, mais c'est efficace. Le malaise de l'adversaire est la clé de la technique, il faut donc chercher à le maximiser, parce que c'est ce qui vous donnera le plus de chances de remporter la victoire. Mais d'où vient ce malaise? D'abord, il s'agit d'une joute verbale. Lorsque l'adversaire attaque, il s'attend à ce que vous ripostiez, parce que c'est le comportement naturel. Si vous ne faites rien, il se trouve dans une situation inconnue. Qu'allez-vous faire? Que préparez-vous? Pourquoi ne réagissez-vous pas? Et lui, qu'est-ce qu'il va faire maintenant? Il espère vous convaincre par ses arguments, comme un boxeur espère voir son adversaire chanceler après un coup. Or, rien n'a d'effet sur vous. Vous restez impassible, comme s'il n'était que du vent. En agissant comme ceci, vous transmettez une image de puissance, de pouvoir. Votre adversaire n'est qu'un moucheron face à vous. Vous lui faites perdre tous ses moyens. Vous le frustrez terriblement. Vous l'énervez, et le fait de s'énerver alors que vous êtes si calme l'énerve encore plus. Quand il aura débité ses arguments, donné le meilleur de lui-même et compris que cela ne mène à rien, il y a de bonnes chances pour qu'il se calme, qu'il réfléchisse et qu'il change de tactique. Il sera obligé de s'ouvrir, d'essayer de vous comprendre, se montrera même gêné de vous avoir agressé. De lui-même, il cherchera des compromis.
1: Quel est donc ce silence qui siffle sur nos têtes? Qu'il soit angoisse, respiration ou stratégie, le silence ne laisse pas de marbre.
2: Alors, est-ce qu'on s'entend ici? Est-ce qu'on comprend ce qu'on dit?
1: Et on oublie aussi que le silence peut être écrit.
3: Oui, parce qu'on parlait évidemment du silence dans la vie de tous les jours quand on parle avec quelqu'un. Et après, le silence, que ce soit la radio ou dans un spectacle. Mais il y a aussi, et ça revient un petit peu à ce que je disais tout à l'heure sur le fait que le vrai silence n'existe pas à partir du moment où on est vivant. Et il y a un moment où on a l'impression justement de pratiquer une activité silencieuse. Et d'être au calme, c'est quand on lit. Et en tant qu'écrivain, ayant donc cette double casquette d'écrivain et conteur, et bien en fait, quand j'écris, le silence, certes d'une autre manière, mais ça intervient aussi, puisque justement, la personne qui lit, elle entend les mots. Et ça veut dire que là aussi, je trouve ma affaire attention à la structure des phrases, à la structure du texte, parce que inconsciemment, des silences, ils s'en créent. Après les virgules, après les points, entre deux paragraphes, entre deux chapitres, évidemment, encore plus. L'avantage quand on est lecteur ou lectrice, c'est que si on a besoin d'un moment de pause pour absorber ce qu'on vient d'apprendre dans le texte, eh bien, cette pause, on se la crée. Il suffit d'arrêter de lire, mais malgré ça, même à l'intérieur du texte, le rythme du texte, notamment avec la ponctuation, implique aussi un certain nombre de micro-silences que là, on, d'une certaine façon, oui, on impose au lecteur et à la lectrice et qui crée le rythme du texte. Et en cela, je suis heureux maintenant de pratiquer ces deux arts et oral et écrit, parce qu'il y a à la fois plein de différences, évidemment. Être bègue quand tu écris, ça ne se remarque pas. Et aussi, il y a plein de similitudes au niveau de ces pauses, de ces ponctuations, dans tous les sens du terme. Et du coup, les deux façons de raconter une histoire se nourrissent l'une l'autre. Ce que j'ai essayé de faire pour un des arts, je me dis « Ah, je vais peut-être l'appliquer à l'autre ». Ou en tout cas y réfléchir, et c'est très instructif.
1: Merci à Simon & Garfunkel, merci aux vidéos YouTube sur le supposé pouvoir du silence appliqué au développement personnel et aux stratégies d'argumentation, merci à la Sonothèque, merci au silence bien sûr, merci à Colline pour la musique pleine de fragments, y compris de silence, merci enfin à Claudio le Vagabond, à qui j'ai envie de dire, comme ça, pour le saluer, les bons contes font les bons amis.
4: Merci.
1: Bien sûr, j'ai un peu triché par-ci, par-là, avec des sons de ce podcast, mais vous ne direz rien, pas vrai? Chut.

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0: Du 24 au 30 août, c'est la 26e édition de l'Urban Festival à Albi. Un événement gratuit et ouvert à toutes et tous, mettant à l'honneur les cultures urbaines comme le skate, le graff, la musique, la danse, le BMX, le streetball, le VTT trial et des performances de street art. Pour annoncer cette 26e édition, j'accueille dans le studio de Radio Albigès Geoffrey Amiel, directeur, coordinateur, éducateur du Skate Club d'Albi, les graffeurs Arnaud Maffre, alias Croquet, et Clément Lascaviec, alias Lasca, de l'association Aéroson, ainsi que Guillaume Doms, fondateur et coprésident du studio Ampère d'Albi. Tous les quatre nous présentent leur action pour cette nouvelle édition de l'Urban Festival d'Albi. Allez, c'est Geoffrey Amiel, directeur, coordinateur, éducateur, couteau suisse pour Skate Club Albi, que j'accueille dans le studio de Radio Albigès. Geoffrey, bonjour.
1: Salut.
0: Ça va ?
1: Impeccable.
0: Bon, c'est l'Urban Fest du 24 au 30 août 2026 à Albi. Forcément, Skate Club Albi, vous avez beaucoup d'événements pendant cette manifestation de l'Urban Fest 2026. Pour commencer, est-ce que tu peux nous présenter brièvement l'association Skate Club Albi ?
1: Oui, bien sûr. C'est une association qui a un peu plus de 30 ans maintenant. C'est une association qui est vouée à promouvoir le skate sur l'Albigeois et faire vivre la culture skate à travers tout ce qu'elle peut, toutes les manières dont elle peut s'exprimer.
0: Qu'est-ce que vous proposez justement aux jeunes skateurs et skateuses albigeois ou des alentours d'Albi ? Par exemple, cet été, on a vu qu'il y avait pas mal de stages.
1: Oui, tout à fait. Du coup, ça va du cours de skate au stage, mais aussi des concerts, des sessions particulières, des petits événements festifs ou compétitions. Et aussi, on propose des sorties pour aller faire du skate ailleurs. On propose d'aller faire des compétitions ailleurs. Et même des fois, un truc un peu particulier que je cherche à développer, c'est par exemple fabriquer des skateparks. On a amené des gamins faire du béton à Toulouse une fois. C'est ce genre de petit projet un peu farfelu qu'on adore faire vivre aux skateurs albigeois et skateuses.
0: Du coup, ça touche un peu à tout l'univers du skate. Et puis là, on est au quartier de la Panouse où sont les studios de Radio Albigès. Et on vous voit régulièrement justement en lien avec le centre social pour donner aussi des initiations ou de la découverte du skate ou des cours de skate.
1: Tout à fait, ouais. Le travail dans les quartiers, c'est super intéressant. C'est un public qu'on ne voit pas assez, nous, dans nos activités, mais qui est en fait notre public cible premier, finalement. Le skate, historiquement, c'est un sport de déraciné, quoi. Donc, ici, où il n'y a pas trop de terre, il y a pas mal de gens déracinés, quoi.
0: Et puis du 24 au 30 août, c'est la 26e édition de l'Urban Festival à Albi. Vous allez être présent, place de la Pérouse, pendant 4 jours, du jeudi 27 août au dimanche 30 août. Il y a beaucoup de choses qui sont proposées. Hein. On laisse les auditeurs, auditrices aller sur le programme qui est téléchargeable sur le site de la ville. Vous proposez à la fois du spectacle de très haut niveau, mais aussi des initiations gratuites pour le grand public. Pourquoi est-ce que c'est important d'ouvrir le skate aux débutants durant le festival ?
1: Le skate, c'est la liberté. Et on veut montrer qu'on peut en faire. Nous aussi, on est un club de skate qui travaille toute l'année. Donc, c'est aussi une promotion de ça. C'est une première porte d'entrée pour le club de skate. Et après, c'est important pour nous de parler à tous les publics. Le skate, ça peut se vivre à la fois avec une planche sous les pieds, mais aussi avec les yeux. Et du coup, donc on propose de l'animation pour vraiment tout le monde, sauf les gens qui n'aiment pas le bruit. Parce qu'il faut penser à ceux qui ne veulent pas non plus.
0: Et oui, mais en même temps, le skate, c'est ça. Enfin, du coup, ça se voit, ça s'entend, ça se ressent. Vous annoncez dans votre programme une démonstration sur l'histoire du skate et une avant-première vidéo. Justement, en quoi le skate, il est bien plus qu'un simple sport, mais il y a toute une culture urbaine qui l'accompagne.
1: Bon, c'est dommage qu'on ait que 10 minutes parce que je pourrais en parler pendant des heures, mais en effet, ouais, nous, le Skate Club Albi, on fait de la compétition, mais presque c'est une petite parenthèse, alors que tout ce qui est l'aspect culturel, c'est ça qui moi, en tout cas, le premier représentant du club sur le terrain, me fait vibrer, quoi. Toute l'année, on va filmer du skate en ville, on va faire du skate en ville, ouais, avec les jeunes du club. On va interagir avec les gens dans la rue. Des fois, ça plaît pas, des fois, ça plaît. Globalement, on a plutôt un 95% de gens contents qui s'arrêtent des fois pour nous regarder. On adore ça, cette interaction. Et même des fois, on convainc les gens qui n'étaient pas contents au début que ce qu'on fait, c'est plutôt génial. Et toute cette interaction-là, on la transmet là à travers du coup l'avant-première. Et après, la démonstration sur l'histoire du skate, ce n'est pas forcément très impressionnant, mais c'est quelque chose qu'on a un peu improvisé sur deux, trois événements. Et on s'amuse trop à le faire. C'est pour nous un petit kiff, quoi, où on va montrer ouais, l'évolution du skate depuis 60 ans environ, que ça existe, quoi, à travers des petites figures et mes commentaires au micro.
0: Et justement, 2026, là, vous allez être 4 jours sur la place de la Pérouse à Albi, dès le jeudi 27 août, dès 16h, et ce, jusqu'à 22h souvent, hein, et après, vendredi et samedi, en pleine journée, de 10h à 22h, 10h30 de skate par jour. Est-ce qu'il y a des temps forts que tu veux nous dire? Parce qu'il y a tout un programme qui est relativement vaste, vous allez proposer beaucoup de choses, mais est-ce qu'il y a des temps forts que tu avais envie de mettre en lumière?
1: Ouais, complètement, ouais. Il y a du coup l'avant-première le jeudi vers 19h, 19h30. Ça, c'est un petit temps fort. Puis c'est le travail de toute une année qui est là en avant-première. Après, on pourra le regarder sur YouTube, mais ce ne sera pas pareil. Là, on a la réaction du public, donc ça va être cool. Après, le vendredi, on aura la petite compétition de rampe. C'est une rampe en forme de U. Ça enchaîne très vite les figures. C'est assez impressionnant et surtout, c'est, on va dire, l'attractivité sur le week-end où il y a le moins de chutes. Du coup, ça, c'est assez intéressant à l'œil. Et ensuite, en suivant, on a le Best Tricks proposé par Lockwood. Du coup, c'est notre partenaire, c'est lui qui a fondé l'association et c'est le magasin de skate d'Albi. Et du coup, c'est assez fort. On veut proposer un temps qui va, je pense, être dédié au spectacle, quoi. Donc ça, c'est le vendredi, donc entre 16h et 20h, ça va être un gros temps fort. Ensuite, il y a le samedi où on a, pour une première fois, invité tous les magasins de skate de la région. Et ça, c'est un petit plaisir qu'on fait. On va le faire sur un format qui n'a rien à voir avec ce qu'on voit d'habitude. On s'est inspiré d'un vieux truc qui s'appelle le King of the Road, proposé par le magazine Thrasher. C'est un truc qui aujourd'hui n'est pas trop politiquement correct. Du coup, on le remodèle un peu quand même pour que ça soit grand public. Mais ça va être des défis un peu couillons et en même temps qui vont pousser au haut niveau et avec de l'interaction potentiellement avec le public. Tout ça avec des skaters semi-pro ou pro, quoi. Donc ça va être intéressant. On n'est pas sur un truc de compétition Jeux Olympiques, mais on est sur quelque chose qui est vraiment la fleur du skate, quoi. C'est la petite fleur, la toute jolie fleur du skate. Parce que nous, dans la discipline, on va adorer. Et je vais reprendre un peu les mots d'un des gars qui perce en France, qui a fait premier, notamment l'an dernier, sur une compétition internationale de renom qui s'appelle la Street League. C'est Vincent Milou. Et il représente la France aux JO. Et il disait, moi, je m'en fous de faire premier aux JO. Je préfère avoir la couverture d'un magazine. Et c'est un peu cette ambiance-là qu'on va rechercher sur ça, quoi.

0: en Occitanie, donc c'est vraiment cool. Après, il y aura, j'aurai pas les noms précis parce qu'en fait, ça va être les équipes des magasins. Il y aura notamment la team Okla, qui est un gros gros magasin à Toulouse et qui m'ont dit qu'ils venaient. Ils ont une très belle équipe et ça va laisser un peu de surprise, mais pour se dire, il y en a qui étaient en finale de championnat de France. Et après, il y en a quelques-uns qui sont sponsorisés par des marques de skate. Il y en a qui représentent des grosses pages des réseaux sociaux au niveau français, voire international. Voilà, on a du petit beau monde. Donner des noms, ça ne sera pas forcément pertinent, sachant que je ne peux pas garantir qu'ils seront là. Mais il y aura forcément du beau monde avec des styles bien variés. Et je pense qu'en termes de spectacle, on aura tout ce qu'il faut cette année.
1: Avec Skate Da Shit aussi, il me semble.
0: Exactement.
1: Pour conclure cette interview, Geoffrey, comment on fait pour ceux qui veulent s'inscrire aux initiations ou aux compétitions sur le stand de Skate Club d'Albi? Comment ça se passe en pratique?
0: Alors les initiations, c'est tous les non, je dis des bêtises, c'est pas tous les matins, c'est vendredi et samedi matin. Ça se passe directement sur notre stand à l'accueil. On vient, on se présente, on donne deux, trois informations et après on vient pratiquer le skate. Ce sera encadré par quelques initiatrices et initiateurs. Et l'idée, c'est que nous, on va fonctionner comme on fonctionne sur nos cours de skate, la liberté. On va faire du skate. Et on va donner des conseils, nous, en fonction de ce que l'enfant ou l'adulte, on pourra prendre des enfants et des adultes, voudront faire. Et du coup, comme ça, on va progresser vraiment sans se mettre trop la barrière de la peur, qui est quand même un élément important du skate. Et on va progresser beaucoup plus vite que si on le disait, alors là, tu mets le pied ici, puis tu vas faire ça. Voilà, on va fonctionner sur, on fait du skate et on va te donner des conseils par rapport à ce que tu veux faire. Et ça va bien gazer, je pense, sur ces deux matins. On a fait ça l'an dernier. Il y avait en continu une vingtaine de personnes qui étaient initiées. Il y en a qui sont restées toute la matinée, d'autres qui sont restées que 10 minutes. C'est un peu à la carte. Et c'est aussi la richesse du skate, c'est on fait un peu ce qu'on veut. Il y a quelques codes, hein. Le skate est très codifié. Par exemple, pas faire de skate assis. On va dire aux parents de rester bien à l'écart parce que pour s'exprimer, il faut pas avoir la main de papa ou maman qui nous tient. On va faire du skate comme ça. Donc l'inscription se fait sur place à l'accueil. Et pareil pour les participations aux compétitions. Nous, ce qu'on demande aux participants, c'est de nous donner 5 euros pour les compétitions, pas les initiations qui sont gratuites, qui représentent une adhésion au club, à l'association. Voilà.
1: C'est un bon deal. Alors allez, pour les initiations, pour les plus belles figures, pour des collectifs, pour l'amour du skate, de la liberté, eh bien rendez-vous place de la Pérouse du jeudi 27 août au dimanche 30 août avec Skate Club Albi. Geoffrey Amiel, directeur coordinateur éducateur de l'association Skate Club Albi, merci d'être venu me présenter le programme de la 26e édition de l'Urban Festival spécial Skate.
0: Eh bien, merci à toi de m'avoir accueilli et juste un petit mot pour Gonzalo Cuba qui est notre graphiste et qui nous a fait une incroyable affiche qu'on partage sur les réseaux sociaux du Skate Club Albi. Allez voir ce travail de fou furieux et on aura potentiellement un peu de merch autour de ça.
1: Eh bien, le message est passé. Et allez, on continue pour cette 26e édition de l'Urban Festival qui aura lieu à Albi du 24 au 30 août. On accueille deux membres de l'association Aéroson. Arnaud Maffre, bonjour.
2: Bonjour Pao.
1: Et Clément Lascaviac, bonjour.
3: Bonjour.
1: Bon, Aéroson, est-ce que vous pouvez me présenter en quelques mots, c'est quoi comme association? Qu'est-ce que vous représentez?
3: Alors, on représente le graffiti sous toutes ses formes, à savoir le faire de manière événementielle, de manière pédagogique avec des enfants, de manière participative et de manière démonstrative où on fait des fresques en live et en direct.
1: Depuis combien de temps ça existe à Aéroson et est-ce que c'est présent que dans le Tarn?
3: Ouais, ça existe depuis très longtemps, plus de 15 ans, presque 20, je pense, je ne sais pas. Mais ouais, ça fait très longtemps. Et depuis, alors ça a commencé ouais, dans le Tarn, mais après, maintenant, ça fait quelques années.

0: aussi, où on a une antenne à Rodez et à Millau surtout.
1: On vous connaît tous les deux sous le nom de Croquet et Lasca. Vous êtes un duo graffeur sur Albi. On peut observer certaines de vos fresques dans différents endroits à Albi, il me semble au Carré Public. Où est-ce qu'on peut observer aussi vos graffes dans Albi ?
2: Alors du coup, il y a aussi une fresque au niveau de Rochegude, autour du parc, où il y a quatre gros murs. Il y en a un qui a été fait par Clément, un par un autre artiste albigeois très intéressant qui est Tato, et un par moi-même. Et après, on a fait un quatrième, un mur collectif, tous les trois. Après, il y en a un sur la rue, sur le projet Toulouse-Lautrec. C'est quelle rue ?
0: C'est la rue Sainte-Afrique, pas loin du marché couvert.
2: Donc du coup là, vu qu'on était à proximité du musée Toulouse-Lautrec, on a fait une peinture autour de la thématique de Toulouse-Lautrec. Et puis après, il y en a un dernier sur la Dolto. Voilà, c'est la rue Françoise Dolto.
0: C'est à Verrières.
2: Ouais, Verrières. Ouais.
1: Bon, alors on ouvre les yeux à Albi pour observer ce que vous faites. Et puis pour l'Urban Festival cette année, vous êtes au Jardin National. Vous réalisez en direct une fresque collective d'environ 160 mètres carrés, si je ne me trompe pas.
2: C'est ça.
1: C'est quoi l'esprit de cette œuvre géante ?
2: Alors là, l'idée de cet événement, c'est vraiment de promouvoir le graffiti et ce qu'il est, le graffiti ou la peinture, parce que maintenant on s'ouvre aussi un petit peu plus aussi à d'autres pratiques que le graffiti pur et dur, qui est du lettrage, le graffiti. Mais voilà, c'est un endroit où on se montre aussi au public. Comme ça, c'est le public a l'occasion de rencontrer des graffeurs et des peintres. Le but du jeu aussi, c'est de créer un support où tous les artistes sont libres de faire ce qu'ils veulent. Il n'y a pas de cadre, forcément. On impose un code couleur pour qu'on ait un ensemble cohérent. Mais après, il n'y a pas forcément de thématique. On laisse les gens venir, on les accueille pour qu'ils viennent s'exprimer. Et après, il y a notre intérêt aussi, c'est un rassemblement aussi pour nous. C'est l'occasion d'inviter des artistes qui viennent d'un peu partout en France et même d'ailleurs. Surtout cette année, on va faire venir des artistes qui sont de la Catalogne. Et en particulier, certains seront de Gérone, parce qu'Albi est jumelé avec Gérone. Donc du coup, ça prend son sens. Et nous, c'est l'occasion aussi de... on va dire que c'est un événement qui est... convivial, où on se retrouve, où le soir on prend plaisir à parler graffiti, peinture, la journée on peint. Souvent on a ces artistes qui sont très ouverts aussi à parler avec le public. Donc il y a une rencontre qui se fait très naturellement entre les gens qui circulent.
1: Voilà. Oui, justement, parce que le graff, ça se fait... En tout cas, c'était un art plutôt underground qui se faisait un peu la nuit. C'était difficile de rencontrer les graffeurs. Là, du coup, vous êtes en plein jour, vous peignez et vous graffez en public. Et ça, c'est un peu différent. Est-ce que le public, il a tendance à venir vous voir, vous poser des questions ?
0: Oui, alors là, on ne va pas du tout parler du graffiti de nuit. Là, ce qui est bien aussi, c'est que justement, de partout où ils viennent, on met en avant le graffiti, à savoir le côté éphémère aussi de la chose, parce qu'ils peignent toute une longueur. Ça fait 70 mètres de long, ça fait toute la longueur du Jardin National. Juste sur deux jours, ils viennent juste pour ça, et pour vraiment avoir un moment de partage entre graffeurs, entre artistes, et avec le public qui est là derrière, qui peut rester voir l'évolution de la fresque, et poser toutes les questions qu'ils ont à poser.
1: Arnaud, tu disais qu'il y avait un code couleur. Ça va être quoi cette année, le code couleur ? Ou alors c'est encore confidentiel ?
2: Voilà, on va le garder.
1: Ok, très bien. Il faudra du coup se rendre le samedi.
2: Petite précision sur ce qu'a dit Clément. C'est vrai qu'après, c'est souvent des artistes qui peignent pas forcément que la nuit. Le graffiti, c'est un peu souvent ce qu'on affilie au graffiti. Mais il y a beaucoup d'artistes qui peignent aussi dans des endroits abandonnés, des endroits qui sont peut-être un peu plus cachés. Et c'est juste, certains peignent, ils cherchent des surfaces vierges pour pouvoir s'exprimer, comme des grandes toiles. Et donc du coup, c'est vrai que là, c'est l'occasion que ces artistes qui sont plus ou moins caché. Bon, maintenant, c'est de plus en plus mis sur le devant de la scène. Mais voilà, qu'il puisse rencontrer le public. Et le public, oui, pose facilement des questions. Il y a des interactions qui se font. Et par contre, là, le public n'intervient pas sur les œuvres des artistes.
1: Et donc, pour justement observer les artistes et connaître le code couleur de la 26e édition de l'Urban Festival, c'est le samedi 29 août et le dimanche 30 août, du coup, au Jardin National de la ville d'Albi. Au-delà d'un spectacle visuel, quel message ou quel regard sur la culture graffiti vous souhaitez transmettre aux familles, aux jeunes, au public qui vont se promener justement dans le Jardin National ?
0: La convivialité, je dirais. Le fait de prendre du plaisir, en fait, à poser des couleurs et à s'exprimer avec des bombes de peinture ou de la peinture. Je pense, je ne sais pas après.
2: Ouais, nous c'est vraiment, je pense que c'est vraiment ça. On n'est pas forcément aussi... c'est faire découvrir des peintres, des gens qui s'amusent à peindre. Pas forcément tout le temps mettre le mot graffiti derrière. C'est des peintres et qui peuvent donner envie à d'autres personnes de peindre. C'est intéressant aussi de voir le process, et le process de création. Il y a le public qui passe à différents moments, il voit les œuvres évoluer. Souvent, quand on regarde une peinture, on voit un produit fini. Et là, ce qui est intéressant, c'est que sur toute la journée, on peut voir vraiment les étapes, même des moments de doute de certains artistes qui parlent au public. Ah, ben là, je ne sais pas trop où j'en suis, je suis en train de réfléchir. Donc du coup, ils voient vraiment comment on arrive à un produit fini avec les convictions et les doutes pour arriver à un truc au final qui aboutit, quoi.
1: Alors, combien il y aura d'artistes masculins et féminins pour cette 26e édition ? Vous êtes combien ?
0: Eh bien, ça, c'est la surprise. Vous le découvrirez en même temps que le code couleur.
1: Très bien. Il faut vraiment y aller, le samedi 29 et le dimanche 30 au Jardin National. Et donc, du coup, avec des artistes venus de Catalogne, comment ça se prépare au niveau du nombre de bombes de peinture, au niveau de peinture qu'il vous faut ? Bon, OK, on ne sait pas combien il y aura d'artistes. OK, on ne sait pas combien il y aura de code couleur, mais il y a combien de litres de peinture ? Comment vous organisez ?
2: Allez, on va lâcher une info. Il y aura entre 18 et 20 artistes. Voilà. Après, c'est souvent un classique. On sait que les artistes ont un certain nombre de mètres carrés. Et on sait très bien à peu près combien de peintures il faut pour faire une pièce assez colorée. Donc, chacun a un pack, en gros, qui va... Cette année, je crois qu'ils ont 15 bombes chacun. Et ils arrivent, on leur donne leur petit pack. Et puis, ils vont s'éclater.
1: Et après, qu'est-ce qu'elle devient, cette fresque ?
2: Et après, cette fresque, c'est comme disait Clément tout à l'heure, c'est éphémère, quoi. C'est nos murs, en fait, c'est comme un graffiti park, quoi. On remonte les murs chaque année. On peut même les utiliser pour d'autres événements. On recouvre et c'est reparti pour une année. Et ceux qui veulent voir les peintures, il faut être présent sur l'événement, quoi.
1: Très bien. Parfait. Ça fait combien d'éditions que vous participez à l'Urban Festival ? Il me semble que ça fait un moment que vous êtes sur l'Urban.
0: Je crois que c'est la 12e.
2: Ouais, c'est ça, c'est la 12e. C'est la 12e qu'avec Clément, on organise.
1: Bon, un événement alors que les Albigeois et les Albigeois connaissent de venir vous voir à l'œuvre graffer et peindre, du coup, lors de la 26e édition de l'Urban Festival. Je rappelle les dates pour venir vous voir au Jardin National de la ville d'Albi, le samedi 29 et le dimanche 30. Arnaud Maff, merci.
2: Avec plaisir.
1: Et Clément Lascaviec, merci beaucoup.
0: Et merci beaucoup.
1: J'accueille du coup le fondateur et le co-président de Studio Ampère, Guillaume Doms. Bonjour.
3: Bonjour, bonjour Albigès.
1: Bon, ravi de te recevoir dans le studio pour pouvoir parler ensemble justement des talents de quartier. Est-ce que tu peux nous expliquer ce qu'est le tremplin Talents de quartier qui est organisé par la ville d'Albi et vous serez sur scène le mardi 25 août à 20h30 sur le parvis du Grand Théâtre?
3: Oui, tout à fait. Le dispositif de talents de quartier qui a été impulsé par le service jeunesse de la mairie d'Albi existe depuis plusieurs années. Il consiste à pouvoir accompagner un groupe de jeunes chanteuses et chanteurs de 9 à 25 ans à peu près, pour leur permettre de jouer sur des scènes avec de vrais musiciens, de se professionnaliser et de se faire de l'expérience sur scène.
1: Et justement, comment vous recrutez ces talents de quartier ?
3: Alors, chaque année, il y a un casting qui est ouvert à toutes et tous, qui se déroule au Théâtre des Lys, qui se fait à peu près aux vacances de la Toussaint, où nous avons un jury de professionnels, donc avec les personnes du service culture, de la mairie, et des musiciens professionnels. On a eu Amandine Bourgeois, et puis des personnes, on a aussi Stéphane Solo qui accompagne, qui est speaker et beatboxer, qui nous accompagne sur ce dispositif, ainsi que un membre du studio chargé de la commission d'écoute pour recruter les voix, parce que c'est on a plus d'une cinquantaine de candidatures d'audition chaque année.
1: Et qu'est-ce que vous proposez comme accompagnement pour ces jeunes artistes avant qu'ils montent sur scène ?
3: Alors l'accompagnement se fait dès la sortie du casting, parce qu'on doit monter un set. Et donc ça se fait par rapport à leurs choix musicaux, mais également les aider sur leur tessiture, leur graine de voix, quel registre serait cohérent pour faire... travailler ensemble ces 15 élèves. Et donc, on propose également des cours de chant, des travails de technique vocale, des travails de groupe. On fait beaucoup de travail d'arrangement de leurs morceaux. Et certains ont des compositions, certains font des reprises, mais ils voudraient un ton au-dessus ou un break plus comme ci ou comme ça. Et nous, avec notre équipe de musiciens, notre backing band, on a la possibilité de travailler avec eux directement sur les arrangements pour faire vraiment du sur-mesure. Donc on travaille les techniques de scène, les techniques de voix, la gestion du stress. Voilà, il y a plusieurs ateliers dans l'année, dont un grand stage qui a été effectué la fin juin sur 2 jours, avec plusieurs professionnels qui se relaient au sein du studio pour vraiment les préparer aux scènes. Donc c'est vraiment pas juste un casting, vous chantez, c'est vraiment un accompagnement pour les professionnaliser.
1: Et alors, du coup, ils vont être beaucoup à jouer sur le parvis du Grand Théâtre, devant du public, le public de l'Urban Festival. Mmh. Comment ils gèrent la pression que l'on peut ressentir devant une prestation solo, en public, et pas là, dans le cocooning du studio Ampère ?
3: Alors déjà, ce qui est intéressant de savoir, c'est qu'ils ne jouent pas sur une clé USB. C'est-à-dire qu'il y a des musiciens qui sont autour d'eux, à qui connaissent depuis le début de l'année. En fait, nos musiciens les accompagnent tout au long de l'année. Donc il y a un lien qui se fait, ils sont en confiance, ils ne sont pas tout seuls. On leur explique que les regards se portent ailleurs. Ils vont jouer, on les apprend à se déplacer sur scène, à regarder le public, à regarder le micro. Dans les travails de technique de chant, on fait également de la sophrologie, du souffle, du placement. Plein de choses pour vraiment les mettre en confiance. Parce que la musique, c'est un moyen d'expression et de maturité. Donc on leur permet de gérer ce stress petit à petit. Il faut savoir aussi qu'ils ont déjà fait des scènes avant, tout au long de l'année, que ce soit sur la fête de la musique, sur le off de pause guitare. Ils ont également joué à Place aux artistes. Donc ils ont déjà eu affronté le public, et on a pu faire du débriefing, et tout s'est très très bien passé. Ils sont accompagnés, ils sont bienveillants. On permet aussi à ceux qui sont le plus stressés de pouvoir chanter en duo, d'avoir des chœurs, d'avoir leurs collègues, parce que c'est une vraie session, c'est une vraie promotion, une vraie complicité qui se fait sur ce groupe de jeunes. Et donc, ils se soutiennent entre eux de façon vraiment, vraiment bienveillante.
1: Je rebondis sur ce que tu viens de dire. On les retrouve sur le off de Pause Guitare, on les retrouve sur Place aux Artistes, on les retrouve dans quelques quartiers également d'Albi en représentation. Mmh. C'est quoi votre lien avec la ville d'Albi et justement le fait d'accompagner ces talents de quartier ?
3: Mais dès la création du studio, la ville d'Albi a cherché justement un groupement de professionnels comme ça, avec des personnes qui étaient... avec des personnes ressources, autant dans la gestion du stress, dans l'accompagnement musical, dans l'arrangement, pour pouvoir accompagner nos jeunes. Nous, dès la création du studio, ça a été vraiment notre objectif associatif, c'était de rendre la musique à la portée de tout le monde, quel que soit le niveau, qu'on soit amateur, semi-professionnel ou professionnel. Et donc là, on a vraiment... la mairie nous a laissé vraiment carte blanche, on a pu proposer nos professionnels, et ils ont été ravis. Et d'ailleurs, c'est pour ça qu'on a beaucoup de candidatures sur ce dispositif chaque année. Ça fait de grandes fêtes populaires tous les étés, ça rencontre vraiment... un franc succès, c'est un vrai partenariat avec le service jeunesse de la mairie d'Albi.
1: Guillaume, est-ce que tu as l'exemple d'un jeune ou de plusieurs jeunes qui ont commencé en jeune talent de quartier et qui aujourd'hui se sont dirigés vers une carrière professionnelle dans la musique ?
3: Tout à fait, tout à fait. Chaque année, avec les accompagnants qu'on fait, il faut savoir que nous, derrière, on propose des sessions d'enregistrement, d'accompagner des jeunes à des castings. avec nos musiciens, ceux avec qui ils ont joué tout l'été, qui ont pu passer des auditions avec ces musiciens. Nous proposons des choses dans nos services et donc il y en a qui sont rentrés sur Musical. On a Luna qui est devenue donc chanteuse professionnelle, Océane qui travaillait il y a 3 ans avec nous, qui est devenue également professionnelle, qui tourne tout l'été avec les orchestres de Manhattan. On a également c'est des jeunes qui participent aussi sur des émissions de télévisées Télécrochet. Encore cette année, on avait repéré Noam là sur un casting qui participera, qui a été sélectionné pour The Voice Kids, qui va y participer. Voilà, on a vraiment des jeunes qui sont très motivés, des familles qui accompagnent. Donc, on est ravis de pouvoir voir ces enfants qui sont vraiment qui participent pour 3-4 fois d'affilée, qui commencent à faire leur album, leur maquette et petit casting et vraiment à se professionnaliser. Parce que entre chanter à la maison avec les copains et en faire son métier, il y a un vrai palier et ça fait et l'accompagnement et le studio Ampère permet de montrer la facette professionnelle de ce métier.
1: Ce qui fait que vous avez des musiciens pros qui travaillent pour vous à Studio Ampère, qui sont là toute l'année pour les accompagner. Comment ça se passe?
3: Oui, tout à fait. En fait, on a une cinquantaine de musiciens, nous, sur notre collectif, et qui sont dans tous les styles, que ce soit de la variété, du rap, du métal, de l'afro. On a vraiment un super bassin de collectif. Et donc, chaque année, à la suite du casting, on recrute un backing band sur mesure par rapport aux chansons qui ont été choisies, en disant ben là, cette année, on a besoin d'un trompettiste, cette année, on a besoin d'une choriste, là, il nous faut quelqu'un au clavier qui fasse des sons synthé parce que c'est plus K-pop. Et donc, on a juste notre backing band sur mesure pour les jeunes. Et c'est vrai que, comme c'est des personnes à qui on travaille sur d'autres projets, qui ont déjà enregistré chez nous, qui donnent des cours d'éveil musical chez nous, qui sont intervenus dans les quartiers de la ville d'Albi pour nos sessions d'éveil musical, on est déjà avec des musiciens avec qui on travaille, sur qui on peut compter et qui sont tout à fait formés à accompagner les jeunes avec bienveillance et gentillesse.
1: Ça s'appelle Talent de quartier parce que vous faites un recrutement dans les différents quartiers d'Albi. Pourquoi du coup ?
3: Alors, à la base, c'était sur les talents de quartier, effectivement, pour aller, parce qu'on avait commencé à faire des ateliers d'écriture, on avait repéré vraiment des petites pépites qui ne sortaient pas de chez eux, et donc on voulait les faire venir sur scène. Et la mairie d'Albi donc a officialisé ce nom Talent de quartier. Et il faut savoir que maintenant, le rayonnement de ce dispositif fait qu'on a des personnes qui sont d'origine albigeoise, mais même en étant autour dans le Tarn, viennent quand même candidater. Voilà.
1: Allez, on rappelle du coup les talents de quartier qu'on retrouvera accompagnés par les musiciens du studio Ampère le mardi 25 août sur le parvis de la scène nationale d'Albi à 20h30. Est-ce que tu peux nous donner des informations sur le studio Ampère si on a envie de vous contacter, de vous appeler, de vous envoyer un mail si on a envie de vous retrouver sur les réseaux? Et est-ce que tu peux rappeler les conditions pour participer au casting de talents de quartier?
3: Tout à fait. Alors la date sera diffusée à la rentrée pour le participer au casting des talents de quartier. Donc ce sera entre 9 et 25 ans, que ce soit compo, reprise, c'est ouvert à toutes, à tous, dans tous les styles, en duo. Il ne faut pas hésiter à venir, c'est vraiment une chouette expérience, ne serait-ce que de faire le casting. Voilà, quant au studio Ampère, ben voilà, c'est un studio associatif qui existe, qui entre dans sa 6e année maintenant, qui organise des jam sessions ouvertes à toutes et tous, chanteurs, musiciens, tout style, tout niveau. Les deuxièmes vendredis du mois, vous pouvez venir pousser la porte, rencontrer le collectif des musiciens. On propose également de la location de studios de répétition, des enregistrements, des captations vidéo. Voilà, on a un Facebook, Instagram, vous tapez Studio Ampère Albi, vous avez studioampere4@gmail.com, un numéro de téléphone pour prendre des infos, adhésion, renseignements, réservations au 07 64 2007 49. Et sinon, sur Internet, voilà, vous avez toutes les infos. N'hésitez pas à pousser la porte parce que vraiment, c'est très familial, ouvert à toutes et tous. Et voilà, on amène sa bonne humeur, il y a déjà tous les instruments sur place.
1: Je confirme un très bon accueil et un très beau lieu. Merci Guillaume.
3: Merci
1: Doms, fondateur et co-président de Studio Ampère. Et à bientôt sur les ondes de Radio Albigès.
3: Merci.

Merci aux différents invités, Geoffrey Amiel du Skate Club d'Albi, Lasca et Croquet, les graffeurs de l'association Aérosons et Guillaume Domes du studio Ampère. Rendez-vous à la 26e édition de l'Urban Festival d'Albi du 24 au 30 août.

Je n'aime pas les indifférents. J'ai du mal avec ceux qui ont l'air de s'en foutre. Les « fuis-moi, je te suis », les silences complaisants, les rockeurs que rien n'atteint, le mystère qui s'esthétise. Je n'aime pas les satisfaits, les gens qui semblent n'avoir besoin de rien ni de personne, ceux qui se gardent, se refusent. Et vous le font savoir. A priori, je ne suis pas le public le plus approprié pour Lou Reed. Et pourtant, il me touche. Il me touche dans l'écart qu'il y a entre l'image qu'on se fait de lui au loin et ce qu'il semble être de près. Il me touche dans la distance qu'on découvre entre lui et son propre cliché. À mieux y regarder, il me touche de n'être précisément pas un indifférent, mais quelqu'un qui raconte des histoires, quelqu'un qui fait attention aux histoires qu'il raconte. Il me touche quand il raconte l'histoire de Delmore Schwartz. Qui est Delmore Schwartz ? Pour le dire vite, son mentor.

Élégant homme né en 1913 dans une famille juive roumaine et aisée, Delmore commence par obtenir un diplôme à l'université de New York avant de poursuivre dans les années 30 un cursus à Harvard, dans le département de philosophie dirigé par Whitehead, puis par écrire une nouvelle dans la Partisan Review, inspirée du divorce de ses parents qui sera cité parti à Sillyot, William Carlos William ou Ezra Pound, admiré par Nabokov. Une nouvelle qui devra, pour le dire autrement, devenir un classique. Le classique d'un homme d'à peine 25 ans. Un classique aussi pour Laurid, qui découvrira ce texte une dizaine d'années après sa parution, en prenant des cours de Creative Writings. Ce qu'il faut comprendre, Laurid, dont tant de gens sont fans, était lui-même fan de Delmore, fan absolu son temps, jusqu'à la mort. C'est émouvant de surprendre les gens célèbres admirer d'autres gens moins célèbres. Émouvant de réaliser que les figures que tout le monde écoute, parfois se taisent, pour elles-mêmes écouter d'autres personnes. J'ai commencé à aimer Laurid quand j'ai découvert l'humilité de Laurid. Une humilité de lecture, une déférence de fan. Lou écrivait en 2012 une lettre posthume à Delmore, qui se conclut par un mot simple. Trop simple sans doute, si simple qu'il est souvent raillé. Lou conclut sa lettre à Delmore par le mot « rêve ». Et alors qu'il conclut, je me demande si admirer quelqu'un, ce n'est pas au fond devenir responsable de ses rêves. S'engager à les poursuivre. S'engager à les défendre, en défendre le sérieux, en prendre la suite. À combattre l'indifférence. J'imagine en souterrain comme un relais d'attention que se passent mystérieusement les humains. Et me dit qu'admirer quelqu'un, c'est prendre le risque de s'emparer de ce relais. Avoir charge d'âme d'un rêve partagé, Lou, à sa manière, a pris la suite de Delmore. Qui aujourd'hui prendra la suite de Lou ?